tu as ça depuis des années. Il faut venir déposer avant de partir. Père des joies. Parce que c'est le début de ta guérison. Et quand tu vas déposer là, il faut croire que c'est en déposant que tu commences à être libéré, tu commences à guérir au fond de toi. Les trahisons, les vols, les accusations, on t'a accusé. On t'a accusé, tu es convaincu que ce n'est pas toi. Mais tu ne peux pas montrer. Cette accusation te fatigue. Ou bien c'est toi qui as accusé. Et tout est bloqué à cause de cette accusation. Tu es venu là, il ne faut pas repartir. Oh. Il faut dire, Seigneur, ah, tu connais le fond des cœurs, voici mon cœur, voici cette accusation, voici ce que j'ai dit, voici les mensonges que j'ai fabriqués sur la vie de ma sœur, les histoires que j'ai ramassées à mis debout. Mais j'ai répandu ça dans le quartier, j'ai répandu ça au travail, j'ai gâté son travail, il nous renvoyait. Et puis je suis ici, Jésus, Jésus, mon frère, il faut dire au Seigneur, me voici, j'ai gâché la vie des gens. La jeune fille, là, je l'ai vue à la portée de mèche 2 jours, mini. J'ai répandu partout. Elle est mal gâtée. La fille de la femme. Pourtant, la petite fille n'a rien fait encore. Paix et joie. C'est de ça qu'il s'agit. On vient rencontrer l'Esprit Saint pour nous aider à vivre de façon transparente. Transparente de l'Esprit Saint. Devenir transparent de l'Esprit Saint. Cette force, donc, qui sortait de Jésus, de lui, et qui guérissait, continue aujourd'hui de sortir. La parole de Dieu. C'est la force de Dieu qui sort, qui pour me toucher, pour me guérir. Le casier, c'est pareil. Aujourd'hui, nous célébrons la Pentecôte. Ce n'est pas un anniversaire banal. Non! Non! C'est une réalité. Pour qui? Pour celui qui y entre. Mon frère, il faut entrer dans cette grâce cette nuit-là. Il faut entrer. Il ne faut pas jouer avec ta présence. Il ne faut pas jouer avec ce que tu es en train de faire. Il ne faut pas te laisser distraire. Parce que on est terrible. Hein? Ce n'est pas nous, c'est le diable. Il est terrible. Dans ça, dans petit truc qu'on est venu faire, on veut être sérieux là. Mais il va tout faire pour créer une affaire où tu vas repartir encore fâché. Père de joie. Le Pentecôte là. Ça là, l'année prochaine, j'y pars dedans. Père de joie. On n'est pas encore parti, hein. Tu es déjà fâché. Tu es en train de garder les rancunes pour la prochaine Pentecôte. On n'est pas encore parti. Tu es en train de faire les dossiers. Tu es en train de faire les étages, tu es en train de faire les piles de choses que l'année prochaine, tu ne vas pas venir. Fais des joies. L'Esprit Saint doit te visiter. Il ne faut pas se laisser distraire. L'Esprit Saint doit te visiter. C'est dangereux. Et le diable, c'est son travail. Diabolos, celui qui se met en travers, celui qui crée la division, la rupture de communion. Parce qu'il ne veut pas que tu sois en communion avec toi-même, en communion avec tes frères. Donc, il va tout faire. C'est que tu n'aimes pas là. Il va te servir ça comme ça. Dans ton visage, pas. Toi aussi, tu vas attraper. Il faut laisser. Demande au Seigneur la grâce de laisser. Il faut lâcher prise. Il faut laisser pour repartir libre et libéré. Il faut laisser. Il ne faut pas attraper. Il faut déposer. Paix et joie. Voilà. Et c'est ça. Nous sommes venus vivre. Laissez-vous toucher par la grâce. Le chant, ouvrez vos cœurs aux sourds. Si on peut chanter ça et puis voilà. On se met debout. On se met un peu debout. Hé, on se laisse distraire. Faut pas te laisser distraire. Tout ce qui est en train de se passer, qui énerve là, tu dis, arrière de moi Satan. Je ne suis pas venu pour m'énerver ici. Oh. Je ne suis pas venu pour repartir avec énervement. Oh. Je suis venu pour repartir avec l'esprit de joie, l'onction de joie. Alors, faut pas, tu vas magasiner encore des choses pour partir avec.

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0: Alors on va s'asseoir, on va continuer. Et ceux qui ne sont pas guéris, c'est vrai, certains seront guéris, d'autres ne seront pas guéris. Est-ce à dire que l'Esprit Saint n'a pas visité? La foi en l'action, la foi et l'action de l'Esprit Saint se manifestent différemment. Différemment. En permettant à la personne de vivre sa maladie d'une manière nouvelle. C'est vrai, tu n'es pas guéri physiquement. Mais l'Esprit Saint t'aide à regarder ta maladie autrement. L'Esprit Saint t'aide à avoir la force de penser à ceux qui ont la même maladie que toi. L'Esprit Saint t'aide à comprendre que ce n'est pas forcément ton frère qui t'a empoisonné. Ce n'est pas ta soeur qui t'a jeté un sort. Ce n'est pas ta maman qui t'a maudit. L'Esprit Saint va t'aider. Et ce sera aussi une libération, une guérison. Parce que tu es en train de faire quoi? Tu es en train d'accuser ta maman de sorcière. Parce que tu es malade. Tu as fait toutes les veillées. Tu as fait toutes les pénates. Tu n'es pas guéri. C'est qui? C'est ta maman. Elle est trop puissante. C'est ton papa. Donc, on va demander à l'Esprit Saint de mettre la clarté dans notre âme. C'est vrai, je suis malade. Je ne veux pas enfant. C'est ma maman. Hey, c'est ta maman qui a mangé tous tes enfants. Ton ventre là, ta maman a fait ça à cimetière. C'est ta maman. Et tu as ça. La pauvre vieille. Elle a souffert avec toi jusqu'à aujourd'hui, tu y es sorcier. Tu oublies que toi aussi, tu es en train de vieillir. Hein? Paix et joie. On va demander au Seigneur la grâce de pouvoir vivre différemment notre maladie. La grâce, c'est une grâce. C'est une grâce de Dieu. Et cette grâce, elle va me permettre de voir les qualités, les possibilités que j'ai. Comment cette maladie va m'ouvrir d'autres espaces, d'autres horizons? Comment cette maladie va creuser, va m'aider à trouver de la force pour m'engager socialement? Comment cette maladie va m'aider pour m'engager intellectuellement? Je vais aller à l'école, je vais étudier à cause de cette maladie. Pour ne pas que d'autres personnes aient cette maladie. Donc, vous voyez comment la maladie va te transformer? Fais des joies. Mais c'est l'Esprit Saint, mes frères. C'est l'Esprit Saint qui fait ça. C'est lui qui fait ce job. C'est lui qui il va décuper tes capacités. Parce que peut-être tu n'entends pas bien, mais il va te faire voir. Et il va te faire, quand tu jettes un coup d'œil, déjà tu vois les problèmes, tu vois les solutions. Tu n'as pas besoin de trop réfléchir. C'est l'Esprit Saint qui fait ça. Et quand l'Esprit Saint va t'aider à regarder autrement ta maladie, tu serais épanoui, tu serais heureux. Tu n'auras pas nécessairement besoin d'avoir tous tes membres complets pour être heureux. Non! Non! Paix et joie, d'après quelqu'un. Parfois, là, il est bon d'être aveugle. Ah oui! Nous qui voyons toujours les jeunes filles, aujourd'hui, tout ça en mini, en ceci, on les regarde tous les, on a le problème. Lui qui est aveugle, on dit quoi? Ah non, il n'y a rien. Tout ça, c'est des problèmes. Même avoir les yeux, là, souvent, c'est des problèmes. Paix et joie. Donc, c'est ça. L'Esprit Saint nous aide à revivre notre maladie, à vivre différemment. L'Esprit Saint va faire quoi? L'Esprit Saint va faire que je ne serai pas écrasé. Parce que la maladie peut m'écraser. Moralement, je suis écrasé, je suis abattu. L'Esprit Saint, voilà, va m'aider à comprendre que Dieu a décidé de vaincre le mal, non pas en l'anéantissant par sa toute puissance, mais en le prenant sur lui, dans le Christ, et en le transformant de l'intérieur. Il a pris nos infirmités et s'est chargé de nos maladies. L'apôtre Paul nous en donne un exemple lumineux. Il a souvent supplié le Seigneur de lui ôter une certaine épine dans la chair, mais Dieu lui a répondu, ma grâce te suffit. Paix et joie. Donc tu es venu ce soir. Tu es venu au cours de ce pèlerinage. Reste tranquille. Ne reste pas focalisé sur une guérison. Non! Laisse Dieu rayonner, que l'Esprit se fasse rayonner ta vie autrement. Parce que si tu restes focalisé, parce que je suis venu là, forcer ça là, je vais avoir. Non. Faut laisser Dieu faire son travail. Il y a beaucoup d'autres choses dans la vie qu'il va te donner, il va t'ouvrir les portes. Tu vas faire des bénéfices. Sans nécessairement avoir ce que toi tu demandes là. Ce que Dieu va te donner de faire. Fais-le bien. Fais-le bien. La puissance se déploie dans la faiblesse. Et l'apôtre de réponse, c'est donc de grand cœur que je me glorifierai de mes faiblesses afin que repose sur moi la puissance du Christ. Lorsque je suis faible, c'est alors que je suis fort. La puissance de l'Esprit Saint à l'égard de nos infirmités se déploie davantage en nous donnant la force de porter notre mal avec le Christ quand nous guérissons miraculeusement. nous devenons nous aussi porteurs d'espérance. Malgré cet handicap, nous avons de l'espérance. Les gens disent, ah, mais comment il fait? Ah, c'est que vraiment, tiens, son Dieu est fort. Et puis bon, les gens aussi vont essayer de faire comme toi. Faut pas te laisser abattre. Donc, concernant la guérison de ce cenacle, si vous voulez, c'est ce que les apôtres, on va rejoindre le deuxième point qui est la miséricorde. C'est ce que les apôtres font comme expérience. Ils sont guéris intérieurement. Ils sont guéris intérieurement. Donc, en somme, nous pouvons toujours demander à l'Esprit Saint de nous guérir. Mais s'il ne le fait pas, nous ne devons pas conclure nécessairement que nous n'avons pas la foi. Ce n'est pas parce que tu n'es pas guéri que tu n'as pas la foi. Non! Il ne faut pas aussi penser que si Dieu ne me guérit pas, c'est qu'il ne m'aime pas. Non. Troisièmement, ce n'est pas forcément qu'il est en train de nous châtier parce qu'on a fait un péché. Non. Donc, il peut ne pas nous guérir de sa propre volonté, mais parce qu'il veut nous ouvrir d'autres chemins. Paix et joie. Paix et joie. Le cénacle comme un moment de miséricorde. Les apôtres sont réunis au cénacle. Hier, ils ont fui devant l'arrestation de Jésus. Pierre qui l'a renié. Ceux qui n'ont pas osé s'approcher de la croix lors de la crucifixion. Ceux qui ont douté. Ceux qui se rendent compte de leurs pensées qui n'ont jamais été celles de Dieu. Ils sont tous présents et confiants à la miséricorde. Celui qui n'a pas eu confiance à la miséricorde s'en est allé sur le chemin de la mort par la pendaison. Judas n'a pas cru en la miséricorde. Mon frère, nous sommes venus ici là. Nous sommes venus rencontrer l'esprit de miséricorde. Il ne faut pas te laisser tuer par les avortements que tu as faits. Je n'ai pas dit que c'est une bonne chose, mais il ne faut pas te laisser tuer par ça. Il ne faut pas te laisser tuer par ça. Les détournements, les pécoubas. Non, nous sommes venus là pour vivre ce cénacle de la miséricorde. Je prie pour que quelqu'un soit libéré maintenant de ce fardeau de son péché. Et que tu puisses, comme il dit, déposer ce fardeau. Tu ne vas pas repartir avec ce fardeau. L'Esprit Saint te donne la force de déposer ce fardeau, d'accueillir son amour, d'accueillir sa miséricorde. Le temps du cénacle est un temps de révision de vie. Les apôtres revisitent leur vie. Il faut une relecture de leur relation avec Jésus. De découverte de soi dans sa fragilité, dans ses faiblesses, dans ses défauts. Ce petit moment que nous allons vivre doit nous permettre de voir nos défauts. Quels sont nos défauts? Et nous aider à accueillir, à respecter les défauts des autres. Pour que notre langue ne soit pas prompte à propager les défauts des autres. Parce que souvent, c'est notre travail. Hein? Nous allons propager les défauts des autres. Le temps du cénacle, c'est un temps de revisiter ses faiblesses. C'est un temps pour accueillir, regarder avec miséricorde les faiblesses de son frère. Ils étaient là. Est-ce qu'ils ont tous dit, Pierre, tu as régné, non? Non. Est-ce qu'ils ont fait? Ils n'ont pas fait ça. Parce que s'ils devaient faire ça, Pierre n'allait pas être le chef. Mais pourtant, ils ont accueilli, reconnu, et puis Pierre est le chef. Et nous, qu'est-ce que nous allons faire? Ce que le modérateur a fait là, ce que la bergère, tu n'as pas appris ce qu'elle avait là. Toi, tu continues d'aller écouter celle-là. Tu n'as pas appris. Oh, toi, tu perds ton temps. Faut pas dire. Fais des joies. Tu continues à suivre ce maître de cœur-là. Toi, tu n'es pas au courant. Hein? Tu ne sais pas ce qui se passe dans la chorale-là. Oh, vraiment. Viens, on a les vrais sons. Viens te donner les sons. Fais des joies. Ce sont des maladies. Et l'Esprit Saint vient ce soir, au cœur de cette nuit-là, pour nous guérir, pour nous délivrer. Et il faut s'ouvrir, demander la grâce d'être libéré. Et tu repars, le jour quelqu'un vient, quoi? Tu n'as, pardon, oh. Je viens de Pentecôte, pardon, je ne peux pas, je suis occupé. C'est aussi le lieu de la redécouverte de nos échecs. Quand nous avons voulu conduire tout seul notre vie et nos affaires, c'est le temps de revisiter ces échecs. Tout ce que nous avons entrepris. Toutes ces activités qu'on a voulu faire seul parce qu'on comptait sur notre force. Ça a échoué. C'est le temps de voir pourquoi est-ce que ma vie est un échec. Ou est-ce que j'ai mis le Saint-Esprit devant? Est-ce que j'ai demandé au Saint-Esprit de conduire ma vie? Jésus, après le baptême, on dit quoi? Il est conduit au désert par qui?
1: Par l'esprit.
0: C'est pas par orgueil. C'est pas par dire que moi, je suis Jésus. J'ai fait 40 jours de jeûne. Non.
1: C'est pas l'esprit.
0: Il se laisse conduire par l'esprit. Quand il revient pour la proclamation, dans l'esprit, il dit, c'est l'esprit, c'est. Quand il doit choisir les apôtres, dans l'esprit, il passe des nuits à prier. Dans l'esprit, Jésus se laisse conduire par l'esprit. Qui suis-je? Si Jésus, le maître, se laisse conduire par l'esprit, moi, je suis qui? Père de joie. Donc, c'est ça. Je viens redécouvrir que, affaire où je suis dedans, là, s'il n'y a pas l'esprit, c'est je suis mort. Donc, à partir d'aujourd'hui, jusqu'à dorénavant, chaque matin, je vais faire, viens, Esprit Saint, remplis le cœur de tes fidèles et allume en eux le feu de ton amour. Chaque matin, quand je vais me marcher, c'est ce que je vais dire. Pour que le Saint-Esprit me conduise, le Saint-Esprit me guide, le Saint-Esprit rectifie ce qui est en train de se tordre. Oui, mes frères, c'est le lieu de la miséricorde en pensant à tous ces chemins que nous avons pris souvent en vue de la réussite. Oui, pour réussir, on a pris des chemins qui n'avaient rien à voir avec l'Esprit Saint. Pour avoir la santé, mais vrai, la santé, paix et joie. Moi-même là, je sais que nous les Africains, on a la foi. Tu es dans le cas, tu ne connais la personne ni d'Adam ni d'Ève. Tu ne sais pas où il est. Tu ne sais pas si le numéro te donne est vrai. Il te donne bouteille noire, tu prends. Toi, c'est dans ta chambre, tu t'en bois. Paix et joie. J'ai dit souvent, on a la foi, là. Si tu t'en bois dans ta chambre, si tu tombes, tu as appelé qui? Qui est témoin? Mais on a la foi, on paye. Pour la santé, combien de chemins nous avons pris qui n'avaient rien à voir avec l'Esprit Saint pour avoir la santé. Donc nous sommes là pour revisiter tout ça et puis demander au Saint-Esprit, désormais, ma santé en tes mains. Je ne peux rien faire sans demander la permission du Saint-Esprit. Paix et joie. C'est ça, mes frères. L'amour. L'amour. Aujourd'hui, l'amour. Combien de fois on a désiré l'amour, mais sans l'Esprit Saint? Sans l'Esprit Saint. Première visite, on envoie deux petits sachets. Troisième visite, quatre petits sachets. Cinquième visite, on envoie la valise. Tu n'as pas demandé à l'Esprit Saint où tu es en train de partir là. Si c'est un sable mouvant, tu envoies déjà tes bagages. On t'a rien dit, tout tes bagages. Maintenant, tu commences à t'enfoncer. Tu commences à t'enfoncer. Tu n'as pas demandé à l'Esprit Saint, tu es parti. Les relations, on s'engage dans les relations sans demander à l'Esprit Saint. Mais ce monsieur-là, cette femme-là, il y a quel esprit même sur lui? Quel esprit l'habite? Je suis en train de fréquenter ce gars ou bien cette go-là. Mais quel esprit l'habite? Est-ce qu'il y a un esprit c'est même en lui ou bien en elle? Ça, c'est pas ton problème. Tu t'en vas. Non. Il faut demander à l'Esprit Saint de t'aider, de t'ouvrir les yeux, de te donner quelques signes. Ah, Saint-Esprit, j'ai rencontré quelqu'un. Oh, voilà. On fait comment? Saint-Esprit a dit, bon, mollo. Il faut donner 3 mois. Il faut regarder. Saint-Esprit va te dire, attention, il ne faut pas aller vite te coucher à lui. Il faut attendre un peu. Et là, ça, rien, ça, rien, ça, rien. Saint-Esprit va te parler. Attends, tu es avec quelqu'un. Quand il dit maman est malade, il ne dit pas pépé. Quand il dit maman a voyagé, il ne dit pas. Quand il dit maman a fait ceci, il ne dit rien. Cet esprit n'est pas en train de te parler. Hein. Tout ça là, tu n'as pas vu. Tu l'aimes, tu l'as marié. Un matin, tu dis chérie, maman a fait 1 mois ici. Ce n'est pas ta maman, j'ai marié. Hein. Je n'ai pas marié ta maman. Hein. Toi, tu n'avais pas vu depuis le début que quand tu parles de ta maman, il ne dit rien. Donc ça là, tu ne pouvais pas lire entre les signes. Paix et joie. Tu l'as marié. Il dit, n'a pas marié ta maman. Début des palabres. C'est ça. Laissez l'Esprit Saint nous conduire. Donc, nous venons au Cénacle pour revoir où j'en suis dans la conduite de ma vie. Est-ce que le Saint-Esprit conduit ma vie? Est-ce que je laisse? Est-ce que je donne le feu vert? Est-ce que je donne à l'Esprit Saint le quitus, cet esprit dirige ma vie. J'ai donné ça à un enseignement comme ça, rapide, à une jeune fille de terminale. Bac blanc. Dis ça au Saint-Esprit. Elle allait. Quand elle a fini de lire le sujet, elle voulait commencer par le dernier exercice. Le Saint-Esprit lui dit non, commence par le premier, je vais t'aider jusqu'au bout. Elle dit non, mais c'est le dernier là qui est facile. Elle a commencé à discuter, et au point où sa voix est sortie, tout le monde a regardé. Quand elle est sortie, les gens disent, mon père, l'Esprit Saint est une personne, l'Esprit Saint parle. J'ai dit, mais il te disait ça depuis toujours. L'Esprit Saint parle. L'Esprit Saint conseille. L'Esprit Saint ouvre les oreilles. L'Esprit Saint ouvre les yeux. Ce qui n'est pas touché ne peut pas être sanctifié. Laissez l'Esprit Saint visiter tout notre être. Et vous allez voir la différence. Même là où ça va paraître un échec, vous allez voir comment l'Esprit Saint va irriguer le désert. comment l'Esprit se va, comment on dit quoi, la terre desséchée. L'Esprit se va, faire quoi, irriguer, arroser. Là où on pense que bon, le monsieur, il nous fatigue. On va l'affecter quelque part. On va affecter un gars à Guitry. On va le punir à Guitry. Il dit, Seigneur, je te bénis. Il était parmi les nouveaux premiers enseignants. Guitry, vous savez, il y a quoi là-bas? Il y a la forêt. Si vous voyez les kilomètres de plantation, ceux qui l'ont affecté là-bas disent, yeah! Il nous a eu. Non, c'est l'Esprit Saint. Allez, à Sandra, les premiers enseignants. Aujourd'hui, il y a d'autres qui ont une usine de palmiers à huile. On pensait les jeter en brousse. Laissons nos vies entre les mains du Saint-Esprit. Et nous allons comprendre quelque chose. Donc, mes frères, cette nuit-là, ne jouons pas avec l'Esprit Saint. Ne jouons pas. Bon, il faut aller vite. On dit, ça avance. Donc, voilà. Nous avons souvent pris ces chemins à cause de l'amour, du foyer, des enfants, du succès, de la prospérité, de tous ces biens qui nous attirent. Ces chemins d'adoration occulte, de magie, de fétiche, de maraboutage, des chemins empreints de jalousie et de haine. Ces chemins qui nous font pactiser avec le diable à travers la voyance, la cartomancie, la divination, la numérologie, le spiritisme, le magnétisme. Le magnétisme! Vous êtes en train de payer les... Ils appellent ça comment? Les good magnétiseurs, les trucs de 2 millions, 5 millions. Et puis on met ça dans les champs. J'ai un frère qui est malade. Et le gym a dit ça. Le truc coûte 2 500 000. Et c'est une chrétienne hein, engagée qui lui a conseillé ça. J'ai dit, mon frère, il faut mettre dans la boîte, mettre ça dehors, puis il faut revenir à la maison. Les magnétiseurs, on a la paix. Mais c'est diabolique. Tout ça parce qu'on cherche le bonheur. L'Esprit Saint, il est cadeau. L'Esprit Saint, c'est cadeau. Tu ne payes pas 5 francs. Dispose-toi, Saint-Esprit vient conduire ma vie. Et puis, voilà. Tu n'as pas besoin de payer quelque chose. C'est le lieu de redécouvrir comment se situer face à la bonté, la miséricorde et le pardon. La bonté, la miséricorde et le pardon sont des éléments fondamentaux dans la relation entre Dieu et l'homme. La miséricorde est le moyen par lequel Dieu montre tout son amour pour sa créature. Elle fonde et soude cette relation qui risque quotidiennement d'être interrompue et troublée. Le pardon est en revanche le moyen par lequel l'homme cherche à se rapprocher de Dieu. Il est offrande de soi-même. Le diable essaie continuellement de s'interposer entre Dieu et l'homme dans l'intention de diviser ce binôme qui lui est nuisible. Bon, donc comme réponse concrète, pour bénéficier de la dimension de la miséricorde en ce temps de Cénacle, c'est de réapprendre l'humilité et de demander la grâce avec Marie qui nous accueille en cette basilique, elle qui est mère de miséricorde. C'est ici que l'on se remet en chemin pour faire une contrition sincère, une prière confiante dans la foi au Christ qui nous a pardonné sur la croix de la miséricorde. Paix et joie. Bon, on va finir. Cénacle comme temps de mission. Le temps du Cénacle est surtout le temps du Saint-Esprit, le temps de rechoisir la direction spirituelle de sa vie. De s'obliger à dire au Saint-Esprit, c'est toi qui vas nous conduire maintenant. Comme les apôtres. Se laisser entièrement conduire par l'Esprit. À toutes leurs étapes, lorsque la nuée s'élevait au-dessus de la demeure, nous sommes en Exode 40, les Israélites se mettaient en marche. Si la nuée ne s'élevait pas, ils ne se mettaient pas en marche jusqu'au jour où elle s'élevait. Donc quand tu as prié Saint-Esprit, c'est que tu ne vois pas, que ce n'est pas clair. Mon frère, il ne faut pas décider, il ne faut rien faire. Il faut te donner le temps de voir comment l'Esprit va te conduire. Qu'est-ce que l'Esprit va te proposer? Si ce n'est pas clair, ne décide pas. En droit, vous dites quoi? En cas de doute, paix et joie. En cas de doute, s'abstenir. Bon, j'espère que vous êtes là. Moi. Donc, je l'ai déjà dit, Jésus laisse sa vie marquée par le Saint-Esprit. Donc, vivons ce Cénacle dans la foi et la docilité à l'Esprit Saint. L'Esprit Saint nous dirige tous et n'est dirigé par personne. Paix et joie. Parce que nous aussi, là, on est fort, hein? On est capable de dire au Saint-Esprit, il faut aller dans cette direction. Va. Saint-Esprit, va. Toi-même, tu dis, Saint-Esprit, donc Saint-Esprit, on est fort, hein? Paix et joie. On est fort. On va obliger le Saint-Esprit à aller. Et puis on va justifier, on va raisonner, on va démontrer que ça là, c'est le Saint-Esprit qui a dit. Oh, le Saint-Esprit, il n'est même pas au courant. Il ne sait même pas que ça s'est passé quand. Il conduit, il n'est pas conduit. L'Esprit Saint vient nous enseigner le sens de la véritable obéissance. Il vient briser nos peurs, nos hésitations. Les apôtres, leur peur est brisée, leur hésitation est brisée. L'Esprit Saint vient clarifier nos incompréhensions pour nous rendre attentifs les uns aux autres. Il y a des incompréhensions. C'est l'Esprit Saint qui va clarifier. L'Esprit Saint vient nous donner l'assurance dans la pratique de notre foi. Il faut être sûr.

Mon caractéristique principale, la charité. L'Esprit Saint nous ouvre un nouvel horizon. L'Esprit Saint nous accorde la lumière de la grâce. Cette lumière nous aide à mieux comprendre les vérités sur Dieu, à mieux appréhender la vie, à savoir rendre grâce, à s'engager autrement dans le service de Dieu et des hommes. L'Esprit Saint nous communique la joie des enfants de Dieu. Des enfants pardonnés, aimés, sauvés, qui peuvent à leur tour pardonner, aimer et aider les autres à se sauver. Dans toutes ces réflexions, sans avoir souligné le rôle de la Très-Sainte Vierge Marie de façon expresse, sachez, chers frères et sœurs, que la Vierge Marie est présente au Cénacle pour nous faire bénéficier des fruits de ce temps de recueillement, d'écoute et d'effusion du Saint-Esprit. Et laissons-nous effuser par le Saint-Esprit. Que Dieu nous bénisse.

Joie de Marie, famille. Alors nous allons dire merci au Père à la manière MI. Je vous salue Marie.

0: gloire au Père et au Fils et au Saint-Esprit. Merci mon Père, et que la Vierge Marie intercède toujours pour vous, afin que vous finissiez vos études en sortant docteur pour devenir un jour évêque. Joie de Marie, famille. Alors nous allons poursuivre notre programme, mais nous allons marquer un pas. Et pour ce pas, je vais demander à deux chevaliers de venir devant ici avec un morceau de pain. Et nous allons faire quelque chose que nous, chrétiens catholiques, nous n'aimons pas. Oui, chrétiens catholiques, nous aimons les grâces, nous demandons toujours la grâce, mais nous refusons de s'aimer dans la maison de Dieu. Joie de Marie, pour que nous soyons ici, il y a des personnes qui se sont privées de leur sommeil. Il y a des personnes qui se sont privées de leur temps. Il y a des personnes qui se sont privées de leur argent pour que nous puissions être ici. Joie de Marie. Et nous savons que tout cela demande des moyens. Alors pour soutenir l'œuvre de la mission, nous allons tout à l'heure, comme un seul homme, se mettre debout pour venir faire une offrande personnelle, une offrande qui va toucher le cœur de l'Immaculée et elle va intercéder pour nous. Joie de Marie. Alors pour...
1: Amis auditeurs, bonsoir. Encore bienvenue sur Radio Maria pour ceux qui nous prennent en marche. Radio Maria, votre partenaire, votre ami, votre confident. Radio Maria chez vous, dans vos foyers. Alors, c'était une partie de la soirée consacrée à ce mouvement Marie Immaculée venue d'Abidjan pour une soirée de prière et d'adoration. Alors, nous souhaitons une bonne écoute radiophonique à tous nos auditeurs. Nous vous disons au revoir et toujours en compagnie de Radio Maria. Ne zappez surtout pas, vous aurez la suite des programmes.
0: Je mets en son cœur ma fille. L'offrande. Amen. Et elle a calculé jusqu'après, elle a pris la résolution de venir faire l'offrande. Et lorsqu'elle a fini de faire l'offrande, elle n'est même pas sortie de l'église. Amen.
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4: Le chapelet des larmes de sang de Marie. Ce chapelet a été révélée à une sœur brésilienne en 1930 comme une arme puissante pour mettre en fuite le démon et obtenir la conversion des pécheurs avec une efficacité particulière dans les cas de possession. Ce chapelet fait pleuvoir les grâces et tout au long de cette prière, sûr que le Seigneur va accomplir sa promesse. Amen. Au nom du Père, du Fils et du Saint-Esprit. Amen. Je crois en Dieu.

0: Dieu, le Père Tout-Puissant, Créateur du ciel et de la terre, et en Jésus-Christ, son Fils unique, notre Seigneur, qui a été conçu du Saint-Esprit, est né de la Vierge Marie, a souffert sous Ponce Pilate, a été crucifié, est mort, a été enseveli, est descendu aux enfers, le troisième jour est ressuscité des morts, est monté aux cieux, est assis à la droite de Dieu, le Père Tout-Puissant, d'où il viendra juger les vivants et les morts. Je crois en l'Esprit Saint, à la Sainte Église catholique, à la communion des saints, à la rémission des péchés, à la résurrection de la chair et à la vie éternelle. Amen. Notre Père qui es aux cieux, que ton nom soit sanctifié, que ton règne vienne, que ta volonté soit faite, sur la terre comme au ciel. Donne-nous aujourd'hui notre pain de ce jour. Pardonne-nous nos offenses, comme nous pardonnons aussi à ceux qui nous ont offensés. Et ne nous laisse pas entrer en tentation, mais délivre-nous du mal. Amen. Je vous salue, Marie, pleine de grâce. Le Seigneur est avec vous. Vous êtes bénie entre toutes les femmes. Et Jésus, le fruit de vos entrailles, est béni. Sainte Marie, Mère de Dieu, priez pour nous pauvres pécheurs, maintenant et à l'heure de notre mort. Amen. Gloire soit au Père, au Fils et au Saint-Esprit, comme il était au commencement, maintenant et toujours, et dans les siècles des siècles. Amen. Récitons maintenant la prière introductive de ce chapelet. Jésus crucifié, prosterné à tes pieds, je t'offre les larmes de sang de celle qui t'a accompagné pendant toute ta vie et pendant ton si douloureux chemin de croix avec un tendre et compatissant amour. Fais, ô bon Maître, que je prenne à cœur les enseignements des larmes de sang de la très sainte Mère pour qu'en accomplissant ta sainte volonté sur terre, je puisse te louer et te glorifier au ciel et pour toute l'éternité. Amen. Premier mystère, les larmes versées par la Vierge Marie, suite à la prophétie de Siméon pendant la présentation de Jésus au Temple. Ô Jésus, regarde les larmes de celle qui t'a le plus aimé sur terre et qui t'aime au ciel le plus intensément. Ô Jésus, écoute nos prières à cause des larmes de sang de ta très sainte Mère. Ô Jésus, écoute nos prières à cause des larmes de sang de ta très sainte Mère. Ô Jésus, écoute nos prières à cause des larmes de sang de ta très sainte Mère. Ô Jésus, écoute nos prières à cause des larmes de sang de ta très sainte Mère. Ô Jésus, écoute nos prières à cause des larmes de sang de ta très sainte Mère. Ô Jésus, écoute nos prières à cause des larmes de sang de ta très sainte Mère. Ô Jésus, écoute nos prières à cause des larmes de sang de ta très sainte Mère. Deuxième mystère, les larmes versées par la Vierge Marie pendant l'exil de la Sainte Famille en Égypte. Ô Jésus, regarde les larmes de celle qui t'a le plus aimé sur la terre et qui t'aime au ciel le plus intensément. Ô Jésus, écoute nos prières à cause des larmes de sang de ta très sainte Mère. Ô Jésus, écoute nos prières à cause des larmes de sang de ta très sainte Mère. Ô Jésus, écoute nos prières à cause des larmes de sang de ta très sainte Mère. Ô Jésus, écoute nos prières à cause des larmes de sang de ta très sainte Mère. Ô Jésus, écoute nos prières à cause des larmes de sang de ta très sainte Mère. Ô Jésus, écoute nos prières à cause des larmes de sang de ta très sainte Mère. Ô Jésus, écoute nos prières à cause des larmes de sang de ta très sainte Mère. Troisième mystère, les larmes versées par la Vierge Marie lors de sa quête de Jésus à 12 ans dans le temple de Jérusalem. Ô Jésus, regarde les larmes de celle qui t'a le plus aimé sur la terre et qui t'aime au ciel le plus intensément. Ô Jésus, écoute nos prières à cause des larmes de sang de ta très sainte mère. Ô Jésus, écoute nos prières à cause des larmes de sang de ta très sainte mère. Ô Jésus, écoute nos prières à cause des larmes de sang de ta très sainte mère. Ô Jésus, écoute nos prières à cause des larmes de sang de ta très sainte mère. Ô Jésus, écoute nos prières à cause des larmes de sang de ta très sainte mère. Ô Jésus, écoute nos prières à cause des larmes de sang de ta très sainte mère. Ô Jésus, écoute nos prières à cause des larmes de sang de ta très sainte mère. Quatrième mystère, et les larmes versées par la Vierge Marie pendant la Passion et le douloureux chemin de croix de Jésus. Ô Jésus, regarde les larmes de celle qui t'a le plus aimé sur la terre et qui t'aime au ciel le plus intensément. Ô Jésus, écoute nos prières à cause des larmes de sang de ta très sainte mère. Ô Jésus, écoute nos prières à cause des larmes de sang de ta très sainte mère. Ô Jésus, écoute nos prières à cause des larmes de sang de ta très sainte mère. Ô Jésus, écoute nos prières à cause des larmes de sang de ta très sainte mère. Ô Jésus, écoute nos prières à cause des larmes de sang de ta très sainte mère. Ô Jésus, écoute nos prières à cause des larmes de sang de ta très sainte mère. Ô Jésus, écoute nos prières à cause des larmes de sang de ta très sainte mère. Cinquième mystère, les larmes versées par la Vierge Marie pendant la crucifixion, l'agonie et la mort de Jésus sur la croix. Ô Jésus, regarde les larmes de celle qui t'a le plus aimé sur la terre et qui t'aime au ciel le plus intensément. Ô Jésus, écoute nos prières à cause des larmes de sang de ta très sainte mère. Ô Jésus, écoute nos prières à cause des larmes de sang de ta très sainte mère. Ô Jésus, écoute nos prières à cause des larmes de sang de ta très sainte mère. Ô Jésus, écoute nos prières à cause des larmes de sang de ta très sainte mère. Ô Jésus, écoute nos prières à cause des larmes de sang de ta très sainte mère. Ô Jésus, écoute nos prières à cause des larmes de sang de ta très sainte mère. Ô Jésus, écoute nos prières à cause des larmes de sang de ta très sainte mère. Sixième mystère, les larmes versées par la Vierge Marie quand le corps de Jésus est descendu de la croix et qu'elle l'a pris dans ses bras. Ô Jésus, regarde les larmes de celle qui t'a le plus aimé sur la terre et qui t'aime au ciel le plus intensément. Ô Jésus, écoute nos prières à cause des larmes de sang de ta très sainte mère. Ô Jésus, écoute nos prières à cause des larmes de sang de ta très sainte mère. Ô Jésus, écoute nos prières à cause des larmes de sang de ta très sainte mère. Ô Jésus, écoute nos prières à cause des larmes de sang de ta très sainte mère. Ô Jésus, écoute nos prières à cause des larmes de sang de ta très sainte mère. Ô Jésus, écoute nos prières à cause des larmes de sang de ta très sainte mère. Ô Jésus, écoute nos prières à cause des larmes de sang de ta très sainte mère. Septième mystère, les larmes versées par la Vierge Marie quand Jésus a été déposé dans le tombeau. Ô Jésus, Regarde les larmes de celle qui t'a le plus aimé sur la terre et qui t'aime au ciel le plus intensément. Ô Jésus, écoute nos prières à cause des larmes de sang de ta très sainte mère. Ô Jésus, écoute nos prières à cause des larmes de sang de ta très sainte mère. Ô Jésus, écoute nos prières à cause des larmes de sang de ta très sainte mère. Ô Jésus, écoute nos prières à cause des larmes de sang de ta très sainte mère. Ô Jésus, écoute nos prières à cause des larmes de sang de ta très sainte mère. Ô Jésus, écoute nos prières à cause des larmes de sang de ta très sainte mère. Ô Jésus, écoute nos prières à cause des larmes de sang de ta très sainte mère. Amen. Ô Jésus, regarde les larmes de celle qui t'a le plus aimé sur la terre et qui t'aime au ciel le plus intensément. Ô Jésus, regarde les larmes de celle qui t'a le plus aimé sur la terre et qui t'aime au ciel le plus intensément. Ô Jésus, regarde les larmes de celle qui t'a le plus aimé sur la terre et qui t'aime au ciel le plus intensément. Ô Marie, Mère du bel amour, Mère de douleur et Mère de miséricorde, nous te demandons d'unir tes prières aux nôtres pour que Jésus, ton divin Fils, que nous invoquons au nom de tes larmes de sang maternel, exauce nos supplications et qu'il nous accorde avec les grâces que nous demandons aujourd'hui la couronne de la vie éternelle. Amen. Tes larmes de sang, ô Mère douloureuse, anéantissent le pouvoir de l'enfer. Ô Jésus, enchaîné, que ta divine douceur préserve le monde de la confusion qui le menace. Amen. Au nom du Père, du Fils et du Saint-Esprit. Amen.
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Toi qui as accepté mourir à la croix pour mon frère, pour ma sœur. Oui, Seigneur, nous voulons te dire merci parce qu'en le faisant, tu nous libères de la mort, tu nous libères de la malédiction pour cet amour si grand.

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0: Pour votre salut, il est 1h.

0: Fidèles auditeurs et auditrices de Radio Maria Côte d'Ivoire, aujourd'hui, nous allons nous instruire. Il y a des choses dont nous entendons parler et si on nous en demandait la signification, nous aurions du mal à la donner. C'est ainsi que nous avons fait venir celui que vous connaissez déjà,
1: le Père Émile Kwadiokan.
0: Il est le responsable de toute la catéchèse du diocèse de Yamoussoukro, vous le savez. Il a donné beaucoup d'enseignements à ce niveau-là. Aujourd'hui, il est là pour nous parler de certaines choses, les sacrements, les sacramentaux et de la profanation d'une église, d'un tabernacle. Ce sont des choses qui arrivent, que nous connaissons comme ça et superficiellement. Donc, révérend Père Émile Kwadiokan, qu'est-ce qu'un sacrement? Combien y en a-t-il? Par qui sont-ils institués? Et qu'est-ce qu'ils font? Qu'est-ce qu'ils apportent à un fidèle catholique?
2: Alors, si on se tient à la définition du sacrement selon l'Église, le sacrement est un signe visible institué par le Christ et qui produit les effets spirituels qu'il signifie. Donc, étant donné que c'est un signe, ça veut dire que c'est visible, on voit, c'est palpable, on peut toucher. Et étant donné que lorsqu'on reçoit les sacrements, on reçoit une force spirituelle, on reçoit un bien spirituel, effectivement, on reçoit ce bien spirituel.
0: Donc le sacrement communique à celui qui le reçoit une force spirituelle, un bien-être spirituel.
2: C'est ça. Donc, selon les sacrements, ça dépendra si c'est le sacrement de baptême ou autre. Donc, le sacrement, comme je l'ai dit, est un signe visible institué par le Christ. Et il produit les effets qui signifient. Ça veut dire, quand on reçoit le baptême, on reçoit le baptême pour naître dans la vie de Dieu, on devient enfant de Dieu. Et effectivement, lorsqu'on l'a reçu, on devient enfant de Dieu.
0: C'est comme si c'était une cérémonie qui a eu lieu pour introduire quelqu'un dans une famille d'adoption.
2: Oui, si vous voulez, bon, on peut faire cette analogie.
0: Oui, matériellement, pour nous faire comprendre, voilà, nous faire comprendre ce que c'est que l'introduction, l'entrée réelle dans la vie de Dieu, dans la famille des enfants de Dieu. C'est pour cela que j'ai utilisé cette image-là. Une image n'est qu'une image.
2: Ça veut dire que quand on reçoit le sacrement, ce n'est pas simplement de façon superficielle. Quand on dit qu'on devient enfant de Dieu, ça ne veut pas dire que c'est semblant des vocables, des mots pour faire plaisir, mais effectivement, on devient enfant de Dieu. Et voilà, c'est ça le sacrement.
0: Est-ce à dire qu'avant le baptême, on ne l'est pas?
2: Oui, avant le baptême, nous sommes tous des enfants de Dieu. Mais nous devenons enfants de Dieu par adoption dans le Christ, parce que nous avons, par le péché originel, cet enfant de Dieu-là s'est éloigné. Maintenant, par le baptême, nous revenons. Ce qui est perdu revient au Père. Et donc, nous sommes renés, nous sommes nés de nouveau dans le Fils, par adoption. Donc, effectivement, nous devenons enfants de Dieu. Mais que ce n'est pas simplement des mots, une vue de l'esprit, mais effectivement, quand on reçoit le baptême, on devient enfant de Dieu. Quand on reçoit la confirmation, on est assez adulte pour porter témoignage. Quand on reçoit l'Eucharistie, c'est le Christ lui-même qu'on reçoit. Ce n'est pas des bonbons. Ce n'est pas des morceaux de pain qu'on prend, mais c'est le Christ lui-même entier, et pas une partie du Christ, mais le Christ en entier. Si nous sommes des millions de personnes, chaque personne prend le Christ dans son entièreté, pas une partie du Christ, mais le Christ lui-même entièrement.
0: Combien y a-t-il de sacrements?
2: Alors, il y en a sept, enfin l'Église a arrêté une liste de sept, mais si on s'en tient à la définition du sacrement, on pourrait trouver plus que ça. comme je l'ai dit, c'est un signe visible qui produit ce qu'il signifie. Si je prends le cas de l'Église, l'Église est le sacrement du Christ. Parce que quand on voit l'Église, on voit le Christ. Il dit partout où deux ou trois sont réunis à mon nom, je suis là au milieu d'eux. Et le Christ lui-même est le sacrement de Dieu. Celui qui m'a vu a vu le Père. Et l'être lui-même même est le sacrement de Dieu parce que nous sommes à l'image et à la ressemblance de Dieu. Donc, par rapport à la définition du sacrement, on pourrait en trouver plus. Mais si l'Église a resté 7, il ne faut pas voir le chiffre 7 de manière arithmétique. Mais il faut voir ça dans un sens symbolique. C'est-à-dire, c'est par rapport à la naissance, au cursus normal d'un enfant qui naît, un être humain qui naît, qui grandit, qui a besoin d'être nourri, qui se marie et qui tombe malade, qu'on soigne. Donc, il se réconcilie aussi avec les autres, avec Dieu. Donc, c'est par rapport à ça que l'Église a arrêté le chiffre 7 pour les sacrements. Mais ce n'est pas parce qu'on ne pourrait pas trouver plus que ça.
0: Que sont-ils?
2: Alors, vous avez le baptême, donc l'enfant qui naît. Donc, nous naissons dans la vie de Dieu. Quand un enfant est né, il faut qu'il soit nourri. L'Eucharistie, nous sommes nourris par le corps, on se nourrit du corps et du sang du Christ, et on grandit dans la vie de Dieu, et puis on devient adulte, le sacrement de la confirmation. Et quand on est adulte, soit on se marie, alors en ce moment-là, c'est le mariage, ou alors on ne se marie pas et on opte pour le ministère sacerdotal, pour enseigner le peuple de Dieu, pour faire grandir le peuple de Dieu, pour entourer de soins le peuple de Dieu, pour montrer la voie au peuple de Dieu, donc l'ordre. Et puis, quand on est malade, parce qu'un être humain qui est né, qui mange, qui se nourrit, un jour sera malade, sur le plan spirituel comme sur le plan physique, le sacrement des malades. Et puis, la réconciliation, là aussi, l'homme qui est né, qui a grandi, qui est devenu responsable, un jour aussi, dans ses relations avec Dieu ou bien avec les autres, il aura à parfaire cela dans le sacrement de la réconciliation, donc à se réconcilier avec les autres, à se réconcilier avec Dieu. Donc c'est par rapport à la vie normale, le cursus normal d'un être humain, avec l'expérience humaine, c'est par rapport à tout ça que l'Église a arrêté le chiffre 7, qui est un chiffre parfait, qui n'est pas à voir sur le plan arithmétique, mais dans un sens symbolique.
0: Donc, on a entendu parler parfois des sacrements d'initiation. Bon, récapitulons-les.
2: Alors, les sacrements d'initiation, il y a le baptême, il y a l'Eucharistie, et puis la confirmation.
0: Alors, initiation. Donc, on peut avoir ces trois-là et ne pas avoir les autres.
2: Ah non, c'est important d'avoir les autres. Parce qu'à partir du moment où on est né, où on est nourri et qu'on est devenu adulte, et on peut être malade. Hein? Bon, normalement, tout chrétien doit s'attendre à ça parce qu'on est appelé à être un jour malade. Donc, on reçoit le sacrement des malades, par l'extrême onction, le sacrement des malades, pour nous aider à porter la souffrance, à être plus solidaire au Christ dans la souffrance, pour nous aider à donner sens à la souffrance. Et puis, il y a aussi la réconciliation. On a besoin de ça. Parce que quand on porte une chemise, que la chemise est sale, il faut laver la chemise. Notre vie spirituelle est ainsi aussi faite. Il y a des hauts et des bas. On avance, on peut reculer aussi de plusieurs pas. Elle n'est pas linéaire au sens où on l'entend. Donc, il y a des incohérences. Alors, il y a des égarements. Alors, on est tenu de parfait, de laver notre chemise. On ne va pas dire que comme je l'ai lavée, je sais que demain, elle va se salir, donc ce n'est pas la peine. Non, non. Chaque fois que la chemise est sale, il faut laver la chemise. Donc, le sacrement de la réconciliation. Et puis, qu'est-ce qui reste? L'ordre. Bon, là, ce n'est pas trop monde, mais ceux qui sont appelés, ceux-là seront ordonnés prêtres. Le mariage aussi, bon, ceux qui ne sont pas appelés à être prêtres, donc ils peuvent opter pour le mariage. S'ils n'ont pas opté pour le mariage, peut-être ils vont opter pour la vie consacrée. Parce qu'il y en a aussi, il y a des gens qui ne sont ni prêtres, ni évêques, ni diacres, mais comme les religieuses, qui ont opté pour la vie consacrée. Mais il y a aussi des chrétiens même qui ne sont pas pour la vie consacrée, mais qui observent aussi les célibats pour le royaume.
0: Donc, sept sacrements, le baptême, la confirmation, l'Eucharistie, la pénitence, le sacrement des malades,
2: l'ordre
0: et le
2: mariage. En trois degrés, l'ordre en trois degrés.
0: L'ordre en trois degrés, c'est-à-dire.
2: C'est-à-dire le diaconat, le presbytérat et l'épiscopat. Mais c'est le même sacrement de l'ordre.
0: Partagé.
2: Oui.
0: Bon, les sacrements, vous l'avez dit, vous l'avez expliqué, font de nous réellement ce que.
2: Ce qu'ils signifient.
0: Voilà. Ils font de nous ce qu'ils signifient. Oui. Dans le sacrement de mariage, ce sont les époux qui se donnent ce sacrement-là.
2: Okay.
0: Et donc, il les rend plus forts à vivre ensemble la vie commune, à accueillir les enfants qui y naissent et à leur transmettre la foi.
2: Oui, il n'y a plus que ça même. Parce que le fondement du mariage des chrétiens, des foyers chrétiens, c'est le mariage entre Dieu et l'humanité. Ça, c'est le mariage entre Dieu et l'humanité, c'est le mariage entre le Christ et l'Église. Donc, d'une manière simple, ce qui se fait entre Dieu, ce commerce d'amour entre Dieu, cette relation d'amour entre Dieu et l'humanité, qui a été concrétisée dans l'incarnation du Fils, s'expérimente de façon particulière dans le mariage chrétien. Et c'est pour cela que le mariage chrétien est irréversible. Comme le Christ est incarné une seule fois, il ne va pas revenir dessus. Et comme l'amour de Dieu est un amour total, ce n'est pas un amour à essai, c'est pour cela que dès lors que les époux chrétiens se sont mariés, et on ne peut plus revenir dessus. Si le mariage a été validement et licitement réalisé, c'est un mariage qu'on ne peut pas dissoudre. En fait, ça veut dire que les mariages qui ont été réalisés selon les normes canoniques de l'Église, ces mariages-là, on ne peut pas les dissoudre, sauf si le mariage n'a pas eu lieu. Ça veut dire quoi? Si le mariage est vicié. Si le mariage est vicié, ça veut dire que le mariage n'a pas eu lieu. Il y a eu un simulacre de mariage, ou bien un folklore de mariage, mais en réalité, il n'y a pas eu de mariage.
0: Une tromperie, un mensonge.
2: C'est un mensonge, voilà. Et ça, ça peut arriver. Il y a des cas qui dériment. Il y a des cas spécifiques qui permettent de savoir que le mariage n'a pas eu lieu. Par exemple, une femme qui veut épouser un médecin, et le monsieur en question a mis tout dans sa tête qu'il est médecin. Et puis après le mariage, on découvre que ce n'est pas un médecin. C'est quelqu'un qui balaye au marché. Alors, à partir de ce moment-là, ça veut dire que c'est un mariage vicié. Il y a eu une tromperie. Il y a eu un mensonge. Ça, en ce moment-là, c'est un mariage qui n'a pas eu lieu. Par exemple, s'il y a consistu de quelqu'un qui voulait se marier à une femme, et voilà que pour cela, il est marié avec une autre femme et il tue la femme pour épouser cette femme. S'il y a des enquêtes qu'on découvre cela, alors s'il y a eu célébration de mariage, ça veut dire que ce mariage n'a pas eu lieu. Donc, dans ces cas-là, quand on dit qu'on parle de nullité de mariage, en fait, ce n'est pas des mariages qu'on a annulés, mais c'est des mariages qui n'ont jamais eu lieu. Et c'est pour ça que dans l'Église, on dit qu'on n'annule pas les mariages. C'est des mariages qui n'ont pas eu lieu, qui tombent d'eux-mêmes, mais il n'y a pas d'annulation des mariages.
0: Il y a des sacrements qu'on ne peut recevoir qu'une seule fois dans la vie. C'est le baptême.
2: Oui. La confirmation.
0: La confirmation et le sacrement de l'ordre.
2: De l'ordre, oui.
0: Ces trois-là sont irrévocables. Quand on les a reçus, ils vous marquent de façon indélébile, comme on dit, c'est-à-dire à tout jamais.
2: C'est ce qu'on appelle, ce sont des sacrements à caractère.
0: À caractère.
2: Voilà, c'est-à-dire vous êtes marqué
0: à vie.
2: À vie.
0: Tandis que le mariage, si l'un des conjoints décède, bon, tu peux te remarier. Et le sacrement de...
2: Et le carême, c'est tous les jours,
0: tous les jours, oui, parce que tous les jours, nous nous nourrissons.
2: Ouais.
0: Et le sacrement des malades, on peut tomber plusieurs fois malade dans la vie et on le reçoit. Ce n'est pas le dernier sacrement qu'on reçoit et puis on quitte ce monde.
2: C'est ça.
0: Et autrefois, on l'appelait l'extrême onction. C'est-à-dire qu'on recevait ça, c'était parce qu'on était à l'article de la mort. On allait mourir les minutes qui suivraient. Or, c'est bien au contraire, ce sacrement donne énergie et force pour pouvoir retrouver la santé.
2: Il y avait une histoire, à cela. Peut-être que vous la connaissez. Et c'est que avant, quand on allait donner le sacrement de ce qu'on appelle l'onction des malades, maintenant, quand on allait donner, on demandait aux malades de se confesser. Et quand ils se confessent, c'est après ça qu'on leur donne ça. Alors, pour ce qui est de la réparation, de la pénitence, on pourrait demander aux malades tel ou tel effort à faire. On pourrait vous demander, par exemple, de porter, si vous pouvez venir encore à l'église, de porter tel habit. Et les pénitents avaient des habits et ils étaient reconnus par la communauté. Ils avaient leur place à l'église. C'était un peu humiliant. Parce que tout le monde les reconnaissait comme étant des pécheurs. Et c'est lorsqu'ils ont reçu, parce qu'on ne donnait pas l'absolution tout de suite, c'est quand ils ont fini de purger leur peine qu'on leur donnait l'absolution. Donc c'était humiliant. Alors il y a des gens qui ont préféré, bon, dès lors que je vois que ça ne va plus du tout, alors vous appelez, ou bien ils disent à leurs parents qu'on voit que ça ne va plus du tout, pour m'éviter cette honte-là, à partir de ce moment-là, vous appelez le prêtre de venir me donner le sacrement des malades. Et lorsque les choses se répétaient, quand le prêtre sortait, aussitôt après on dit qu'il est décédé, quand le prêtre sortait, on dit le malade est décédé dans le quartier. Alors, par abus du langage, on est arrivé à appeler ça l'extrême onction.
0: Le baptême. Il y a, je ne sais pas si c'est plusieurs formules qu'il faut dire. Il y a le baptême de désir, le baptême du sang, le baptême de martyr. Quelles sont ces expressions? D'où viennent-elles?
2: Alors, le baptême du sang, là, c'est le baptême des martyrs. Hein. C'est des gens qui ont été tués pour la cause du Christ, pour leur foi, qui ont été tués. On connaît en Afrique ici, qui nous sont très proches, je crois que c'est les martyrs de l'Ouganda. Je crois que c'est, comment ils s'appellent là, Charles Luanga et ses compagnons. Donc, des gens qui, pour leur foi, pour la vérité de leur foi, qui voulaient demeurer dans leur foi. Et pour cela, ils ont été tués. Et c'est ce baptême-là qu'on appelle le baptême du martyr. Le Christ disait à ses apôtres, est-ce que vous pouvez boire la coupe que je vais boire? Quand les apôtres disent, ben écoutez, on te suivra partout, tu iras. Donc, c'est le baptême du sang. C'est le baptême des martyrs. Maintenant, le baptême du désir, bon, je prends le cas d'un catéchumène qui est en année de catéchuménat, et qui meurt dans cet état. Et il n'y a personne. Il est parti au champ, il a été mordu par exemple par un serpent, et puis dans cet état, il meurt. Alors, ce catéchumène-là meurt, mais la foi de l'Église supplée en ce moment-là, et par ce désir d'être baptisé, ce catéchumène-là est baptisé. Et c'est ce qu'on appelle le baptême de désir. Il a désiré être baptisé de façon physique. Il n'en a pas eu peut-être la chance d'être baptisé, mais par désir, l'Église supplée, il est baptisé.

0: Il y a un mot qui ressemble un peu comme ça au mot sacrement. Ce sont les sacramentaux. Les sacramentaux, qu'est-ce que c'est?
1: Alors, pour faire la différence entre sacramentaux, parce que comme vous venez de le dire, les deux se ressemblent. On a l'impression que c'est le pluriel du sacrement qui donne sacramentaux, mais ce n'est pas ça. Le singulier des sacramentaux, c'est le sacramental. Et le pluriel, les sacramentaux. Donc, autant les sacrements sont des signes visibles institués par le Christ, les sacramentaux, eux, ce sont des signes visibles institués par l'Église. C'est différent. Les sacrements, c'est signes visibles institués par le Christ. Sacramentaux, signes visibles institués par l'Église. Donc, la différence se trouve au niveau de l'institution. Les sacrements, c'est le Christ qui institue. Les sacramentaux, c'est l'Église. Et à ce propos, quoi, si on se réfère au catéchisme de l'Église, le catéchisme de l'Église catholique, ils disent que la Sainte Église catholique a institué des sacramentaux, qui sont des signes sacrés, par lesquels, selon une certaine initiation des sacrements, des effets, surtout spirituels, sont signifiés et sont obtenus par la prière de l'Église. Donc ça veut dire quoi? Ça veut dire que autant les sacrements, eux, ils donnent la grâce de Dieu lorsqu'on les reçoit, mais les sacramentaux disposent à recevoir les grâces qui sont signifiées dans les sacrements. C'est-à-dire, ils nous disposent à recevoir les grâces des sacrements. Tandis que les sacrements, eux, ils nous donnent ces grâces directement. Les sacramentaux nous disposent à recevoir les grâces des sacrements. Donc, par eux, les hommes sont disposés à recevoir l'effet spirituel des sacrements. Donc, eux disposent à recevoir les effets des sacrements. Tandis que les sacrements, eux, ils donnent ce qui signifie comme effet. La grande différence se trouve à ce niveau. Et puis, au niveau de l'institution, les uns sont institués par le Christ lui-même, quand il s'agit des sacrements, les autres, pour ce qui est des sacramentaux, institués par l'Église. Et on peut continuer, ils sont institués par l'Église en vue de la sanctification de certains ministères de l'Église, de certains états de vie, de circonstances très variées de la vie chrétienne, ainsi que de l'usage des choses utiles à l'homme. Selon les décisions pastorales des évêques, ils peuvent aussi répondre aux besoins à la culture et à l'histoire propre au peuple chrétien d'une région ou d'une époque. Il comporte toujours une prière, souvent accompagnée d'un signe déterminé, comme l'imposition de la main, le signe de la croix, l'aspersion d'eau bénite qui rappelle le baptême. Il relève du sacerdoce baptismal. Tout baptisé est appelé à être une bénédiction et à bénir. C'est pourquoi des laïcs peuvent présider certaines bénédictions, donc certains, la célébration de certains sacramentaux. Plus une bénédiction concerne la vie ecclésiale et sacramentelle, plus sa présidence est réservée au ministère ordonné, prêtre, évêque, diacre. Les sacramentaux ne confèrent pas la grâce de l'Esprit-Saint à la manière des sacrements. Mais, par la prière de l'Église, il prépare à recevoir la grâce et dispose à y coopérer. Chez les fidèles, bien disposés, presque tous les éléments de la vie sont sanctifiés par la grâce divine qui découle du mystère pascal de la passion, de la mort et de la résurrection de Christ, car c'est de lui que tous les sacrements et sacramentaux tirent leur vertu. Et il n'est pas à peu près aucun usage honorable des choses matérielles qui ne puissent être dirigées vers cette fin, la sanctification de l'homme et la louange de Dieu. Donc, les sacramentaux disposent à recevoir les effets, les grâces des sacrements. Et les évêques, à leur jugement, selon les époques, selon les cultures, peuvent, pour le bien de l'Église, peuvent dire on peut utiliser tel élément parce que c'est assez expressif, c'est assez parlant pour notre culture, pour notre époque, comme sacramental. Tandis que pour ce qui concerne les sacrements, non, on ne peut pas le faire, c'est arrêté, il y a ces sacrements.
0: Merci. Il y a un phénomène qui se répète de temps en temps. Il s'agit de la profanation des tabernacles. Je m'explique. Dans l'Église catholique, une fois que le pain est consacré par les paroles que prononce le prêtre, paroles reçues de Jésus-Christ le soir de l'institution de l'Eucharistie, notre foi nous dit qu'il est là présent avec son corps, avec son âme, avec sa divinité. Et des gens l'ont mis à l'épreuve, ont mis cette croyance à l'épreuve. Et ils en ont eu pour leur compte, parce qu'ils ont voulu savoir. Et on raconte beaucoup de choses. Et le Christ lui-même s'est manifesté, a laissé couler son sang pour leur dire que ce qui est dit est réel, est vrai. Mais aujourd'hui, pour une question de puissance, d'honneur, de gloire, d'argent surtout, certains individus sont envoyés dans les églises pour voler les saintes espèces dans le tabernacle. Ils utilisent le tabernacle pour faire peut-être des bijoux. Et ils envoient parfois les hosties consacrées dans des cérémonies pour célébrer leur messe noire, où ils foulent aux pieds les hosties consacrées, où ils les répandent dans l'église pour dire « Bon, voilà ce que nous avons fait de votre Dieu. » Est-ce que vous pouvez nous en parler? Et est-ce que quand on apprend ces choses-là, rester là comme ça, les bras croisés pour dire « Oh, que c'est dommage, comment on va faire ?» Ou il y a des réactions qu'un chrétien catholique doit avoir. Et dans ces lieux où cela se passe, y a-t-il des réparations?
1: Oui, c'est assez grave ce que vous venez de dire. On pourrait dire la même chose à ces personnes-là, ce que le Christ a dit concernant

0: chrétien ou bien un clerc, un prêtre qui foule aux pieds les saintes espèces, parce que ce que les gens oublient, c'est que dans les saints sacrements, c'est seulement dans le sacrement de l'Eucharistie, le Christ est réellement présent. C'est une présence réelle. Tandis que dans les autres sacrements, c'est une présence spirituelle. Donc, à ne pas confondre. Les autres sacrements, présence spirituelle, mais dans l'Eucharistie, c'est une présence réelle. Donc, lorsqu'on en arrive là, normalement, dans l'Église, il y a une punition. Si c'est un chrétien, si c'est un prêtre, un clerc, alors si c'est un chrétien, peut-être excommunié. Un prêtre aussi excommunié.
1: Excommunié, ça veut dire?
0: Ça veut dire qu'il n'est plus avec nous, il ne partage plus la même foi que nous.
1: On le met dehors.
0: Voilà, il n'est plus de notre foi, il ne partage plus la même foi que nous. Donc, à partir du moment où il ne partage plus la même foi que nous, ça veut dire qu'il s'est exclu lui-même. En fait, ce n'est pas l'Église qui est exclue. C'est lui-même qui s'exclut, puisque nous ne partageons plus la même foi. C'est parce qu'on ne partage plus la même foi que tu peux aller fouler au pied ce qui fait, disons, le centre de, qu'on appelle, de la foi chrétienne. Donc, si tu ne partages plus la même foi que nous, ça veut dire que tu n'es plus avec nous. Donc, tu t'es exclu toi-même, l'excommunication. Mais pour ces personnes-là, comme je le disais, ils voudraient peut-être que ces personnes ne soient pas nées. Pas pour dire que Dieu va se venger. Notre Dieu n'est pas un Dieu vengeur, n'est pas un Dieu qui tue, n'est pas un Dieu qui se venge ou bien qui venge des autres. Le visage de Dieu que le Christ nous a présenté, c'est un Dieu de bonté, c'est un Dieu de gratuité. C'est-à-dire, ce n'est pas un Dieu qui s'exprime dans un acte de toute puissance pour manifester qu'il existe et qu'il est là, mais c'est par l'effacement, dans l'abaissement, que Dieu manifeste sa présence et que Dieu fait appel à notre libre arbitre, notre liberté de choisir ou bien de le renier. Et c'est en cela que Dieu manifeste sa grandeur, parce que l'amour ne s'impose pas. L'amour laisse l'autre décider de lui-même et adhérer ou refuser. Alors donc, de là, pour dire que Dieu ne va pas se venger de ces personnes, ne va pas les tuer, c'est pas ça. Mais ces personnes même s'excluent des fibres d'amour que Dieu lui-même, c'est-à-dire qui est comme le dessein d'amour de Dieu, parce que Dieu nous a créés par amour, par amour, et à son image et à sa ressemblance. Donc, nous sommes dans ce dessin d'amour, dans ce fibre, dans ce faisceau d'amour. Et l'homme est fait pour faire du bien. Dès lors que tu te mets à faire du mal, ça veut dire que, de facto, tu sors de ce faisceau d'amour et tu es en dehors du dessin d'amour de Dieu. Et par la suite, tu injectes en toi-même, tu inocules en toi-même les virus et le poison. Donc, tu programmes ta propre mort spirituelle et ta propre mort physique. Mais ce n'est pas Dieu qui va te faire du mal, qui va te tuer, mais toi-même. Parce que l'être humain, quand il fait du bien, il sait qu'il est en train de faire du bien. Quand il fait du mal, il sait qu'il est en train de faire du mal. Quand on lui fait du mal, il sait qu'on lui fait du mal. Et même l'humain, quand il a encore une petite conscience, quand il fait du mal, il ressent, il sait qu'il est en train de faire du mal. Alors, donc, dès lors qu'on se met à faire ce genre de choses, ce genre d'actes abominables, ce n'est pas Dieu qui va te faire du mal, qui va te tuer, qui va se venger ou bien qui va venger quoi que ce soit. Mais toi-même, tu sors, puisque nous sommes faits pour faire du bien, tu sors de ce faisceau d'amour, tu sors de ce plan d'amour, et alors tu inocules en toi-même les germes de ta propre destruction. Voilà, c'est de cela. Et c'est pour cela que c'est assez grave. C'est pour cela que c'est assez grave. Donc il faut prier pour ces pauvres personnes, c'est des pauvres en humanité, c'est des pauvres spirituels, c'est des gens qui n'ont pas d'épaisseur humaine. Il faut prier pour ces gens de personnes. Et qui sont, disons, aveuglés, pétés par l'orgueil, ils sont aveuglés par leur témérité, peut-être, comment on peut appeler ça encore, je n'ai pas de vocable pour qualifier cela, c'est assez grave.
1: Lorsque cela arrive dans une église, que faut-il faire?
0: Alors, quand cela arrive, il faut nécessairement faire une réparation, et l'église a prévu pour cela un rituel de réparation. Et grosso modo, il y en a deux. On peut le faire au cours d'une messe, ou on peut le faire en dehors d'une messe. Et si c'est en dehors d'une messe, c'est la réparation simple, la réparation courte. Et dans ce cas-là, je vous donne quelques grandes lignes. C'est comme si c'est dans le temps de carême, là, où le jeudi saint, tout est nu dans l'église. Donc, tout est nu dans l'église. Tout ce qui est objet, tout est nu dans l'église. À commencer par l'autel.
1: On le dépouille.
0: Tout est dépouillé.

0: terre dépouillée.
1: Il n'y a plus de nappe, il n'y a pas de fleurs.
0: Il n'y a pas de fleurs, il n'y a rien du tout. Et c'est comme ça que le prêtre, ou bien l'évêque, ou bien celui que l'évêque a mandaté, dans ce cas-là, c'est l'évêque qui mandate. Normalement, c'est lui qui doit aller le faire. Mais quand il ne peut pas aller, il peut mandater, il peut envoyer son vicaire général, ou bien le vicaire épiscopal, ou bien, qu'on appelle ça, le responsable du secteur, et au nom de l'évêque, il va pour purifier l'église. Donc, il rentre dans l'église, qui est tout à fait nue, et il commence par asperger partout. L'autel, les murs, tout ce qui a été touché, il va asperger d'eau bénite, tout. Et les chrétiens aussi, qui sont venus à la messe. Mais avant ça, on invite les chrétiens à la pénitence, à la prière, hein, au jeûne. Et donc, quand le jour J, quand il arrive, l'autel nu, l'église est nue, alors il asperge tout, il purifie tout. Et quand il a fini d'asperger l'autel nu, on passe à la célébration de la parole. Il y a des lectures appropriées, et il y a un commentaire, il y a une homélie qui suit. Et après l'homélie, sûrement après l'homélie, on habille maintenant l'autel, on met les nappes, on met les fleurs, les pots de fleurs, et tout ce qui est dans l'église comme rideaux et autres, on les met en place. Et puis le prêtre vient, il baise l'autel, il encense l'autel, et quand il a fini d'encenser l'autel, à partir de ce moment-là, l'église est purifiée. Donc,
1: y a-t-il des prières?
0: Oui, effectivement, oui. D'abord, l'homélie, c'est dans ce sens-là, mm-hmm. hein, inviter à la conversion, inviter à la prière pour ces personnes-là, pour la conversion de ces personnes-là, inviter les parents à éduquer leurs enfants. Donc, c'est dans ce sens-là que l'homélie est orientée. Et il y a des prières aussi pour ça, des prières pour purifier l'Église. Voilà. C'est avec les évêques, ces gens de prière, les évêques ont leur missel propre et ces gens de rituel sont dedans pour éviter que cela ne tombe dans la main de tout le monde. Mais quand le cas arrive, alors c'est l'évêque qui oriente et qui dit voilà, il faut faire dans ce sens. Et en ce moment-là, le prêtre qui est envoyé, ou bien si c'est l'évêque qui est parti, il le fait.
1: Merci bien. Et je voudrais qu'on revienne un peu sur les sacramentaux. Il y en a beaucoup certainement. Mais est-ce que vous pouvez nous en citer quelques-uns pour que nous sachions à quoi nous tenir,
0: Les sacramentaux, bon, on peut citer pêle-mêle, on peut citer le chapelet, on peut citer le bénite, on peut citer les croix, les objets sacrés qu'on bénit, l'encens.
1: Tout objet de piété.
0: Tout objet de piété qu'on bénit, une médaille, une icône, une voiture qu'on va bénir. Un champ qu'on va bénir, bon.
1: Une plantation.
0: Une plantation aussi. Avant, on le faisait, ce qu'on appelle la rogation, on partait pour bénir les champs des personnes. Un commerce qu'on va bénir, un lieu de service qu'on va bénir. Et comme tout à l'heure, j'ai lu dans les dispositions du droit canon, selon certaines dispositions, l'évêque peut permettre à certains laïcs de présider certaines célébrations de sacramentaux.
1: Quand il n'y a pas beaucoup de prêtres, ou bien...
0: Oui, oui.
1: Là, ce sont des ministres extraordinaires. L'évêque, le diacre, le prêtre sont les ministres
0: ordinaires.
1: Mmh. Ont été sacrés, consacrés pour cela, ça. Pour le service du peuple de Dieu dans l'Église. Mais quand on demande ce genre de service, par exemple, le baptême,
0: oui.
1: Même célébrer le mariage, il y a des sacrements que seul le prêtre doit administrer.
0: Oui, si c'est les sacrements, hein, oui. Parce que nous sommes dans les sacramentaux. Là.
1: Oui, c'est vrai. Donc les sacramentaux, mm-hmm. Bon, ben, n'importe quel fidèle peut les...
0: Ça dépendra, qu'on appelle, de l'évêque.
1: De l'évêque du lieu.
0: Oui.
1: Merci beaucoup, Père Émile Kouadioukan. Ce n'est pas la dernière fois que nous vous aurons avec nous. Dès que l'occasion se présentera, nous y reviendrons, nous recourrons à vous. Fidèles auditeurs et auditrices de Radio Maria Côte d'Ivoire, nous sommes arrivés à la fin de notre émission. Au micro, c'était Sœur Joséphine Agnès. À très bientôt.

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0: Pour votre salut, il est 2h.
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1: Amis auditrices, amis auditeurs, bienvenue à Identité. Identité, votre émission, notre émission de connaissance de soi, de formation humaine, de développement humain intégral. Voici quelque temps que nous avons commencé à parler de l'âge adulte, le temps de la maturité, l'étape de la générativité. Nous avons parlé

Aujourd'hui, je voudrais continuer avec vous sur cette solution, avoir le souci des autres. Souvent, ceux que nous avons le plus de mal à aimer sont des gens qui sont très différents de nous. Alors qu'une famille, une communauté, a besoin à la fois des gens qui nous gardent, qui nous maintiennent, disons, dans la tradition, et puis des gens qui cherchent la nouveauté. Quand quelqu'un est différent de nous, on a la tendance à rejeter la personne. Il y a une complémentarité à pouvoir trouver. Une véritable communauté, communauté familiale, communauté ecclésiale, communauté de vie, une véritable communauté, à l'exemple de ce que Jean Vanier nous propose, qu'une véritable communauté, ce n'est pas un lieu où tout le monde pense de la même façon, mais un endroit où l'on respecte les différences. Un signe de maturité que l'adulte peut manifester, c'est l'accueil de la différence de l'autre, le respect de la différence de l'autre. Donc, une véritable communauté, c'est un lieu où l'on respecte les différences et non pas un lieu où tout le monde pense de la même façon. Une communauté passe en général par 4 stades. Le psychiatre Scott Peck dit qu'une communauté passe en général par 4 stades. Donc une famille peut passer par 4 stades pour se consolider. Il y a le stade de la pseudo-communauté. Pendant ce stade-là, les membres affirment que tout va bien et ils évitent tout conflit. On fait tout pour que tout aille bien. Vous avez fait une association, un groupe à l'église, la paroisse, tout va bien, tout va bien. Je pense que ce qu'on dit là, ça peut être aussi intéressant pour les personnes qui font des communautés nouvelles par exemple. Tout va bien. Ensuite, ça c'est le stade de la pseudo-communauté, c'est-à-dire qu'elle n'existe pas encore tout à fait, puisqu'elle est pseudo, c'est un semblant de communauté. Le second stade, c'est le stade du chaos, où chacun exprime ses différences, mais essaie de gommer les différences des autres et rêve d'un dictateur qui les supprimera. C'est moi qui ai raison, c'est moi qui prie mieux, c'est moi qui pense mieux, ainsi de suite. On manque de maturité, parce qu'on veut gommer les différences des autres, on veut les supprimer, on veut quelqu'un qui vienne et puis qui règle tout en dictateur. Donc on ne s'engage pas, on n'est pas dans la dynamique de la générativité. On est plutôt dans une espèce d'inhibition ou dans une espèce de stagnation. Il y a le stade qu'on appelle le stade du vide. C'est ce stade pendant lequel les membres mettent de côté leurs idéologies et leurs préjugés et abandonnent l'espoir de comprendre le monde différent où vivent les autres. Ce n'est pas possible, on ne peut pas se comprendre. On laisse tout tomber. C'est comme si on était au fond du trou. Il n'y a plus rien. Et enfin, le stade de la communauté où on accepte l'autre avec ses différences. On l'aime et même si on n'apprécie pas toujours ses différences, alors on est arrivé au stade de l'amour inconditionnel. Il ne peut y avoir de communauté que dans l'amour inconditionnel. Donc la véritable maturité chez l'adulte se manifeste par l'amour inconditionnel. C'est difficile. Et c'est effectivement difficile. C'est pour cela qu'il est nécessaire, pour y parvenir, de se sentir soutenu par l'amour d'un véritable ami. Il est important d'avoir un ami ou une amie, quelqu'un avec qui on peut parler librement. Sinon, on est incapable de montrer un peu d'amour à ceux qui sont difficiles à vivre ou ceux que l'on trouve difficile à vivre. Alors, comment parvenir à trouver l'équilibre entre l'amour que me donnent mes amis et celui que je donne à ceux qui sont dans le besoin? Comment trouver cet équilibre pour vivre ce que Jésus nous dit? Aime ton prochain comme toi-même. Écoutons l'histoire de John. John fréquente une société d'entraide des alcooliques ou alcooliques anonymes. Au bout de quelques mois, John s'arrête de boire. Il est très content. Il désire alors aider ses vieux compagnons qui buvaient avec

à guérir, eux aussi. Donc, il reprend contact avec eux et puis les incite à adhérer à la même association que lui. AA, les alcooliques anonymes. Malheureusement, au lieu de les convaincre de l'accompagner aux réunions des alcooliques anonymes, c'est lui-même Gion qui se laisse convaincre d'accompagner ses amis au café et il se remet à boire. Mais le groupe des alcooliques anonymes qui avait accueilli Gion l'entoure de nouveau et l'aide à sortir de sa rechute. Il se sent aimé. Progressivement, il devient à son tour un membre actif de l'association et il prend en charge la guérison d'autres alcooliques. Alors quand on demande à Gion comment il a pu s'apercevoir qu'il était sur le point de rechuter, comment il peut aujourd'hui encore s'apercevoir qu'il est sur le point de rechuter, il répond qui se sentirait en danger de retomber dans ses vieilles habitudes le jour où il va s'arrêter de contacter d'autres alcooliques pour les aider à guérir. Pourtant, c'est ce qu'il a fait au début. C'est qu'au début de sa guérison, il avait surtout besoin de s'occuper de qui? De lui-même. Gion est parti trop tôt chercher les autres alors qu'il n'avait pas consolidé sa guérison. Donc, il était important qu'il s'occupe d'abord de lui-même. Il n'était pas encore en mesure de s'occuper des autres et de les aider. Pour trouver l'équilibre entre l'amour que me donnent les autres et celui que je donne à ceux qui sont dans le besoin, il faut d'abord accepter ma propre identité. Pour Gion, c'était l'identité d'un alcoolique. Accepter d'abord l'identité d'une personne blessée, d'une personne malade, d'une personne ceci ou cela, que je m'accueille moi-même d'abord et avoir une amitié très profonde avec quelqu'un ou avec un groupe qui m'aide à m'accueillir moi-même, à faire face à mon identité, avant d'être prêt à pratiquer la générativité. Gion a eu besoin de 5 ans. Donc c'est après 5 ans qu'il a eu le plus besoin de se préoccuper des autres et de les aider. Et s'il a rechuté au début de sa guérison, c'est parce qu'il avait voulu aller trop vite. Aujourd'hui, au contraire, l'attention qui pousse Gion vers les autres consolide sans cesse sa guérison. Donc en fait, cette étape de la générativité demande que je m'accueille moi-même. Le souci des autres, avoir soin des autres, porter soin aux autres, être attentif aux autres, le souci des autres est fonction de l'équilibre qui s'établit en moi entre le don de la vie que je fais aux autres et la vie que je reçois d'eux. Est-ce que je reçois la vie des autres? Est-ce que je suis capable de donner la vie aux autres? Est-ce qu'il y a un équilibre? Ça commence par m'accepter moi-même, faire face à moi-même. Comment est-ce que je m'aime? Est-ce que je vais trop vite quand je suis sur le chemin de la guérison? Hop, c'est fini, je vais chercher les autres. Alors que je n'ai pas consolidé les barres des portes. Comme Jésus qui dit à cette personne possédée qui a été délivrée, fais attention, il faut prendre soin de toi, sinon il va t'arriver pire encore. C'est comme quelqu'un qui ne veille pas sur la porte de sa maison. Alors, l'esprit mauvais qui est sorti, qu'est-ce qu'il fait? Il va chercher des esprits encore plus mauvais que lui. Ils viennent dans cette maison qui n'est pas gardée, ils s'y installent et l'état de la personne est pire à l'arrivée qu'au départ. Donc, il y a nécessité dans ce processus d'équilibre entre l'amour que me donnent mes amis et l'amour que je donne à ceux qui sont dans le besoin, que je m'accepte moi-même, que j'accepte ma propre identité, que je l'accueille, que je consolide le chemin de guérison dans lequel je suis. Et c'est ce qui avait manqué à Gion. Il a fallu 5 ans à Gion pour pouvoir le faire avant d'être suffisamment solide, suffisamment
sûr de lui, suffisamment serein, suffisamment outillé et à même d'aller chercher d'autres alcooliques pour les aider à prendre ce processus de guérison. Alors, c'est très important. Et donc, on peut se poser la question, comment prendre soin des autres? Si j'atteins cette étape de la générativité, comment est-ce que je peux commencer à aller vers les autres pour m'occuper d'eux? Une façon de faire, c'est d'agir comme le fait pour les alcooliques anonymes. Autrement dit, de prendre contact avec ceux qui ont quelque manière contribué à ma propre guérison. Par exemple, voilà quelqu'un qui s'est rendu compte qu'il avait échoué en tant que père lorsqu'il a vu son fils arrêté pour toxicomanie. Qu'est-ce qu'il fait? Il se promet alors de devenir un vrai père pour son fils, mais aussi pour un certain nombre de jeunes prisonniers qui n'avaient pas eu non plus de père. Lorsque son fils libéré a retrouvé le droit chemin, ce monsieur et sa femme ont continué de rendre visite à leurs autres fils et filles qu'ils ont adoptés derrière les barreaux. C'est un engagement, c'est une étape de générativité. Ils ont retrouvé une nouvelle jeunesse parce qu'ils ont cherché une nouvelle manière de vivre. Ils ont fait face aux ombres qui étaient en eux. Pourquoi ils avaient échoué dans l'éducation de leur enfant? Et comment aujourd'hui ils pouvaient donner la vie aussi bien à cet enfant qu'à d'autres enfants qui n'ont pas eu la chance d'avoir aussi une éducation et qui les a menés derrière les barreaux. Alors, qu'est-ce qu'ils ont fait? Ils ont suivi, par exemple, le père a suivi un cycle de formation pour devenir membre actif d'une association. Et il a fait de sa maison un centre d'accueil afin d'aider de nombreux détenus à cesser de boire et à retrouver du travail. Est-ce que je m'engage jusque-là? Aime ton prochain comme toi-même. Donner de l'amour et en recevoir d'eux, c'est très important. Un autre exemple, c'est celui d'une paroisse où le père a beaucoup de paroissiens. C'est celui de la paroisse d'un prêtre qui est une des paroisses les plus vivantes d'une région. Il a 8000 personnes qui sont sur son territoire paroissial et il y a plus de 78 ministères différents. Lui-même, il ne participe qu'à une seule réunion par semaine, réunion pendant laquelle il stimule les responsables de ces différents ministères. Et puis, qu'est-ce qu'il fait les autres soirs? Il participe à une célébration dans une famille et il découvre ainsi comment les membres de cette famille transforment leurs blessures en dons et s'aident mutuellement à s'affirmer. Comment je peux transformer mes blessures en dons et me laisser aider par les autres pour m'affirmer? M'affirmer, c'est-à-dire être, exister, pas dire c'est moi, c'est moi. Alors, qu'est-ce qu'il demande, ce prêtre? Il demande alors de se servir de ses dons pour animer les différents ministères de la paroisse. Donc, un couple qui a passé son temps à se déchirer, mais qui aujourd'hui a retrouvé son équilibre dans l'amour, il se voit proposer de devenir conseiller conjugal. C'est très important. Les blessures qui sont transformées en dons et ces dons au service des autres. Des gens qui ont passé du temps à se déchirer, à s'entre-déchirer, ils ont retrouvé l'équilibre. Alors, ils peuvent devenir conseillers conjugaux. Un autre couple qui a beaucoup souffert de la mort d'un enfant, il peut prendre en charge des parents qui passent actuellement par la même épreuve, le deuil de leur enfant. Donc, en guérissant, les blessures ouvrent les cœurs à la compassion. Voilà une façon de prendre soin des autres. Souvent, nos blessures nous ferment sur nous-mêmes. Mais si nous nous ouvrons et que nous entrons dans des démarches, dans une démarche de guérison, qu'est-ce que nous découvrons? Nous découvrons derrière nos blessures des dons. Et des dons qui nous aident à nous affirmer et à nous ouvrir à d'autres, à prendre soin des autres. C'est très important. Et c'est ainsi que
nous donnons de la crédibilité à cette parole qui dit que tout concourt au bien de ceux qui aiment Dieu. Tout concourt au bien de ceux qui aiment Dieu. Et on va revoir Jésus qui va demander à la Samaritaine, « Donne-moi à boire. » C'est une femme blessée qui vient là, qui vient à midi chercher de l'eau. Alors qu'on va prendre l'eau au petit matin pour les besoins de la famille, elle vient à midi parce qu'elle est marginalisée. Et sa blessure va se transformer en grâce. « Venez, venez voir, j'ai trouvé peut-être le Messie, voilà, quelqu'un qui m'a dit tout ce que j'ai fait. » Et ces Samaritains vont se convertir en se disant, « Ce n'est plus à cause de ce que tu nous as dit, mais parce que nous-mêmes, nous l'avons entendu. » La blessure se transforme en don. Nous pouvons donc commencer à aider les autres en nous servant des dons que provoque la guérison de nos blessures. C'est pour cela qu'il est important de prendre soin et de prendre le temps de faire face aux ombres qui sont en nous, aux blessures qui sont en nous. Non pas en se plaignant indéfiniment, mais comment est-ce que j'entre dans un processus de guérison au point que des dons découlent de ces blessures et que je peux alors m'en servir pour aider les autres. Chacun peut s'interroger. Et si on regarde bien, de nos blessures coulent des grâces innombrables de dons. Comme du côté ouvert du Christ, coule la source d'eau vive. De son cœur couleront des fleuves d'eau vive, jailliront des fleuves d'eau vive. Est-ce que de mes blessures jaillissent des fleuves d'eau vive pour donner la vie aux autres? Voilà une manière de faire pour aider les autres et recevoir la vie des autres. C'est très important. On peut commencer à s'occuper des autres, s'occuper de la personne qu'on aime. Si ce n'est pas quelqu'un de ma famille, ou si je n'arrive pas à m'occuper de quelqu'un de ma famille, mais déjà dans ma famille, ou alors quelqu'un de ma famille ou quelqu'un hors de ma famille. Mais pour cela, je peux me servir des dons qui viennent de la guérison de mes blessures. Les personnes qui ont vécu la guerre, qui ont connu la famine, qui ont connu des grandes détresses, on se dit qu'elles ne peuvent plus. Il y en a qui ont du mal à pardonner. Les sinistres sont difficiles, les traumatismes et tout ça. On donne des statistiques. Tant on dit Ebola a fait 5 000 morts, 10 000 morts, on n'en sait rien. C'est dramatique. Mais est-ce que de ça peut naître la vie? Est-ce que je me sens concernée par un problème qui signifie qu'on réalise de quoi il s'agit? Si je me sens concernée par un problème, cela veut dire que je commence à réaliser que je comprends de quoi il s'agit. Mais sentir concrètement ce problème, ça veut dire que je me refuse à voir mon frère ou ma sœur subir les terribles conséquences de ce problème. Donc, je commence par m'engager en me servant de mes dons auprès de quelqu'un que j'aime et j'élargis l'horizon vers des personnes que je ne connais pas. Quand il y a un cataclysme, quand il y a des calamités, qu'est-ce qu'on fait? Comment je m'engage? Quand il y a des incendies, on attend les autres. Et c'est extraordinaire. On voit des gens qui se mobilisent partout. Surtout dans les pays européens, on voit ça parce qu'ils ont au fin fond d'eux cette culture chrétienne. Les écoles qui se mobilisent, on envoie des paquets. Et nous, que faisons-nous? Comment, en tant qu'Africains, montrons-nous à nous-mêmes, Africains, notre étape de générativité, notre temps de maturité, notre âge adulte, en nous engageant nous-mêmes à nous secourir quand nous sommes en difficulté. C'est très important que nous dépassions les frontières de nos familles. C'est très important. Mais que faisons-nous? Alors je vous invite, chers amis, à regarder
Comment nous occuper des autres? Comment prendre soin des autres? Je reprends ces exemples qui nous ont été donnés et qui sont forts, passés par l'acceptation de notre propre identité. Essayer de vivre le service de l'amour auprès des autres quand on s'est rendu compte qu'on a échoué avec les siens, chercher une autre manière de vivre de telle sorte que on puisse donner sens à la vie et des siens et des autres. S'engager dans un chemin de guérison de ses propres blessures, qu'on découvre les dons qui sont derrière ces blessures et se mettre au service des autres. Ce serait une façon de s'aimer soi-même et d'aimer les autres. Amis auditeurs, amis auditrices, c'est ainsi que les grands saints chrétiens savaient avoir de la compassion, une compassion active au cœur de l'Évangile. C'est ainsi que sont nés les mères Thérésa, les bien avant, les saints François d'Assise, les saintes Thérèse. C'est ainsi que sont nés des Anouarites, des Bakita, tout simplement, en essayant de vivre l'Évangile au service des autres et en s'aimant soi-même, s'accueillir tel qu'on est. Les plus grands saints chrétiens savaient qu'une compassion active est au cœur de l'Évangile. Voilà une histoire. Un jour, la mère de deux franciscains, qui en étaient réduites à l'indigence, vint mendier un peu de nourriture au couvent de Saint-François. Le portier alla trouver Saint-François et lui dit « Il n'y a rien ici que nous puissions donner à cette femme. L'unique objet de valeur que nous avons, c'est la Bible, qui en ce temps-là était recopiée à la main. » Alors Saint-François répondit « Alors, donne-lui la Bible. Il vaut mieux pratiquer la charité comme nous nous demande l'Évangile que de continuer à lire l'Évangile sans le mettre en pratique. »

0: vie.
1: Amis auditrices, amis auditeurs, nous avons parlé aujourd'hui de comment avoir souci de l'autre, c'est-à-dire vivre cette étape de la générativité. Donc, pour trouver une solution à notre crise existentielle ou les crises normales du milieu de la vie. J'ai été heureuse de partager ce temps avec vous.
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3: 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T'adorer. T'adorer. Alors je vivrai de ta vie.

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1: Pour votre salut, il est 3h.

0: Auditeurs de Radio Maria Côte d'Ivoire, nous sommes à la méditation des mystères de notre Seigneur Jésus. Nous vous invitons à vous joindre à nous.
1: Au nom du Père, et du Fils, et du Saint-Esprit. Amen. Je crois en Dieu, le Père Tout-Puissant, Créateur du ciel et de la terre, et en Jésus-Christ, son Fils unique, notre Seigneur, qui a été conçu du Saint-Esprit, est né de la Vierge Marie, a souffert sous Ponce Pilate, a été crucifié, est mort,

0: dans un esprit saint, à la Sainte Église catholique, à la communion des saints, à la rémission des péchés, à la résurrection de la chair, à la vie éternelle. Amen.
1: Notre Père, qui es aux cieux, que ton nom soit sanctifié, que ton règne vienne, que ta volonté soit faite sur la terre comme au ciel.
2: Donne-nous aujourd'hui notre pain de ce jour. Pardonne-nous nos offenses, comme nous pardonnons aussi à ceux qui nous ont offensés. Et ne nous laisse pas entrer en tentation, mais délivre-nous du mal. Amen.
1: Je vous salue, Marie, pleine de grâce, le Seigneur est avec vous. Vous êtes bénie entre toutes les femmes, et Jésus, le fruit de vos entrailles, est béni.
0: Sainte Marie, Mère de Dieu, priez pour nous pauvres pécheurs, maintenant et à l'heure de notre mort. Amen.
1: Je vous salue, Marie, pleine de grâce, le Seigneur est avec vous. Vous êtes bénie entre toutes les femmes, et Jésus, le fruit de vos entrailles, est béni.
0: Sainte Marie, Mère de Dieu, priez pour nous pauvres pécheurs, maintenant et à l'heure de notre mort. Amen.
1: Je vous salue, Marie, pleine de grâce. Le Seigneur est avec vous. Vous êtes bénie entre toutes les femmes. Et Jésus, le fruit de vos entrailles, est béni.
0: Sainte Marie, Mère de Dieu, priez pour nous pauvres pécheurs, maintenant et à l'heure de notre mort. Amen.
3: Gloria.

0: Premier mystère joyeux, l'Annonciation. L'ange Gabriel fut envoyé par Dieu à Marie, à Nazareth en Galilée. Il lui dit, « Réjouis-toi, comblé de grâce, le Seigneur est avec toi. Tu concevras et enfanteras un fils Jésus, Dieu sauve. » Marie répondit, « Voici la servante du Seigneur. »
1: Notre Père, qui es aux cieux, que ton nom soit sanctifié, que ton règne vienne, que ta volonté soit faite sur la terre comme au ciel.
2: Donne-nous aujourd'hui notre pain de ce jour. Pardonne-nous nos offenses, comme nous pardonnons aussi à ceux qui nous ont offensés. Et ne nous laisse pas entrer en tentation, mais délivre-nous du mal. Amen.
1: Je vous salue, Marie pleine de grâce, le Seigneur est avec vous. Vous êtes bénie entre toutes les femmes, et Jésus, le fruit de vos entrailles, est béni.
3: Sainte Marie, Mère de Dieu, priez pour nous pauvres pécheurs, maintenant et à l'heure de notre mort. Amen.
1: Je vous salue, Marie pleine de grâce, le Seigneur est avec vous. Vous êtes bénie entre toutes les femmes, et Jésus, le fruit de vos entrailles, est béni.
3: Sainte Marie, Mère de Dieu, priez pour nous pauvres pécheurs, maintenant et à l'heure de notre mort. Amen.
1: Je vous salue, Marie pleine de grâce, le Seigneur est avec vous. Vous êtes bénie entre toutes les femmes, et Jésus, le fruit de vos entrailles, est béni.
3: Sainte Marie, Mère de Dieu, priez pour nous pauvres pécheurs, maintenant et à l'heure de notre mort. Amen.
1: Je vous salue, Marie pleine de grâce, le Seigneur est avec vous. Vous êtes bénie entre toutes les femmes, et Jésus, le fruit de vos entrailles, est béni.
3: Sainte Marie, Mère de Dieu, priez pour nous pauvres pécheurs, maintenant et à l'heure de notre mort. Amen.
1: Je vous salue, Marie pleine de grâce, le Seigneur est avec vous. Vous êtes bénie entre toutes les femmes, et Jésus, le fruit de vos entrailles, est béni.
3: Sainte Marie, Mère de Dieu, priez pour nous pauvres pécheurs, maintenant et à l'heure de notre mort. Amen.
1: Je vous salue, Marie pleine de grâce, le Seigneur est avec vous. Vous êtes bénie entre toutes les femmes, et Jésus, le fruit de vos entrailles, est béni.
3: Sainte Marie, Mère de Dieu, priez pour nous pauvres pécheurs, maintenant et à l'heure de notre mort. Amen.
1: Je vous salue, Marie pleine de grâce, le Seigneur est avec vous. Vous êtes bénie entre toutes les femmes, et Jésus, le fruit de vos entrailles, est béni.
3: Sainte Marie, Mère de Dieu, priez pour nous pauvres pécheurs, maintenant et à l'heure de notre mort. Amen.
1: Je vous salue, Marie pleine de grâce, le Seigneur est avec vous. Vous êtes bénie entre toutes les femmes, et Jésus, le fruit de vos entrailles, est béni.
3: Sainte Marie, Mère de Dieu, priez pour nous pauvres pécheurs, maintenant et à l'heure de notre mort. Amen.
1: Je vous salue, Marie pleine de grâce, le Seigneur est avec vous. Vous êtes bénie entre toutes les femmes, et Jésus, le fruit de vos entrailles, est béni.
3: Sainte Marie, Mère de Dieu, priez pour nous pauvres pécheurs, maintenant et à l'heure de notre mort. Amen.
1: Je vous salue, Marie pleine de grâce, le Seigneur est avec vous. Vous êtes bénie entre toutes les femmes, et Jésus, le fruit de vos entrailles, est béni.
3: Sainte Marie, Mère de Dieu, priez pour nous pauvres pécheurs, maintenant et à l'heure de notre mort. Amen.
1: Je vous salue, Marie pleine de grâce, le Seigneur est avec vous. Vous êtes bénie entre toutes les femmes, et Jésus, le fruit de vos entrailles, est béni.
3: Sainte Marie, Mère de Dieu, priez pour nous pauvres pécheurs, maintenant et à l'heure de notre mort. Amen.
0: Glory.

0: Deuxième mystère joyeux, la visitation. Élisabeth fut remplie de l'Esprit Saint et s'écria, « Bénie es-tu entre les femmes et béni le fruit de ton sein. Et comment m'est-il donné que vienne à moi la mère de mon Seigneur ?»
1: Notre Père, qui es aux cieux, que ton nom soit sanctifié, que ton règne vienne, que ta volonté soit faite sur la terre comme au ciel.
2: Donne-nous aujourd'hui notre pain de ce jour. Pardonne-nous nos offenses, comme nous pardonnons aussi à ceux qui nous ont offensés. Et ne nous laisse pas entrer en tentation, mais délivre-nous du mal. Amen.
1: Je vous salue, Marie pleine de grâce, le Seigneur est avec vous. Vous êtes bénie entre toutes les femmes, et Jésus, le fruit de vos entrailles, est béni.
3: Sainte Marie, Mère de Dieu, priez pour nous pauvres pécheurs, maintenant et à l'heure de notre mort. Amen.
1: Je vous salue, Marie pleine de grâce, le Seigneur est avec vous. Vous êtes bénie entre toutes les femmes, et Jésus, le fruit de vos entrailles, est béni.
3: Sainte Marie, Mère de Dieu, priez pour nous pauvres pécheurs, maintenant et à l'heure de notre mort. Amen.
1: Je vous salue, Marie pleine de grâce, le Seigneur est avec vous. Vous êtes bénie entre toutes les femmes, et Jésus, le fruit de vos entrailles, est béni.
3: Sainte Marie, Mère de Dieu, priez pour nous pauvres pécheurs, maintenant et à l'heure de notre mort. Amen.
1: Je vous salue, Marie pleine de grâce, le Seigneur est avec vous. Vous êtes bénie entre toutes les femmes, et Jésus, le fruit de vos entrailles, est béni.
3: Sainte Marie, Mère de Dieu, priez pour nous pauvres pécheurs, maintenant et à l'heure de notre mort. Amen.
1: Je vous salue, Marie pleine de grâce, le Seigneur est avec vous. Vous êtes bénie entre toutes les femmes, et Jésus, le fruit de vos entrailles, est béni.
3: Sainte Marie, Mère de Dieu, priez pour nous pauvres pécheurs, maintenant et à l'heure de notre mort. Amen.
1: Je vous salue, Marie pleine de grâce, le Seigneur est avec vous. Vous êtes bénie entre toutes les femmes, et Jésus, le fruit de vos entrailles, est béni.
3: Sainte Marie, Mère de Dieu, priez pour nous pauvres pécheurs, maintenant et à l'heure de notre mort. Amen.
1: Je vous salue, Marie pleine de grâce, le Seigneur est avec vous. Vous êtes bénie entre toutes les femmes, et Jésus, le fruit de vos entrailles, est béni.
3: Sainte Marie, Mère de Dieu, priez pour nous pauvres pécheurs, maintenant et à l'heure de notre mort. Amen.
1: Je vous salue, Marie pleine de grâce, le Seigneur est avec vous. Vous êtes bénie entre toutes les femmes, et Jésus, le fruit de vos entrailles, est béni.
3: Sainte Marie, Mère de Dieu, priez pour nous pauvres pécheurs, maintenant et à l'heure de notre mort. Amen.
1: Je vous salue, Marie pleine de grâce, le Seigneur est avec vous. Vous êtes bénie entre toutes les femmes, et Jésus, le fruit de vos entrailles, est béni.
3: Sainte Marie, Mère de Dieu, priez pour nous pauvres pécheurs, maintenant et à l'heure de notre mort. Amen.
1: Je vous salue, Marie pleine de grâce, le Seigneur est avec vous. Vous êtes bénie entre toutes les femmes, et Jésus, le fruit de vos entrailles, est béni.
3: Sainte Marie, Mère de Dieu, priez pour nous pauvres pécheurs, maintenant et à l'heure de notre mort. Amen.

0: Amen.
1: Troisième mystère joyeux, la nativité. À Bethléem, Marie mit au monde son fils. La même nuit, dans les environs, l'ange du Seigneur s'approcha des bergers. La gloire de Dieu les enveloppa. L'ange leur dit, « Ne craignez pas, aujourd'hui vous est né un sauveur dans la ville de David. Il est le Messie, le Seigneur. »
2: Notre Père qui es aux cieux, que ton nom soit sanctifié, que ton règne vienne, que ta volonté soit faite sur la terre comme au ciel.
3: Donne-nous aujourd'hui notre pain de ce jour. Pardonne-nous nos offenses, comme nous pardonnons aussi à ceux qui nous ont offensés. Et ne nous laisse pas entrer en tentation, mais délivre-nous du mal. Amen.
2: Je vous salue, Marie pleine de grâce, le Seigneur est avec vous. Vous êtes bénie entre toutes les femmes, et Jésus, le fruit de vos entrailles, est béni.
0: Sainte Marie, Mère de Dieu, priez pour nous pauvres pécheurs, maintenant et à l'heure de notre mort. Amen.
2: Je vous salue, Marie pleine de grâce, le Seigneur est avec vous. Vous êtes bénie entre toutes les femmes, et Jésus, le fruit de vos entrailles, est béni.
0: Sainte Marie, Mère de Dieu, priez pour nous pauvres pécheurs, maintenant et à l'heure de notre mort. Amen.
2: Je vous salue, Marie pleine de grâce, le Seigneur est avec vous. Vous êtes bénie entre toutes les femmes, et Jésus, le fruit de vos entrailles, est béni.
0: Sainte Marie, Mère de Dieu, priez pour nous pauvres pécheurs, maintenant et à l'heure de notre mort. Amen.
2: Je vous salue, Marie pleine de grâce, le Seigneur est avec vous. Vous êtes bénie entre toutes les femmes, et Jésus, le fruit de vos entrailles, est béni.
0: Sainte Marie, Mère de Dieu, priez pour nous pauvres pécheurs, maintenant et à l'heure de notre mort. Amen.
2: Je vous salue, Marie pleine de grâce, le Seigneur est avec vous. Vous êtes bénie entre toutes les femmes, et Jésus, le fruit de vos entrailles, est béni.
0: Sainte Marie, Mère de Dieu, priez pour nous pauvres pécheurs, maintenant et à l'heure de notre mort. Amen.
2: Je vous salue, Marie pleine de grâce, le Seigneur est avec vous. Vous êtes bénie entre toutes les femmes, et Jésus, le fruit de vos entrailles, est béni.
0: Sainte Marie, Mère de Dieu, priez pour nous pauvres pécheurs, maintenant et à l'heure de notre mort. Amen.
2: Je vous salue, Marie pleine de grâce, le Seigneur est avec vous. Vous êtes bénie entre toutes les femmes, et Jésus, le fruit de vos entrailles, est béni.
0: Sainte Marie, Mère de Dieu, priez pour nous pauvres pécheurs, maintenant et à l'heure de notre mort. Amen.
2: Je vous salue, Marie pleine de grâce, le Seigneur est avec vous. Vous êtes bénie entre toutes les femmes, et Jésus, le fruit de vos entrailles, est béni.
0: Sainte Marie, Mère de Dieu, priez pour nous pauvres pécheurs, maintenant et à l'heure de notre mort. Amen.
2: Je vous salue, Marie pleine de grâce, le Seigneur est avec vous. Vous êtes bénie entre toutes les femmes, et Jésus, le fruit de vos entrailles, est béni.
0: Sainte Marie, Mère de Dieu, priez pour nous pauvres pécheurs, maintenant et à l'heure de notre mort. Amen.
2: Je vous salue, Marie pleine de grâce, le Seigneur est avec vous. Vous êtes bénie entre toutes les femmes, et Jésus, le fruit de vos entrailles, est béni.
0: Sainte Marie, Mère de Dieu, priez pour nous pauvres pécheurs, maintenant et à l'heure de notre mort. Amen.
1: Glorie.

0: Amen.
1: Quatrième mystère joyeux. La présentation de Jésus au temple. Lorsque furent accomplis les jours pour leur purification, selon la loi de Moïse, les parents de Jésus l'emmenèrent à Jérusalem pour le présenter au Seigneur. Tout premier-né de sexe masculin sera consacré au Seigneur. Poussé par l'Esprit, Siméon, homme juste et religieux, vint au temple. Prenant l'enfant dans ses bras, il bénit Dieu et dit, « Mes yeux ont vu ton salut, lumière pour éclairer les nations. »
2: Notre Père, qui es aux cieux, que ton nom soit sanctifié, que ton règne vienne, que ta volonté soit faite sur la terre comme au ciel.
3: Donne-nous aujourd'hui notre pain de ce jour. Pardonne-nous nos offenses, comme nous pardonnons aussi à ceux qui nous ont offensés. Et ne nous laisse pas entrer en tentation, mais délivre-nous du mal. Amen.
2: Je vous salue, Marie pleine de grâce, le Seigneur est avec vous. Vous êtes bénie entre toutes les femmes, et Jésus, le fruit de vos entrailles, est béni.
4: Sainte Marie, Mère de Dieu, priez pour nous pauvres pécheurs, maintenant et à l'heure de notre mort. Amen.
2: Je vous salue, Marie pleine de grâce, le Seigneur est avec vous. Vous êtes bénie entre toutes les femmes, et Jésus, le fruit de vos entrailles, est béni.
4: Sainte Marie, Mère de Dieu, priez pour nous pauvres pécheurs, maintenant et à l'heure de notre mort. Amen.
2: Je vous salue, Marie pleine de grâce, le Seigneur est avec vous. Vous êtes bénie entre toutes les femmes, et Jésus, le fruit de vos entrailles, est béni.
4: Sainte Marie, Mère de Dieu, priez pour nous pauvres pécheurs, maintenant et à l'heure de notre mort. Amen.
2: Je vous salue, Marie pleine de grâce, le Seigneur est avec vous. Vous êtes bénie entre toutes les femmes, et Jésus, le fruit de vos entrailles, est béni.
4: Sainte Marie, Mère de Dieu, priez pour nous pauvres pécheurs, maintenant et à l'heure de notre mort. Amen.
2: Je vous salue, Marie pleine de grâce, le Seigneur est avec vous. Vous êtes bénie entre toutes les femmes, et Jésus, le fruit de vos entrailles, est béni.
4: Sainte Marie, Mère de Dieu, priez pour nous pauvres pécheurs, maintenant et à l'heure de notre mort. Amen.
2: Je vous salue, Marie pleine de grâce, le Seigneur est avec vous. Vous êtes bénie entre toutes les femmes, et Jésus, le fruit de vos entrailles, est béni.
4: Sainte Marie, Mère de Dieu, priez pour nous pauvres pécheurs, maintenant et à l'heure de notre mort. Amen.
2: Je vous salue, Marie pleine de grâce, le Seigneur est avec vous. Vous êtes bénie entre toutes les femmes, et Jésus, le fruit de vos entrailles, est béni.
4: Sainte Marie, Mère de Dieu, priez pour nous pauvres pécheurs, maintenant et à l'heure de notre mort. Amen.
2: Je vous salue, Marie pleine de grâce, le Seigneur est avec vous. Vous êtes bénie entre toutes les femmes, et Jésus, le fruit de vos entrailles, est béni.
4: Sainte Marie, Mère de Dieu, priez pour nous pauvres pécheurs, maintenant et à l'heure de notre mort. Amen.
2: Je vous salue, Marie pleine de grâce, le Seigneur est avec vous. Vous êtes bénie entre toutes les femmes, et Jésus, le fruit de vos entrailles, est béni.
4: Sainte Marie, Mère de Dieu, priez pour nous pauvres pécheurs, maintenant et à l'heure de notre mort. Amen.
2: Je vous salue, Marie pleine de grâce, le Seigneur est avec vous. Vous êtes bénie entre toutes les femmes, et Jésus, le fruit de vos entrailles, est béni.
4: Sainte Marie, Mère de Dieu, priez pour nous pauvres pécheurs, maintenant et à l'heure de notre mort. Amen.

0: Cinquième mystère joyeux, le recouvrement de Jésus au temple. Quand Jésus eut 12 ans, ses parents firent avec lui le pèlerinage annuel pour la Pâque. Jésus resta à Jérusalem. Au retour, ses parents ne le virent pas parmi leurs compagnons. Ils le trouvèrent au temple avec les docteurs de la loi. Mais Jésus dit à sa mère, « Pourquoi m'avoir cherché? Je dois être chez mon Père. »
1: Notre Père, qui es aux cieux, que ton nom soit sanctifié, que ton règne vienne, que ta volonté soit faite sur la terre comme au ciel.
2: Donne-nous aujourd'hui notre pain de ce jour. Pardonne-nous nos offenses, comme nous pardonnons aussi à ceux qui nous ont offensés. Et ne nous laisse pas entrer en tentation, mais délivre-nous du mal. Amen.
1: Je vous salue, Marie pleine de grâce, le Seigneur est avec vous. Vous êtes bénie entre toutes les femmes, et Jésus, le fruit de vos entrailles, est béni.
3: Sainte Marie, Mère de Dieu, priez pour nous pauvres pécheurs, maintenant et à l'heure de notre mort. Amen.
1: Je vous salue, Marie pleine de grâce, le Seigneur est avec vous. Vous êtes bénie entre toutes les femmes, et Jésus, le fruit de vos entrailles, est béni.
3: Sainte Marie, Mère de Dieu, priez pour nous pauvres pécheurs, maintenant et à l'heure de notre mort. Amen.
1: Je vous salue, Marie pleine de grâce, le Seigneur est avec vous. Vous êtes bénie entre toutes les femmes, et Jésus, le fruit de vos entrailles, est béni.
3: Sainte Marie, Mère de Dieu, priez pour nous pauvres pécheurs, maintenant et à l'heure de notre mort. Amen.
1: Je vous salue, Marie pleine de grâce, le Seigneur est avec vous. Vous êtes bénie entre toutes les femmes, et Jésus, le fruit de vos entrailles, est béni.
3: Sainte Marie, Mère de Dieu, priez pour nous pauvres pécheurs, maintenant et à l'heure de notre mort. Amen.
1: Je vous salue, Marie pleine de grâce, le Seigneur est avec vous. Vous êtes bénie entre toutes les femmes, et Jésus, le fruit de vos entrailles, est béni.
3: Sainte Marie, Mère de Dieu, priez pour nous pauvres pécheurs, maintenant et à l'heure de notre mort. Amen.
1: Je vous salue, Marie pleine de grâce, le Seigneur est avec vous. Vous êtes bénie entre toutes les femmes, et Jésus, le fruit de vos entrailles, est béni.
3: Sainte Marie, Mère de Dieu, priez pour nous pauvres pécheurs, maintenant et à l'heure de notre mort. Amen.
1: Je vous salue, Marie pleine de grâce, le Seigneur est avec vous. Vous êtes bénie entre toutes les femmes, et Jésus, le fruit de vos entrailles, est béni.
3: Sainte Marie, Mère de Dieu, priez pour nous pauvres pécheurs, maintenant et à l'heure de notre mort. Amen.
1: Je vous salue, Marie pleine de grâce, le Seigneur est avec vous. Vous êtes bénie entre toutes les femmes, et Jésus, le fruit de vos entrailles, est béni.
3: Sainte Marie, Mère de Dieu, priez pour nous pauvres pécheurs, maintenant et à l'heure de notre mort. Amen.
1: Je vous salue, Marie pleine de grâce, le Seigneur est avec vous. Vous êtes bénie entre toutes les femmes, et Jésus, le fruit de vos entrailles, est béni.
3: Sainte Marie, Mère de Dieu, priez pour nous pauvres pécheurs, maintenant et à l'heure de notre mort. Amen.
1: Je vous salue, Marie pleine de grâce, le Seigneur est avec vous. Vous êtes bénie entre toutes les femmes, et Jésus, le fruit de vos entrailles, est béni.
3: Sainte Marie, Mère de Dieu, priez pour nous pauvres pécheurs, maintenant et à l'heure de notre mort. Amen.

0: Nous allons méditer le mystère lumineux. Premier mystère lumineux, le baptême de Jésus. Parti de Galilée, Jésus vient au Jourdain pour être baptisé. Jean-Baptiste accepte. Quand Jésus sortit de l'eau, les cieux s'ouvrirent, il vit l'Esprit venir sur lui comme une colombe. Des cieux, une voix disait, « Celui-ci est mon Fils bien-aimé. »
1: Notre Père, qui es aux cieux, que ton nom soit sanctifié, que ton règne vienne, que ta volonté soit faite sur la terre comme au ciel.
2: Donne-nous aujourd'hui notre pain de ce jour. Pardonne-nous nos offenses, comme nous pardonnons aussi à ceux qui nous ont offensés. Et ne nous laisse pas entrer en tentation, mais délivre-nous du mal. Amen.
1: Je vous salue, Marie pleine de grâce, le Seigneur est avec vous. Vous êtes bénie entre toutes les femmes, et Jésus, le fruit de vos entrailles, est béni.
3: Sainte Marie, Mère de Dieu, priez pour nous pauvres pécheurs, maintenant et à l'heure de notre mort. Amen.
1: Je vous salue, Marie pleine de grâce, le Seigneur est avec vous. Vous êtes bénie entre toutes les femmes, et Jésus, le fruit de vos entrailles, est béni.
3: Sainte Marie, Mère de Dieu, priez pour nous pauvres pécheurs, maintenant et à l'heure de notre mort. Amen.
1: Je vous salue, Marie pleine de grâce, le Seigneur est avec vous. Vous êtes bénie entre toutes les femmes, et Jésus, le fruit de vos entrailles, est béni.
3: Sainte Marie, Mère de Dieu, priez pour nous pauvres pécheurs, maintenant et à l'heure de notre mort. Amen.
1: Je vous salue, Marie pleine de grâce, le Seigneur est avec vous. Vous êtes bénie entre toutes les femmes, et Jésus, le fruit de vos entrailles, est béni.
3: Sainte Marie, Mère de Dieu, priez pour nous pauvres pécheurs, maintenant et à l'heure de notre mort. Amen.
1: Je vous salue, Marie pleine de grâce, le Seigneur est avec vous. Vous êtes bénie entre toutes les femmes, et Jésus, le fruit de vos entrailles, est béni.
3: Sainte Marie, Mère de Dieu, priez pour nous pauvres pécheurs, maintenant et à l'heure de notre mort. Amen.
1: Je vous salue, Marie pleine de grâce, le Seigneur est avec vous. Vous êtes bénie entre toutes les femmes, et Jésus, le fruit de vos entrailles, est béni.
3: Sainte Marie, Mère de Dieu, priez pour nous pauvres pécheurs, maintenant et à l'heure de notre mort. Amen.
1: Je vous salue, Marie pleine de grâce, le Seigneur est avec vous. Vous êtes bénie entre toutes les femmes, et Jésus, le fruit de vos entrailles, est béni.
3: Sainte Marie, Mère de Dieu, priez pour nous pauvres pécheurs, maintenant et à l'heure de notre mort. Amen.
1: Je vous salue, Marie pleine de grâce, le Seigneur est avec vous. Vous êtes bénie entre toutes les femmes, et Jésus, le fruit de vos entrailles, est béni.
3: Sainte Marie, Mère de Dieu, priez pour nous pauvres pécheurs, maintenant et à l'heure de notre mort. Amen.
1: Je vous salue, Marie pleine de grâce, le Seigneur est avec vous. Vous êtes bénie entre toutes les femmes, et Jésus, le fruit de vos entrailles, est béni.
3: Sainte Marie, Mère de Dieu, priez pour nous pauvres pécheurs, maintenant et à l'heure de notre mort. Amen.
1: Je vous salue, Marie pleine de grâce, le Seigneur est avec vous. Vous êtes bénie entre toutes les femmes, et Jésus, le fruit de vos entrailles, est béni.
3: Sainte Marie, Mère de Dieu, priez pour nous pauvres pécheurs, maintenant et à l'heure de notre mort. Amen.
0: Glorie.

0: Amen.
1: Deuxième mystère lumineux, les noces de Cana. Au banquet de noces à Cana, la mère de Jésus dit: ils n'ont plus de vin. Et parlant de son fils au serviteur, faites tout ce qu'il vous dira. On remplit d'eau 6 cuves de 100 litres prévues pour les rites juifs. Le maître du repas goûta l'eau changée en vin. Tel fut le commencement des signes que Jésus accomplit.
2: Notre Père, qui es aux cieux, que ton nom soit sanctifié, que ton règne vienne, que ta volonté soit faite sur la terre comme au ciel.
3: Donne-nous aujourd'hui notre pain de ce jour. Pardonne-nous nos offenses, comme nous pardonnons aussi à ceux qui nous ont offensés. Et ne nous laisse pas entrer en tentation.

0: maintenant et du mal. Amen.
1: Je vous salue Marie, pleine de grâce, le Seigneur est avec vous. Vous êtes bénie entre toutes les femmes et Jésus, le fruit de vos entrailles, est béni.
2: Sainte Marie, Mère de Dieu, priez pour nous pauvres pécheurs, maintenant et à l'heure de notre mort. Amen.
1: Je vous salue Marie, pleine de grâce, le Seigneur est avec vous. Vous êtes bénie entre toutes les femmes et Jésus, le fruit de vos entrailles, est béni.
2: Sainte Marie, Mère de Dieu, priez pour nous pauvres pécheurs, maintenant et à l'heure de notre mort. Amen.
1: Je vous salue Marie, pleine de grâce, le Seigneur est avec vous. Vous êtes bénie entre toutes les femmes et Jésus, le fruit de vos entrailles, est béni.
2: Sainte Marie, Mère de Dieu, priez pour nous pauvres pécheurs, maintenant et à l'heure de notre mort. Amen.
1: Je vous salue Marie, pleine de grâce, le Seigneur est avec vous. Vous êtes bénie entre toutes les femmes et Jésus, le fruit de vos entrailles, est béni.
2: Sainte Marie, Mère de Dieu, priez pour nous pauvres pécheurs, maintenant et à l'heure de notre mort. Amen.
1: Je vous salue Marie, pleine de grâce, le Seigneur est avec vous. Vous êtes bénie entre toutes les femmes et Jésus, le fruit de vos entrailles, est béni.
2: Sainte Marie, Mère de Dieu, priez pour nous pauvres pécheurs, maintenant et à l'heure de notre mort. Amen.
1: Je vous salue Marie, pleine de grâce, le Seigneur est avec vous. Vous êtes bénie entre toutes les femmes et Jésus, le fruit de vos entrailles, est béni.
2: Sainte Marie, Mère de Dieu, priez pour nous pauvres pécheurs, maintenant et à l'heure de notre mort. Amen.
1: Je vous salue Marie, pleine de grâce, le Seigneur est avec vous. Vous êtes bénie entre toutes les femmes et Jésus, le fruit de vos entrailles, est béni.
2: Sainte Marie, Mère de Dieu, priez pour nous pauvres pécheurs, maintenant et à l'heure de notre mort. Amen.
1: Je vous salue Marie, pleine de grâce, le Seigneur est avec vous. Vous êtes bénie entre toutes les femmes et Jésus, le fruit de vos entrailles, est béni.
2: Sainte Marie, Mère de Dieu, priez pour nous pauvres pécheurs, maintenant et à l'heure de notre mort. Amen.
1: Je vous salue Marie, pleine de grâce, le Seigneur est avec vous. Vous êtes bénie entre toutes les femmes et Jésus, le fruit de vos entrailles, est béni.
2: Sainte Marie, Mère de Dieu, priez pour nous pauvres pécheurs, maintenant et à l'heure de notre mort. Amen.
1: Je vous salue Marie, pleine de grâce, le Seigneur est avec vous. Vous êtes bénie entre toutes les femmes et Jésus, le fruit de vos entrailles, est béni.
2: Sainte Marie, Mère de Dieu, priez pour nous pauvres pécheurs, maintenant et à l'heure de notre mort. Amen.

0: Amen.
1: Troisième mystère lumineux, l'annonce du royaume. Jésus partit pour la Galilée proclamer la bonne nouvelle de Dieu. Il disait, les temps sont accomplis. Le règne de Dieu est tout proche. Convertissez-vous et croyez à la bonne nouvelle.
2: Notre Père, qui es aux cieux, que ton nom soit sanctifié, que ton règne vienne, que ta volonté soit faite sur la terre comme au ciel.
3: Donne-nous aujourd'hui notre pain de ce jour. Pardonne-nous nos offenses, comme nous pardonnons aussi à ceux qui nous ont offensés. Et ne nous laisse pas entrer en tentation, mais délivre-nous du mal. Amen.
2: Je vous salue, Marie pleine de grâce, le Seigneur est avec vous. Vous êtes bénie entre toutes les femmes, et Jésus, le fruit de vos entrailles, est béni.
4: Sainte Marie, Mère de Dieu, priez pour nous pauvres pécheurs, maintenant et à l'heure de notre mort. Amen.
2: Je vous salue, Marie pleine de grâce, le Seigneur est avec vous. Vous êtes bénie entre toutes les femmes, et Jésus, le fruit de vos entrailles, est béni.
4: Sainte Marie, Mère de Dieu, priez pour nous pauvres pécheurs, maintenant et à l'heure de notre mort. Amen.
2: Je vous salue, Marie pleine de grâce, le Seigneur est avec vous. Vous êtes bénie entre toutes les femmes, et Jésus, le fruit de vos entrailles, est béni.
4: Sainte Marie, Mère de Dieu, priez pour nous pauvres pécheurs, maintenant et à l'heure de notre mort. Amen.
2: Je vous salue, Marie pleine de grâce, le Seigneur est avec vous. Vous êtes bénie entre toutes les femmes, et Jésus, le fruit de vos entrailles, est béni.
4: Sainte Marie, Mère de Dieu, priez pour nous pauvres pécheurs, maintenant et à l'heure de notre mort. Amen.
2: Je vous salue, Marie pleine de grâce, le Seigneur est avec vous. Vous êtes bénie entre toutes les femmes, et Jésus, le fruit de vos entrailles, est béni.
4: Sainte Marie, Mère de Dieu, priez pour nous pauvres pécheurs, maintenant et à l'heure de notre mort. Amen.
2: Je vous salue, Marie pleine de grâce, le Seigneur est avec vous. Vous êtes bénie entre toutes les femmes, et Jésus, le fruit de vos entrailles, est béni.
4: Sainte Marie, Mère de Dieu, priez pour nous pauvres pécheurs, maintenant et à l'heure de notre mort. Amen.
2: Je vous salue, Marie pleine de grâce, le Seigneur est avec vous. Vous êtes bénie entre toutes les femmes, et Jésus, le fruit de vos entrailles, est béni.
4: Sainte Marie, Mère de Dieu, priez pour nous pauvres pécheurs, maintenant et à l'heure de notre mort. Amen.
2: Je vous salue, Marie pleine de grâce, le Seigneur est avec vous. Vous êtes bénie entre toutes les femmes, et Jésus, le fruit de vos entrailles, est béni.
4: Sainte Marie, Mère de Dieu, priez pour nous pauvres pécheurs, maintenant et à l'heure de notre mort. Amen.
2: Je vous salue, Marie pleine de grâce, le Seigneur est avec vous. Vous êtes bénie entre toutes les femmes, et Jésus, le fruit de vos entrailles, est béni.
4: Sainte Marie, Mère de Dieu, priez pour nous pauvres pécheurs, maintenant et à l'heure de notre mort. Amen.
2: Je vous salue, Marie pleine de grâce, le Seigneur est avec vous. Vous êtes bénie entre toutes les femmes, et Jésus, le fruit de vos entrailles, est béni.
4: Sainte Marie, Mère de Dieu, priez pour nous pauvres pécheurs, maintenant et à l'heure de notre mort. Amen.

0: Amen.
1: Quatrième mystère lumineux, la transfiguration. Jésus est transfiguré devant Pierre, Jacques et Jean sur une haute montagne. À ses côtés se tiennent Moïse et Élie. La nuée enveloppe les disciples qui entendent le Père. Celui-ci est mon Fils, écoutez-le.
2: Notre Père, qui es aux cieux, que ton nom soit sanctifié, que ton règne vienne, que ta volonté soit faite sur la terre comme au ciel.
3: Donne-nous aujourd'hui notre pain de ce jour. Pardonne-nous nos offenses, comme nous pardonnons aussi à ceux qui nous ont offensés. Et ne nous laisse pas entrer en tentation, mais délivre-nous du mal. Amen.
2: Je vous salue, Marie pleine de grâce, le Seigneur est avec vous. Vous êtes bénie entre toutes les femmes, et Jésus, le fruit de vos entrailles, est béni.
4: Sainte Marie, Mère de Dieu, priez pour nous pauvres pécheurs, maintenant et à l'heure de notre mort. Amen.
2: Je vous salue, Marie pleine de grâce, le Seigneur est avec vous. Vous êtes bénie entre toutes les femmes, et Jésus, le fruit de vos entrailles, est béni.
4: Sainte Marie, Mère de Dieu, priez pour nous pauvres pécheurs, maintenant et à l'heure de notre mort. Amen.
2: Je vous salue, Marie, pleine de grâce, le Seigneur est avec vous. Vous êtes bénie entre toutes les femmes, et Jésus, le fruit de vos entrailles, est béni.
4: Sainte Marie, Mère de Dieu, priez pour nous pauvres pécheurs, maintenant et à l'heure de notre mort. Amen.
2: Je vous salue, Marie, pleine de grâce, le Seigneur est avec vous. Vous êtes bénie entre toutes les femmes, et Jésus, le fruit de vos entrailles, est béni.
4: Sainte Marie, Mère de Dieu, priez pour nous pauvres pécheurs, maintenant et à l'heure de notre mort. Amen.
2: Je vous salue, Marie, pleine de grâce, le Seigneur est avec vous. Vous êtes bénie entre toutes les femmes, et Jésus, le fruit de vos entrailles, est béni.
4: Sainte Marie, Mère de Dieu, priez pour nous pauvres pécheurs, maintenant et à l'heure de notre mort. Amen.
2: Je vous salue, Marie, pleine de grâce, le Seigneur est avec vous. Vous êtes bénie entre toutes les femmes, et Jésus, le fruit de vos entrailles, est béni.
4: Sainte Marie, Mère de Dieu, priez pour nous pauvres pécheurs, maintenant et à l'heure de notre mort. Amen.
2: Je vous salue, Marie, pleine de grâce, le Seigneur est avec vous. Vous êtes bénie entre toutes les femmes, et Jésus, le fruit de vos entrailles, est béni.
4: Sainte Marie, Mère de Dieu, priez pour nous pauvres pécheurs, maintenant et à l'heure de notre mort. Amen.
2: Je vous salue, Marie, pleine de grâce, le Seigneur est avec vous. Vous êtes bénie entre toutes les femmes, et Jésus, le fruit de vos entrailles, est béni.
4: Sainte Marie, Mère de Dieu, priez pour nous pauvres pécheurs, maintenant et à l'heure de notre mort. Amen.
2: Je vous salue, Marie, pleine de grâce, le Seigneur est avec vous. Vous êtes bénie entre toutes les femmes, et Jésus, le fruit de vos entrailles, est béni.
4: Sainte Marie, Mère de Dieu, priez pour nous pauvres pécheurs, maintenant et à l'heure de notre mort. Amen.
2: Je vous salue, Marie, pleine de grâce, le Seigneur est avec vous. Vous êtes bénie entre toutes les femmes, et Jésus, le fruit de vos entrailles, est béni.
4: Sainte Marie, Mère de Dieu, priez pour nous pauvres pécheurs, maintenant et à l'heure de notre mort. Amen.

0: Amen.
1: Cinquième mystère lumineux, l'institution de la Sainte Eucharistie. À la veille de sa mort, Jésus ayant lavé les pieds des disciples comme un esclave, célèbre le repas pascal avec eux. Prenant le pain, il le bénit et dit, « Ceci est mon corps, livré pour vous. » Puis prenant la coupe et rendant grâce, il dit, « Ceci est mon sang, le sang de l'Alliance nouvelle et éternelle, répandu pour la multitude. »
2: Notre Père, qui es aux cieux, que ton nom soit sanctifié, que ton règne vienne, que ta volonté soit faite sur la terre comme au ciel.
3: Donne-nous aujourd'hui notre pain de ce jour. Pardonne-nous nos offenses, comme nous pardonnons aussi à ceux qui nous ont offensés. Et ne nous laisse pas entrer en tentation, mais délivre-nous du mal. Amen.
2: Je vous salue, Marie pleine de grâce, le Seigneur est avec vous. Vous êtes bénie entre toutes les femmes, et Jésus, le fruit de vos entrailles, est béni.
4: Sainte Marie, Mère de Dieu, priez pour nous pauvres pécheurs, maintenant et à l'heure de notre mort. Amen.
2: Je vous salue, Marie pleine de grâce, le Seigneur est avec vous. Vous êtes bénie entre toutes les femmes, et Jésus, le fruit de vos entrailles, est béni.
4: Sainte Marie, Mère de Dieu, priez pour nous pauvres pécheurs, maintenant et à l'heure de notre mort. Amen.
2: Je vous salue, Marie pleine de grâce, le Seigneur est avec vous. Vous êtes bénie entre toutes les femmes, et Jésus, le fruit de vos entrailles, est béni.
4: Sainte Marie, Mère de Dieu, priez pour nous pauvres pécheurs, maintenant et à l'heure de notre mort. Amen.
2: Je vous salue, Marie pleine de grâce, le Seigneur est avec vous. Vous êtes bénie entre toutes les femmes, et Jésus, le fruit de vos entrailles, est béni.
4: Sainte Marie, Mère de Dieu, priez pour nous pauvres pécheurs, maintenant et à l'heure de notre mort. Amen.
2: Je vous salue, Marie pleine de grâce, le Seigneur est avec vous. Vous êtes bénie entre toutes les femmes, et Jésus, le fruit de vos entrailles, est béni.
4: Sainte Marie, Mère de Dieu, priez pour nous pauvres pécheurs, maintenant et à l'heure de notre mort. Amen.
2: Je vous salue, Marie pleine de grâce, le Seigneur est avec vous. Vous êtes bénie entre toutes les femmes, et Jésus, le fruit de vos entrailles, est béni.
4: Sainte Marie, Mère de Dieu, priez pour nous pauvres pécheurs, maintenant et à l'heure de notre mort. Amen.
2: Je vous salue, Marie pleine de grâce, le Seigneur est avec vous. Vous êtes bénie entre toutes les femmes, et Jésus, le fruit de vos entrailles, est béni.
4: Sainte Marie, Mère de Dieu, priez pour nous pauvres pécheurs, maintenant et à l'heure de notre mort. Amen.
2: Je vous salue, Marie pleine de grâce, le Seigneur est avec vous. Vous êtes bénie entre toutes les femmes, et Jésus, le fruit de vos entrailles, est béni.
4: Sainte Marie, Mère de Dieu, priez pour nous pauvres pécheurs, maintenant et à l'heure de notre mort. Amen.
2: Je vous salue, Marie pleine de grâce, le Seigneur est avec vous. Vous êtes bénie entre toutes les femmes, et Jésus, le fruit de vos entrailles, est béni.
4: Sainte Marie, Mère de Dieu, priez pour nous pauvres pécheurs, maintenant et à l'heure de notre mort. Amen.
2: Je vous salue, Marie pleine de grâce, le Seigneur est avec vous. Vous êtes bénie entre toutes les femmes, et Jésus, le fruit de vos entrailles, est béni.
4: Sainte Marie, Mère de Dieu, priez pour nous pauvres pécheurs, maintenant et à l'heure de notre mort. Amen.

0: Nous allons méditer le mystère douloureux. Premier mystère douloureux, l'agonie de Jésus. À Gethsémani, près des disciples Pierre, Jacques et Jean, Jésus priait ainsi. « Père, si cette coupe ne peut passer sans que je la boive, que ta volonté soit faite. »
1: Notre Père qui es aux cieux, que ton nom soit sanctifié, que ton règne vienne. Que ta volonté soit faite sur la terre comme au ciel.
2: Donne-nous aujourd'hui notre pain de ce jour. Pardonne-nous nos offenses, comme nous pardonnons aussi à ceux qui nous ont offensés. Et ne nous laisse pas entrer en tentation, mais délivre-nous du mal. Amen.
1: Je vous salue Marie, pleine de grâce, le Seigneur est avec vous. Vous êtes bénie entre toutes les femmes, et Jésus, le fruit de vos entrailles, est béni.
3: Sainte Marie, Mère de Dieu, priez pour nous pauvres pécheurs, maintenant et à l'heure de notre mort. Amen.
1: Je vous salue Marie, pleine de grâce, le Seigneur est avec vous. Vous êtes bénie entre toutes les femmes, et Jésus, le fruit de vos entrailles, est béni.
3: Sainte Marie, Mère de Dieu, priez pour nous pauvres pécheurs, maintenant et à l'heure de notre mort. Amen.
1: Je vous salue Marie, pleine de grâce, le Seigneur est avec vous. Vous êtes bénie entre toutes les femmes, et Jésus, le fruit de vos entrailles, est béni.
3: Sainte Marie, Mère de Dieu, priez pour nous pauvres pécheurs, maintenant et à l'heure de notre mort. Amen.
1: Je vous salue Marie, pleine de grâce, le Seigneur est avec vous. Vous êtes bénie entre toutes les femmes, et Jésus, le fruit de vos entrailles, est béni.
3: Sainte Marie, Mère de Dieu, priez pour nous pauvres pécheurs, maintenant et à l'heure de notre mort. Amen.
1: Je vous salue Marie, pleine de grâce, le Seigneur est avec vous. Vous êtes bénie entre toutes les femmes, et Jésus, le fruit de vos entrailles, est béni.
3: Sainte Marie, Mère de Dieu, priez pour nous pauvres pécheurs, maintenant et à l'heure de notre mort. Amen.
1: Je vous salue Marie, pleine de grâce, le Seigneur est avec vous. Vous êtes bénie entre toutes les femmes, et Jésus, le fruit de vos entrailles, est béni.
3: Sainte Marie, Mère de Dieu, priez pour nous pauvres pécheurs, maintenant et à l'heure de notre mort. Amen.
1: Je vous salue Marie, pleine de grâce, le Seigneur est avec vous. Vous êtes bénie entre toutes les femmes, et Jésus, le fruit de vos entrailles, est béni.
3: Sainte Marie, Mère de Dieu, priez pour nous pauvres pécheurs, maintenant et à l'heure de notre mort. Amen.
1: Je vous salue, Marie, pleine de grâce, le Seigneur est avec vous. Vous êtes bénie entre toutes les femmes, et Jésus, le fruit de vos entrailles, est béni.
3: Sainte Marie, Mère de Dieu, priez pour nous pauvres pécheurs, maintenant et à l'heure de notre mort. Amen.
1: Je vous salue, Marie, pleine de grâce, le Seigneur est avec vous. Vous êtes bénie entre toutes les femmes, et Jésus, le fruit de vos entrailles, est béni.
3: Sainte Marie, Mère de Dieu, priez pour nous pauvres pécheurs, maintenant et à l'heure de notre mort. Amen.
1: Je vous salue, Marie, pleine de grâce, le Seigneur est avec vous. Vous êtes bénie entre toutes les femmes, et Jésus, le fruit de vos entrailles, est béni.
3: Sainte Marie, Mère de Dieu, priez pour nous pauvres pécheurs, maintenant et à l'heure de notre mort. Amen.
4: Gloria Patri et Filio,

0: Deuxième mystère douloureux, la flagellation. Jésus comparaît devant Pilate, gouverneur romain. Es-tu le roi des Juifs? Tu le dis. Par tradition, on relâchait un prisonnier lors des fêtes. Pâques approchait. Devant les cris de la foule et la colère des grands prêtres, Pilate relâcha Barabbas, un bandit. Quant à Jésus, il le fit flageller et le livra pour être crucifié.
1: Notre Père qui es aux cieux, que ton nom soit sanctifié, que ton règne vienne. Que ta volonté soit faite sur la terre comme au ciel.
2: Donne-nous aujourd'hui notre pain de ce jour. Pardonne-nous nos offenses, comme nous pardonnons aussi à ceux qui nous ont offensés. Et ne nous laisse pas entrer en tentation, mais délivre-nous du mal. Amen.
1: Je vous salue, Marie, pleine de grâce, le Seigneur est avec vous. Vous êtes bénie entre toutes les femmes, et Jésus, le fruit de vos entrailles, est béni.
3: Sainte Marie, Mère de Dieu, priez pour nous pauvres pécheurs, maintenant et à l'heure de notre mort. Amen.
1: Je vous salue, Marie, pleine de grâce, le Seigneur est avec vous. Vous êtes bénie entre toutes les femmes, et Jésus, le fruit de vos entrailles, est béni.
3: Sainte Marie, Mère de Dieu, priez pour nous pauvres pécheurs, maintenant et à l'heure de notre mort. Amen.
1: Je vous salue, Marie, pleine de grâce, le Seigneur est avec vous. Vous êtes bénie entre toutes les femmes, et Jésus, le fruit de vos entrailles, est béni.
3: Sainte Marie, Mère de Dieu, priez pour nous pauvres pécheurs, maintenant et à l'heure de notre mort. Amen.
1: Je vous salue, Marie, pleine de grâce, le Seigneur est avec vous. Vous êtes bénie entre toutes les femmes, et Jésus, le fruit de vos entrailles, est béni.
3: Sainte Marie, Mère de Dieu, priez pour nous pauvres pécheurs, maintenant et à l'heure de notre mort. Amen.
1: Je vous salue, Marie, pleine de grâce, le Seigneur est avec vous. Vous êtes bénie entre toutes les femmes, et Jésus, le fruit de vos entrailles, est béni.
3: Sainte Marie, Mère de Dieu, priez pour nous pauvres pécheurs, maintenant et à l'heure de notre mort. Amen.
1: Je vous salue, Marie, pleine de grâce, le Seigneur est avec vous. Vous êtes bénie entre toutes les femmes, et Jésus, le fruit de vos entrailles, est béni.
3: Sainte Marie, Mère de Dieu, priez pour nous pauvres pécheurs, maintenant et à l'heure de notre mort. Amen.
1: Je vous salue, Marie, pleine de grâce, le Seigneur est avec vous. Vous êtes bénie entre toutes les femmes, et Jésus, le fruit de vos entrailles, est béni.
3: Sainte Marie, Mère de Dieu, priez pour nous pauvres pécheurs, maintenant et à l'heure de notre mort. Amen.
1: Je vous salue, Marie, pleine de grâce, le Seigneur est avec vous. Vous êtes bénie entre toutes les femmes, et Jésus, le fruit de vos entrailles, est béni.
3: Sainte Marie, Mère de Dieu, priez pour nous pauvres pécheurs, maintenant et à l'heure de notre mort. Amen.
1: Je vous salue, Marie, pleine de grâce, le Seigneur est avec vous. Vous êtes bénie entre toutes les femmes, et Jésus, le fruit de vos entrailles, est béni.
3: Sainte Marie, Mère de Dieu, priez pour nous pauvres pécheurs, maintenant et à l'heure de notre mort. Amen.
1: Je vous salue, Marie, pleine de grâce, le Seigneur est avec vous. Vous êtes bénie entre toutes les femmes, et Jésus, le fruit de vos entrailles, est béni.
3: Sainte Marie, Mère de Dieu, priez pour nous pauvres pécheurs, maintenant et à l'heure de notre mort. Amen.
0: Glory.

0: Troisième mystère douloureux, le couronnement d'épines. Les soldats avec des épines tressèrent une couronne et la posèrent sur la tête de Jésus. Ils lui mirent un roseau dans la main droite et s'agenouilla devant lui en disant « Salut, roi des Juifs !» Et ils crachaient sur lui. Clausule. Jésus, roi de justice et de sainteté.
1: Notre Père qui es aux cieux, que ton nom soit sanctifié, que ton règne vienne. Que ta volonté soit faite sur la terre comme au ciel.
2: Donne-nous aujourd'hui notre pain de ce jour. Pardonne-nous nos offenses, comme nous pardonnons aussi à ceux qui nous ont offensés. Et ne nous laisse pas entrer en tentation, mais délivre-nous du mal. Amen.
1: Je vous salue Marie, pleine de grâce, le Seigneur est avec vous. Vous êtes bénie entre toutes les femmes et Jésus, le fruit de vos entrailles, est béni.
3: Sainte Marie, Mère de Dieu, priez pour nous pauvres pécheurs, maintenant et à l'heure de notre mort. Amen.
1: Je vous salue Marie, pleine de grâce, le Seigneur est avec vous. Vous êtes bénie entre toutes les femmes et Jésus, le fruit de vos entrailles, est béni.
3: Sainte Marie, Mère de Dieu, priez pour nous pauvres pécheurs, maintenant et à l'heure de notre mort. Amen.
1: Je vous salue Marie, pleine de grâce, le Seigneur est avec vous. Vous êtes bénie entre toutes les femmes et Jésus, le fruit de vos entrailles, est béni.
3: Sainte Marie, Mère de Dieu, priez pour nous pauvres pécheurs, maintenant et à l'heure de notre mort. Amen.
1: Je vous salue Marie, pleine de grâce, le Seigneur est avec vous. Vous êtes bénie entre toutes les femmes, et Jésus, le fruit de vos entrailles, est béni.
3: Sainte Marie, Mère de Dieu, priez pour nous pauvres pécheurs, maintenant et à l'heure de notre mort. Amen.
1: Je vous salue, Marie, pleine de grâce, le Seigneur est avec vous. Vous êtes bénie entre toutes les femmes, et Jésus, le fruit de vos entrailles, est béni.
3: Sainte Marie, Mère de Dieu, priez pour nous pauvres pécheurs, maintenant et à l'heure de notre mort. Amen.
1: Je vous salue Marie, pleine de grâce, le Seigneur est avec vous. Vous êtes bénie entre toutes les femmes et Jésus, le fruit de vos entrailles, est béni.
3: Sainte Marie, Mère de Dieu, priez pour nous pauvres pécheurs, maintenant et à l'heure de notre mort. Amen.
1: Je vous salue Marie, pleine de grâce, le Seigneur est avec vous. Vous êtes bénie entre toutes les femmes, et Jésus, le fruit de vos entrailles, est béni.
3: Sainte Marie, Mère de Dieu, priez pour nous pauvres pécheurs, maintenant et à l'heure de notre mort. Amen.
1: Je vous salue, Marie, pleine de grâce, le Seigneur est avec vous. Vous êtes bénie entre toutes les femmes, et Jésus, le fruit de vos entrailles, est béni.
3: Sainte Marie, Mère de Dieu, priez pour nous pauvres pécheurs, maintenant et à l'heure de notre mort. Amen.
1: Je vous salue Marie, pleine de grâce, le Seigneur est avec vous. Vous êtes bénie entre toutes les femmes, et Jésus, le fruit de vos entrailles, est béni.
3: Sainte Marie, Mère de Dieu, priez pour nous pauvres pécheurs, maintenant et à l'heure de notre mort. Amen.
1: Je vous salue Marie, pleine de grâce, le Seigneur est avec vous. Vous êtes bénie entre toutes les femmes, et Jésus, le fruit de vos entrailles, est béni.
3: Sainte Marie, Mère de Dieu, priez pour nous pauvres pécheurs, maintenant et à l'heure de notre mort. Amen.
0: Gloria.

0: Quatrième mystère douloureux, le portement de croix. Sur le chemin du calvaire, conduisant au lieu appelé crâne, Jésus épuisé tombe. Les soldats demandent à Simon de Cyrène d'aider Jésus à porter sa croix. La foule les suivait et les femmes se lamentaient. On amenait aussi deux malfaiteurs pour être crucifiés.
1: Notre Père qui es aux cieux, que ton nom soit sanctifié, que ton règne vienne. Que ta volonté soit faite sur la terre comme au ciel.
2: Donne-nous aujourd'hui notre pain de ce jour. Pardonne-nous nos offenses, comme nous pardonnons aussi à ceux qui nous ont offensés. Et ne nous laisse pas entrer en tentation, mais délivre-nous du mal. Amen.
1: Je vous salue Marie, pleine de grâce, le Seigneur est avec vous. Vous êtes bénie entre toutes les femmes, et Jésus, le fruit de vos entrailles, est béni.
3: Sainte Marie, Mère de Dieu, priez pour nous pauvres pécheurs, maintenant et à l'heure de notre mort. Amen.
1: Je vous salue Marie, pleine de grâce, le Seigneur est avec vous. Vous êtes bénie entre toutes les femmes, et Jésus, le fruit de vos entrailles, est béni.
3: Sainte Marie, Mère de Dieu, priez pour nous pauvres pécheurs, maintenant et à l'heure de notre mort. Amen.
1: Je vous salue Marie, pleine de grâce, le Seigneur est avec vous. Vous êtes bénie entre toutes les femmes, et Jésus, le fruit de vos entrailles, est béni.
3: Sainte Marie, Mère de Dieu, priez pour nous pauvres pécheurs, maintenant et à l'heure de notre mort. Amen.
1: Je vous salue Marie, pleine de grâce, le Seigneur est avec vous. Vous êtes bénie entre toutes les femmes, et Jésus, le

0: et notre mort. Amen.
1: Je vous salue Marie, pleine de grâce, le Seigneur est avec vous. Vous êtes bénie entre toutes les femmes et Jésus, le fruit de vos entrailles, est béni.
0: Sainte Marie, Mère de Dieu, priez pour nos pauvres pécheurs, maintenant et à l'heure de notre mort. Amen.
1: Je vous salue Marie, pleine de grâce, le Seigneur est avec vous. Vous êtes bénie entre toutes les femmes et Jésus, le fruit de vos entrailles, est béni.
0: Sainte Marie, Mère de Dieu, priez pour nos pauvres pécheurs, maintenant et à l'heure de notre mort. Amen.
1: Je vous salue Marie, pleine de grâce, le Seigneur est avec vous. Vous êtes bénie entre toutes les femmes et Jésus, le fruit de vos entrailles, est béni.
0: Sainte Marie, Mère de Dieu, priez pour nous pauvres pécheurs, maintenant et à l'heure de notre mort. Amen.
1: Je vous salue Marie, pleine de grâce, le Seigneur est avec vous. Vous êtes bénie entre toutes les femmes et Jésus, le fruit de vos entrailles, est béni.
0: Sainte Marie, Mère de Dieu, priez pour nous pauvres pécheurs, maintenant et à l'heure de notre mort. Amen.
1: Je vous salue Marie, pleine de grâce, le Seigneur est avec vous. Vous êtes bénie entre toutes les femmes et Jésus, le fruit de vos entrailles, est béni.
0: Sainte Marie, Mère de Dieu, priez pour nous pauvres pécheurs, maintenant et à l'heure de notre mort. Amen.
1: Je vous salue Marie, pleine de grâce, le Seigneur est avec vous. Vous êtes bénie entre toutes les femmes, et Jésus, le fruit de vos entrailles, est béni.
0: Sainte Marie, Mère de Dieu, priez pour nous pauvres pécheurs, maintenant et à l'heure de notre mort. Amen.
2: Gloria.

0: Cinquième mystère douloureux, la mort de Jésus. Près de la croix de Jésus se tenait sa mère avec la sœur de sa mère, Marie, femme de Cléophas, et Marie-Madeleine. Jésus, voyant sa mère et près d'elle le disciple qu'il aimait, dit à sa mère, « Femme, voici ton fils. » Puis il dit au disciple, « Voici ta mère. » Et le disciple la prit chez lui. Et Jésus dit, « Tout est accompli. » Puis il rendit l'esprit.
1: Notre Père qui es aux cieux, que ton nom soit sanctifié, que ton règne vienne. Que ta volonté soit faite sur la terre comme au ciel.
2: Donne-nous aujourd'hui notre pain de ce jour. Pardonne-nous nos offenses, comme nous pardonnons aussi à ceux qui nous ont offensés. Et ne nous laisse pas entrer en tentation, mais délivre-nous du mal. Amen.
1: Je vous salue, Marie, pleine de grâce, le Seigneur est avec vous. Vous êtes bénie entre toutes les femmes, et Jésus, le fruit de vos entrailles, est béni.

0: Vous saluez Marie, pleine de grâce, le Seigneur est avec vous. Vous êtes bénie entre toutes les femmes et Jésus, le fruit de vos entrailles, est béni.
1: Sainte Marie, Mère de Dieu, priez pour nous pauvres pécheurs, maintenant et à l'heure de notre mort. Amen.
0: Je vous salue Marie, pleine de grâce, le Seigneur est avec vous. Vous êtes bénie entre toutes les femmes et Jésus, le fruit de vos entrailles, est béni.
1: Sainte Marie, Mère de Dieu, priez pour nous pauvres pécheurs, maintenant et à l'heure de notre mort. Amen.
0: Je vous salue Marie, pleine de grâce, le Seigneur est avec vous. Vous êtes bénie entre toutes les femmes et Jésus, le fruit de vos entrailles, est béni.
1: Sainte Marie, Mère de Dieu, priez pour nous pauvres pécheurs, maintenant et à l'heure de notre mort. Amen.
0: Je vous salue Marie, pleine de grâce, le Seigneur est avec vous. Vous êtes bénie entre toutes les femmes et Jésus, le fruit de vos entrailles, est béni.
1: Sainte Marie, Mère de Dieu, priez pour nous pauvres pécheurs, maintenant et à l'heure de notre mort. Amen.
0: Je vous salue Marie, pleine de grâce, le Seigneur est avec vous. Vous êtes bénie entre toutes les femmes et Jésus, le fruit de vos entrailles, est béni.
1: Sainte Marie, Mère de Dieu, priez pour nous pauvres pécheurs, maintenant et à l'heure de notre mort. Amen.
0: Je vous salue Marie, pleine de grâce, le Seigneur est avec vous. Vous êtes bénie entre toutes les femmes et Jésus, le fruit de vos entrailles, est béni.
1: Sainte Marie, Mère de Dieu, priez pour nous pauvres pécheurs, maintenant et à l'heure de notre mort. Amen.
0: Je vous salue Marie, pleine de grâce, le Seigneur est avec vous. Vous êtes bénie entre toutes les femmes et Jésus, le fruit de vos entrailles, est béni.
1: Sainte Marie, Mère de Dieu, priez pour nous pauvres pécheurs, maintenant et à l'heure de notre mort. Amen.
0: Je vous salue Marie, pleine de grâce, le Seigneur est avec vous. Vous êtes bénie entre toutes les femmes et Jésus, le fruit de vos entrailles, est béni.
1: Sainte Marie, Mère de Dieu, priez pour nous pauvres pécheurs, maintenant et à l'heure de notre mort. Amen.
0: Je vous salue Marie, pleine de grâce, le Seigneur est avec vous. Vous êtes bénie entre toutes les femmes et Jésus, le fruit de vos entrailles, est béni.
1: Sainte Marie, Mère de Dieu, priez pour nous pauvres pécheurs, maintenant et à l'heure de notre mort. Amen.
2: Gloria.

0: Nous allons méditer le mystère glorieux. Premier mystère glorieux. Au matin de Pâques, des hommes aux vêtements éblouissants dirent aux femmes venues au tombeau : Pourquoi cherchez-vous le vivant parmi les morts ? Il est ressuscité. Il eut un soir, il eut un matin. Création nouvelle. Sorti vainqueur du tombeau, Jésus apparut à Marie-Madeleine, aux saintes femmes, à Pierre, à Thomas, heureux incrédule, et à des centaines d'autres.
1: Notre Père qui es aux cieux, que ton nom soit sanctifié, que ton règne vienne. Que ta volonté soit faite sur la terre comme au ciel.
2: Donne-nous aujourd'hui notre pain de ce jour. Pardonne-nous nos offenses, comme nous pardonnons aussi à ceux qui nous ont offensés. Et ne nous laisse pas entrer en tentation, mais délivre-nous du mal. Amen.
1: Je vous salue, Marie, pleine de grâce. Le Seigneur est avec vous. Vous êtes bénie entre toutes les femmes, et Jésus, le fruit de vos entrailles, est béni.
3: Sainte Marie, Mère de Dieu, priez pour nous pauvres pécheurs, maintenant et à l'heure de notre mort. Amen.
1: Je vous salue, Marie, pleine de grâce, le Seigneur est avec vous. Vous êtes bénie entre toutes les femmes, et Jésus, le fruit de vos entrailles, est béni.
3: Sainte Marie, Mère de Dieu, priez pour nous pauvres pécheurs, maintenant et à l'heure de notre mort. Amen.
1: Je vous salue, Marie, pleine de grâce, le Seigneur est avec vous. Vous êtes bénie entre toutes les femmes, et Jésus, le fruit de vos entrailles, est béni.
3: Sainte Marie, Mère de Dieu, priez pour nous pauvres pécheurs, maintenant et à l'heure de notre mort. Amen.
1: Je vous salue, Marie, pleine de grâce, le Seigneur est avec vous. Vous êtes bénie entre toutes les femmes, et Jésus, le

0: notre mort. Amen.
1: Je vous salue Marie, pleine de grâce, le Seigneur est avec vous. Vous êtes bénie entre toutes les femmes et Jésus, le fruit de vos entrailles, est béni.
2: Sainte Marie, Mère de Dieu, priez pour nos pauvres pécheurs, maintenant et à l'heure de notre mort. Amen.
1: Je vous salue Marie, pleine de grâce, le Seigneur est avec vous. Vous êtes bénie entre toutes les femmes et Jésus, le fruit de vos entrailles, est béni.
2: Sainte Marie, Mère de Dieu, priez pour nous pauvres pécheurs, maintenant et à l'heure de notre mort. Amen.
1: Je vous salue Marie, pleine de grâce, le Seigneur est avec vous. Vous êtes bénie entre toutes les femmes et Jésus, le fruit de vos entrailles, est béni.
2: Sainte Marie, Mère de Dieu, priez pour nous pauvres pécheurs, maintenant et à l'heure de notre mort. Amen.
1: Je vous salue Marie, pleine de grâce, le Seigneur est avec vous. Vous êtes bénie entre toutes les femmes et Jésus, le fruit de vos entrailles, est béni.
2: Sainte Marie, Mère de Dieu, priez pour nous pauvres pécheurs, maintenant et à l'heure de notre mort. Amen.
1: Je vous salue Marie, pleine de grâce, le Seigneur est avec vous. Vous êtes bénie entre toutes les femmes et Jésus, le fruit de vos entrailles, est béni.
2: Sainte Marie, Mère de Dieu, priez pour nous pauvres pécheurs, maintenant et à l'heure de notre mort. Amen.
1: Je vous salue Marie, pleine de grâce, le Seigneur est avec vous. Vous êtes bénie entre toutes les femmes et Jésus, le fruit de vos entrailles, est béni.
2: Sainte Marie, Mère de Dieu, priez pour nous pauvres pécheurs, maintenant et à l'heure de notre mort. Amen.
3: Gloria.

0: deuxième mystère glorieux, l'ascension. Jésus dit aux disciples, « Allez dans le monde entier, proclamez la bonne nouvelle à toute la création. Je suis avec vous tous les jours jusqu'à la fin du monde. » Puis il s'éleva au ciel à la droite du Père.
1: Notre Père qui es aux cieux, que ton nom soit sanctifié, que ton règne vienne. Que ta volonté soit faite sur la terre comme au ciel.
2: Donne-nous aujourd'hui notre pain de ce jour. Pardonne-nous nos offenses, comme nous pardonnons aussi à ceux qui nous ont offensés. Et ne nous laisse pas entrer en tentation, mais délivre-nous du mal. Amen.
1: Je vous salue, Marie, pleine de grâce. Le Seigneur est avec vous. Vous êtes bénie entre toutes les femmes, et Jésus, le fruit de vos entrailles, est béni.
3: Sainte Marie, Mère de Dieu, priez pour nous pauvres pécheurs, maintenant et à l'heure de notre mort. Amen.
1: Je vous salue, Marie, pleine de grâce, le Seigneur est avec vous. Vous êtes bénie entre toutes les femmes, et Jésus, le fruit de vos entrailles, est béni.
3: Sainte Marie, Mère de Dieu, priez pour nous pauvres pécheurs, maintenant et à l'heure de notre mort. Amen.
1: Je vous salue, Marie, pleine de grâce, le Seigneur est avec vous. Vous êtes bénie entre toutes les femmes, et Jésus, le fruit de vos entrailles, est béni.
3: Sainte Marie, Mère de Dieu, priez pour nous pauvres pécheurs, maintenant et à l'heure de notre mort. Amen.
1: Je vous salue, Marie, pleine de grâce, le Seigneur est avec vous. Vous êtes bénie entre toutes les femmes, et Jésus,

0: votre mort. Amen.
1: Je vous salue, Marie, pleine de grâce, le Seigneur est avec vous. Vous êtes bénie entre toutes les femmes, et Jésus, le fruit de vos entrailles, est béni.
2: Sainte Marie, Mère de Dieu, priez pour nous pauvres pécheurs, maintenant et à l'heure de notre mort. Amen.
1: Je vous salue, Marie, pleine de grâce, le Seigneur est avec vous. Vous êtes bénie entre toutes les femmes, et Jésus, le fruit de vos entrailles, est béni.
2: Sainte Marie, Mère de Dieu, priez pour nous pauvres pécheurs, maintenant et à l'heure de notre mort. Amen.
1: Je vous salue, Marie, pleine de grâce, le Seigneur est avec vous. Vous êtes bénie entre toutes les femmes, et Jésus, le fruit de vos entrailles, est béni.
2: Sainte Marie, Mère de Dieu, priez pour nous pauvres pécheurs, maintenant et à l'heure de notre mort. Amen.
1: Je vous salue, Marie, pleine de grâce, le Seigneur est avec vous. Vous êtes bénie entre toutes les femmes, et Jésus, le fruit de vos entrailles, est béni.
2: Sainte Marie, Mère de Dieu, priez pour nous pauvres pécheurs, maintenant et à l'heure de notre mort. Amen.
1: Je vous salue, Marie, pleine de grâce, le Seigneur est avec vous. Vous êtes bénie entre toutes les femmes, et Jésus, le fruit de vos entrailles, est béni.
2: Sainte Marie, Mère de Dieu, priez pour nous pauvres pécheurs, maintenant et à l'heure de notre mort. Amen.
3: Gloria.

0: Troisième mystère glorieux, la Pentecôte. Les disciples avec Marie sont en prière. Vint du ciel un bruit comme un violent coup de vent. L'Esprit Saint donna à chacun de s'adresser en d'autres langues aux pèlerins montés à Jérusalem en proclamant « Jésus est ressuscité ».
1: Notre Père qui es aux cieux, que ton nom soit sanctifié, que ton règne vienne. Que ta volonté soit faite sur la terre comme au ciel.
2: Donne-nous aujourd'hui notre pain de ce jour. Pardonne-nous nos offenses, comme nous pardonnons aussi à ceux qui nous ont offensés. Et ne nous laisse pas entrer en tentation, mais délivre-nous du mal. Amen.
1: Je vous salue, Marie, pleine de grâce. Le Seigneur est avec vous. Vous êtes bénie entre toutes les femmes, et Jésus, le fruit de vos entrailles, est béni.
3: Sainte Marie, Mère de Dieu, priez pour nous pauvres pécheurs, maintenant et à l'heure de notre mort. Amen.
1: Je vous salue, Marie, pleine de grâce, le Seigneur est avec vous. Vous êtes bénie entre toutes les femmes, et Jésus, le fruit de vos entrailles, est béni.
3: Sainte Marie, Mère de Dieu, priez pour nous pauvres pécheurs, maintenant et à l'heure de notre mort. Amen.
1: Je vous salue, Marie, pleine de grâce, le Seigneur est avec vous. Vous êtes bénie entre toutes les femmes, et Jésus, le fruit de vos entrailles, est béni.
3: Sainte Marie, Mère de Dieu, priez pour nous pauvres pécheurs, maintenant et à l'heure de notre mort. Amen.
1: Je vous salue, Marie, pleine de grâce, le Seigneur est avec vous. Vous êtes bénie entre toutes les femmes, et Jésus, le fruit de vos entrailles, est béni.
3: Sainte Marie, Mère de Dieu, priez pour nous pauvres pécheurs, maintenant et à l'heure de notre mort. Amen.
1: Je vous salue, Marie, pleine de grâce, le Seigneur est avec vous. Vous êtes bénie entre toutes les femmes, et Jésus, le fruit de vos entrailles, est béni.
3: Sainte Marie, Mère de Dieu, priez pour nous pauvres pécheurs, maintenant et à l'heure de notre mort. Amen.
1: Je vous salue, Marie, pleine de grâce, le Seigneur est avec vous. Vous êtes bénie entre toutes les femmes, et Jésus, le fruit de vos entrailles, est béni.
3: Sainte Marie, Mère de Dieu, priez pour nous pauvres pécheurs, maintenant et à l'heure de notre mort. Amen.
1: Je vous salue, Marie, pleine de grâce, le Seigneur est avec vous. Vous êtes bénie entre toutes les femmes, et Jésus, le fruit de vos entrailles, est béni.
3: Sainte Marie, Mère de Dieu, priez pour nous pauvres pécheurs, maintenant et à l'heure de notre mort. Amen.
1: Je vous salue, Marie, pleine de grâce, le Seigneur est avec vous. Vous êtes bénie entre toutes les femmes, et Jésus, le fruit de vos entrailles, est béni.
3: Sainte Marie, Mère de Dieu, priez pour nous pauvres pécheurs, maintenant et à l'heure de notre mort. Amen.
1: Je vous salue, Marie, pleine de grâce, le Seigneur est avec vous. Vous êtes bénie entre toutes les femmes, et Jésus, le fruit de vos entrailles, est béni.
3: Sainte Marie, Mère de Dieu, priez pour nous pauvres pécheurs, maintenant et à l'heure de notre mort. Amen.
1: Je vous salue, Marie, pleine de grâce, le Seigneur est avec vous. Vous êtes bénie entre toutes les femmes, et Jésus, le fruit de vos entrailles, est béni.
3: Sainte Marie, Mère de Dieu, priez pour nous pauvres pécheurs, maintenant et à l'heure de notre mort. Amen.
4: Gloria.

0: Quatrième mystère glorieux, l'Assomption de Marie. Chez sa parente Élisabeth, Marie dit, « Mon âme exalte le Seigneur, exulte mon esprit en Dieu mon Sauveur. » Il s'est penché sur son humble servante. Désormais, tous les âges me diront bienheureuse. Le Puissant fit pour moi des merveilles, saint est son nom. Son amour s'étend d'âge en âge.
1: Notre Père qui es aux cieux, que ton nom soit sanctifié, que ton règne vienne. Que ta volonté soit faite sur la terre comme au ciel.
2: Donne-nous aujourd'hui notre pain de ce jour. Pardonne-nous nos offenses, comme nous pardonnons aussi à ceux qui nous ont offensés. Et ne nous laisse pas entrer en tentation, mais délivre-nous du mal. Amen.
1: Je vous salue, Marie, pleine de grâce, le Seigneur est avec vous. Vous êtes bénie entre toutes les femmes, et Jésus, le fruit de vos entrailles, est béni.
3: Sainte Marie, Mère de Dieu, priez pour nous pauvres pécheurs, maintenant et à l'heure de notre mort. Amen.
1: Je vous salue.

0: est avec vous. Vous êtes bénie entre toutes les femmes et Jésus, le fruit de vos entrailles, est béni.
1: Sainte Marie, Mère de Dieu, priez pour nous pauvres pécheurs, maintenant et à l'heure de notre mort. Amen.
0: Je vous salue, Marie, pleine de grâce, le Seigneur est avec vous. Vous êtes bénie entre toutes les femmes et Jésus, le fruit de vos entrailles, est béni.
1: Sainte Marie, Mère de Dieu, priez pour nous pauvres pécheurs, maintenant et à l'heure de notre mort. Amen.
0: Je vous salue, Marie, pleine de grâce, le Seigneur est avec vous. Vous êtes bénie entre toutes les femmes et Jésus, le fruit de vos entrailles, est béni.
1: Sainte Marie, Mère de Dieu, priez pour nous pauvres pécheurs, maintenant et à l'heure de notre mort. Amen.
0: Je vous salue, Marie, pleine de grâce, le Seigneur est avec vous. Vous êtes bénie entre toutes les femmes et Jésus, le fruit de vos entrailles, est béni.
1: Sainte Marie, Mère de Dieu, priez pour nous pauvres pécheurs, maintenant et à l'heure de notre mort. Amen.
0: Je vous salue, Marie, pleine de grâce, le Seigneur est avec vous. Vous êtes bénie entre toutes les femmes et Jésus, le fruit de vos entrailles, est béni.
1: Sainte Marie, Mère de Dieu, priez pour nous pauvres pécheurs, maintenant et à l'heure de notre mort. Amen.
0: Je vous salue, Marie, pleine de grâce, le Seigneur est avec vous. Vous êtes bénie entre toutes les femmes et Jésus, le fruit de vos entrailles, est béni.
1: Sainte Marie, Mère de Dieu, priez pour nous pauvres pécheurs, maintenant et à l'heure de notre mort. Amen.
0: Je vous salue, Marie, pleine de grâce, le Seigneur est avec vous. Vous êtes bénie entre toutes les femmes et Jésus, le fruit de vos entrailles, est béni.
1: Sainte Marie, Mère de Dieu, priez pour nous pauvres pécheurs, maintenant et à l'heure de notre mort. Amen.
0: Je vous salue, Marie, pleine de grâce, le Seigneur est avec vous. Vous êtes bénie entre toutes les femmes et Jésus, le fruit de vos entrailles, est béni.
1: Sainte Marie, Mère de Dieu, priez pour nous pauvres pécheurs, maintenant et à l'heure de notre mort. Amen.
2: Gloria.

0: cinquième mystère glorieux, le couronnement de Marie. Un signe grandiose apparut dans le ciel. Une femme ayant le soleil pour manteau, la lune sous les pieds et sur la tête une couronne de 12 étoiles.
1: Notre Père qui es aux cieux, que ton nom soit sanctifié, que ton règne vienne. Que ta volonté soit faite sur la terre comme au ciel.
2: Donne-nous aujourd'hui notre pain de ce jour. Pardonne-nous nos offenses, comme nous pardonnons aussi à ceux qui nous ont offensés. Et ne nous laisse pas entrer en tentation, mais délivre-nous du mal. Amen.
1: Je vous salue Marie, pleine de grâce, le Seigneur est avec vous. Vous êtes bénie entre toutes les femmes, et Jésus, le fruit de vos entrailles, est béni.
3: Sainte Marie, Mère de Dieu, priez pour nous pauvres pécheurs, maintenant et à l'heure de notre mort. Amen.
1: Je vous salue Marie, pleine de grâce, le Seigneur est avec vous. Vous êtes bénie entre toutes les femmes, et Jésus, le fruit de vos entrailles, est béni.
3: Sainte Marie, Mère de Dieu, priez pour nous pauvres pécheurs, maintenant et à l'heure de notre mort. Amen.
1: Je vous salue Marie, pleine de grâce, le Seigneur est avec vous. Vous êtes bénie entre toutes les femmes, et Jésus, le fruit de vos entrailles, est béni.
3: Sainte Marie, Mère de Dieu, priez pour nous pauvres pécheurs, maintenant et à l'heure de notre mort. Amen.
1: Je vous salue Marie, pleine de grâce, le Seigneur est avec vous. Vous êtes bénie entre toutes les femmes, et Jésus, le fruit de vos entrailles, est béni.
3: Sainte Marie, Mère de Dieu, priez pour nous pauvres pécheurs, maintenant et à l'heure de notre mort. Amen.
1: Je vous salue, Marie, pleine de grâce, le Seigneur est avec vous. Vous êtes bénie entre toutes les femmes, et Jésus, le fruit de vos entrailles, est béni.
3: Sainte Marie, Mère de Dieu, priez pour nous pauvres pécheurs, maintenant et à l'heure de notre mort. Amen.
1: Je vous salue, Marie, pleine de grâce, le Seigneur est avec vous. Vous êtes bénie entre toutes les femmes, et Jésus, le fruit de vos entrailles, est béni.
3: Sainte Marie, Mère de Dieu,

0: de notre mort. Amen.
1: Je vous salue, Marie, pleine de grâce, le Seigneur est avec vous. Vous êtes bénie entre toutes les femmes, et Jésus, le fruit de vos entrailles, est béni.
2: Sainte Marie, Mère de Dieu, priez pour nous pauvres pécheurs, maintenant et à l'heure de notre mort. Amen.
1: Je vous salue, Marie, pleine de grâce, le Seigneur est avec vous. Vous êtes bénie entre toutes les femmes, et Jésus, le fruit de vos entrailles, est béni.
2: Sainte Marie, Mère de Dieu, priez pour nous pauvres pécheurs, maintenant et à l'heure de notre mort. Amen.
1: Je vous salue, Marie, pleine de grâce, le Seigneur est avec vous. Vous êtes bénie entre toutes les femmes, et Jésus, le fruit de vos entrailles, est béni.
2: Sainte Marie, Mère de Dieu, priez pour nous pauvres pécheurs, maintenant et à l'heure de notre mort. Amen.
1: Je vous salue, Marie, pleine de grâce, le Seigneur est avec vous. Vous êtes bénie entre toutes les femmes, et Jésus, le fruit de vos entrailles, est béni.
2: Sainte Marie, Mère de Dieu, priez pour nous pauvres pécheurs, maintenant et à l'heure de notre mort. Amen.
3: Gloria Patri et Filio,

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0: Pour votre salut, il est 5 heures.
2: Alléluia. Nous allons partager sur le test de cette femme qui avait les pètes de sang. En somme, nous allons prêcher sur la foi miraculeuse, du miracle. Marc chapitre 5, verset 25 au verset 34. Or, il y avait une femme atteinte d'une pète de sang depuis 12 ans. Elle avait beaucoup souffert entre les mains de plusieurs médecins. Elle avait dépensé tout ce qu'elle possédait et elle n'avait éprouvé aucun soulagement, mais était allée plutôt en empirant. Ayant entendu parler de Jésus-Christ, elle vint dans la foule par derrière et toucha son vêtement, car elle disait: si je puis seulement toucher ses vêtements, je serai guéri. Au même instant, la bête de sang s'arrêta et elle sentit dans son corps qu'elle était guérie de son mal. Jésus connut aussitôt en lui-même qu'une force était sortie de lui et, se retournant au milieu de la foule, il dit: qui a touché mes vêtements? Ses disciples lui dirent: tu vois la foule qui te presse et tu dis: qui m'a touché? Et il regardait autour de lui pour voir celle qui avait fait cela. La femme, effrayée et tremblante, sachant ce qui s'était passé en elle, vint se jeter à ses pieds et lui dit toute la vérité. Mais Jésus lui dit: ma fille, ta foi t'a sauvée. Va en paix et sois guérie de ton mal. Que Dieu ajoute sa bénédiction à cette parole. Que le peuple dit amen. Acclame le Seigneur. Saint-Esprit, je te rends grâce et je bénis ton nom. Merci pour ta présence. Il est dit de toi que tu es l'Esprit qui inspire la vérité qui vient même du trône de Dieu. Je me dispose à ta grâce. Je compte sur ta fidélité et le secours de ton inspiration. Mets sur mes lèvres la parole que tu veux que j'annonce. Que chacune des paroles soit chargée d'intensité prophétique. Et que descendant dans le cœur de tes enfants, ces paroles produisent le miracle escompté. Ce que tu accomplis pour cette femme, selon ce qui est mentionné dans les Écritures, que la parole exécute la volonté et le dessein de Dieu au milieu de nous, au nom puissant de Jésus-Christ. Amen. Bien-aimés dans le Seigneur, la Bible dit ici qu'il y a une femme atteinte d'un mal depuis 12 ans. Et la maladie de cette femme, c'était une perte de sang. Sans doute, c'est une hémorragie, sans doute consécutive à une infection ou un mal qu'elle porte dans son appareil génital. Et il est dit que cette femme avait beaucoup, beaucoup souffert. Durant 12 années de sa vie, le peu d'argent qu'elle avait, elle l'a utilisé pour voir les médecins, les professeurs de son époque. Tous se sont rendus compte de leur inefficacité devant le mal que portait cette femme. Alors son cas était un cas désespéré. Bien aimé, peut-être que ce soir, tu es dans la même situation.
3: Peut-être que ce soir, tu es à l'image de cette femme qui pendant 12 années de sa vie a souffert. Ton mal, peut-être, ce n'est pas une perte de sang. Ton mal, ce n'est pas, sans doute, la même souffrance que cette femme porte. Mais le mal, peut-être, c'est un cancer qui est dans ton sein. C'est un cancer qui est dans ton utérus. C'est un cancer qui est dans ton sang. Peut-être ton mal, c'est une infirmité que tu portes dans ton corps. Les médecins disent, ton cas est un cas impossible. On ne peut rien faire pour toi. Et pour ne pas te dire cela de manière crue, chaque fois que tu vas à l'hôpital, on te donne ordonnance sur ordonnance. On te dit, reviens le mois prochain pour faire les analyses, sachant que ton cas va de mal en pire. Tu souffres et ton espoir n'est plus au niveau de la médecine moderne. Tu t'es dit sans doute qu'auprès des tradits praticiens, je pourrais avoir une consolation, un soulagement à mon mal, parce que je n'ai pas envie de mourir. Je ne veux pas mourir. Je suis trop jeune. Peut-être que tu as atteint du sida. Et tellement que cette maladie crée la psychose. À l'idée de savoir que tu es séropositif ou séropositif, l'angoisse a pris tout ton cœur. Tu n'as plus la paix. Tes nuits sont des nuits tourmentées. Et tu te dis, à quel saint me vouer? Où trouver la solution à mon mal? Et cette femme, elle était dans cette même situation. Peut-être pour toi, ce n'est pas la maladie. C'est le fait que dans ton foyer, il n'y a plus de paix. L'homme à qui tu as mis tout ton amour, ton affection, il ne te regarde plus. Tu es désespéré alors que tes camarades ont la joie dans le cœur. Exprime la joie d'un mariage réussi. Toi, tu es obligé de pleurer chaque soir à l'idée de te rendre compte que l'homme avec qui tu t'es marié n'a plus de regard pour toi. Le mal est dans ton cœur. La souffrance habite ton âme. Le désespoir te gagne. Et pendant des années et des années, tu as cherché la solution à ton problème. Tu as cherché la consolation. Et tu t'es dit, où trouver cette consolation? Où trouver cette paix? Où trouver le recours, le secours? Cette femme était dans la même situation que toi. Tu as essayé par tous les moyens de trouver la solution à ton problème. Et le mal continue de te ronger. Le mal continue de te ronger. La solitude envahit tout ton être. Chaque jour qui passe, tu te rapproches de la ménopause et tu te dis, je n'aurai pas d'occasion de donner un héritier à l'homme que j'aime. Et cela occasionne dans ta vie beaucoup de souffrances. Cette femme a connu la même souffrance que toi. La Bible dit, ce n'est pas 5 années de sa vie qu'elle portait ce mal dans son corps. Sans doute qu'elle avait totalement, son corps était asséché parce que un écoulement de sang pendant 12 années, même si les globules rouges essayent de compétir pour lui donner soulagement, je suis sûr que le processus de création des globules rouges vont connaître eux aussi un tarissement. Mais cette femme, sans doute, était toute maigre. Elle était souffrante. Elle était anémiée. Peut-être tu es anémiée, toi aussi. Tu es malade. Et le fait de ne pas vouloir mourir te met dans une situation où la paix a quitté ton cœur. Où trouver la solution? Et la Bible nous dit que cette femme a entendu parler de Jésus-Christ de Nazareth. Elle s'est dit, cet homme, ce Galiléen, a tellement accompli beaucoup de choses. Les témoignages de Jésus sont parvenus à cette femme. Elle a vu les exploits de Dieu au travers de cet homme. Elle s'est dit, sans doute, la solution à mon problème se trouve dans la vie de cette personne. Il est important que je le rencontre. Elle va utiliser toute la dernière énergie qu'elle avait pour braver la foule. Elle va braver la foule pour serait-ce que le toucher. Parce que Jésus est celui qui porte la solution de l'humanité. La Bible dit qu'il est entré dans la présence de Dieu pendant 40 jours et 40 nuits dans une adoration. Et il a touché la gloire suprême de Dieu. et cette gloire est descendue sur sa vie, comme étant la solution de l'humanité. Et partout où Jésus passait, les maladies trépassaient. Partout où Jésus passait, les solutions étaient données. Et cette femme a entendu dire que Jésus avait guéri beaucoup de malades. Cette femme avait entendu dire que Jésus-Christ avait purifié les lépreux. Cette femme avait entendu dire que tous les malades qui venaient à Jésus repartaient guéris. Elle s'est dit, il faut que moi aussi je l'expérimente. Elle va se lever avec toute la fatigue de la maladie. Elle va braver les obstacles et elle va toucher la frange de sa robe. Et la Bible dit, au même instant, la puissance de Dieu, l'onction du Saint-Esprit qui reposait sur Jésus-Christ de Nazareth est sortie et a guéri cette femme. Mais ce qui est merveilleux que je voudrais partager avec vous, c'est que Jésus a dit une parole qui va être la clé de l'intervention surnaturelle de Dieu dans la vie de cette femme. Parce que frères et sœurs, nous savons que Jésus guérit. Nous savons que Jésus opère des miracles. Nous savons que des situations d'impossibilité au contact de Jésus deviennent possibles. Car l'ange a dit dans Luc chapitre 1, 37 que rien n'est impossible à Dieu. Mais ce n'est pas de savoir que Jésus fait, mais c'est comment il fait. Par quelle méthode? Si nous savons comment Dieu opère, il est facile d'entrer dans la réception de l'intervention de Dieu. Jésus va dire, le dernier verset, il dit, mais Jésus lui dit, ma fille, ta foi t'a sauvée. Cela veut dire quoi? Cela veut dire que cette femme qui était malade avait besoin de la foi pour voir sa solution venir dans sa vie. Quel que soit le problème que nous traversons, quelles que soient les difficultés, quelle que soit la maladie, le blocage, la stérilité, quel que soit le mal que tu portes, sache une chose, réalise que rien n'est impossible à Dieu et que par ta foi seule, Dieu peut rendre l'impossible possible dans ta vie. Frères et sœurs, n'oublions pas à qui nous avons affaire. Nous avons affaire à celui qui a fait le ciel et la terre. Nous avons affaire à celui qui, par sa parole, a créé l'univers. N'oublions pas à qui nous avons affaire. Nous avons affaire à celui qui, malgré le fait que la terre soit ronde, maintient l'océan par sa main. Sachez à qui nous avons affaire. Celui à qui nous avons affaire, la Bible dit, il donne la vie aux morts et il appelle à l'existence ce qui n'existe pas. Réalise que tu ne marches pas avec un homme. Réalise que tu ne travailles pas. Tu n'es pas en relation avec un être humain. Il est en dehors du temps et de l'espace. Il est Dieu pour l'éternité. Le Tout-Puissant. Le glorieux Dieu. Oh, écoute-moi bien. L'apôtre Paul dit, la nature elle-même exprime la toute-puissance de Dieu. Dis à ton frère, rien n'est impossible à Dieu. Il est tout-puissant. Il peut tout accomplir. On vient vers Jésus. On lui dit, Lazare est mort. Il dit, non, et taisez-vous. Lazare dort. Parce que je suis la résurrection et la vie. Rien n'est impossible à Dieu. Vous voyez, Dieu, il est en dehors de notre logique. Si tu entres dans la logique de Dieu, tu posséderas la logique de Dieu. Mais si tu es en dehors de la logique de Dieu, tu ne posséderas rien. Parce que vois comme Dieu voit, raisonne comme Dieu raisonne, agis comme Dieu agit, interviens comme Dieu intervient et confesse comme Dieu confesse. C'est pourquoi Jésus, quand il est arrivé dans sa patrie, Matthieu chapitre 13, verset 58, on dit qu'il ne fit pas beaucoup de miracles parce que ceux-ci étaient incrédules. Je dis souvent, les chrétiens font l'effort d'être incrédules. Ils compétissent avec Dieu par l'incrédulité. Dieu dit, je peux faire. Ils disent, non, ça là, Dieu ne peut pas faire. La foi en toi, par la foi, tout est possible. Cette foi, c'est comme la conviction divine que Dieu dépose dans ton cœur pour adhérer à ses promesses. Voilà la définition de la foi inventée par le frère Mathias Marie. Laissez les théologiens du vent raisonner sur ce que j'ai dit. La foi, c'est la conviction divine que l'Esprit dépose en nous et nous donne d'adhérer aux promesses de Dieu. Quand Dieu dit, tu es guéri, La conviction qui est à moi me donne de saisir cette vérité et je confesse que je suis guéri. C'est ça la foi. Et un homme de Dieu dit, la foi, c'est une ferme assurance des choses qu'on espère. Si tu as confiance en ce que Dieu est capable de te guérir, il le fera. Il le fera. Parce que toute intervention de Dieu dans la vie de sa créature est un sujet de manifestation de sa gloire. Parce que Dieu vit dans la manifestation continuelle de sa gloire. Quand Dieu n'est pas glorifié, c'est qu'il y a problème. C'est qu'il y a problème. Donc chaque fois, il utilise des occasions pour manifester sa gloire. Alors j'ai compris pourquoi. Quand on est venu dire à Jésus dans Jean chapitre 9, qu'il y avait quelqu'un qui était aveugle depuis la naissance, Jésus dit, ça c'est une bonne maladie. Parce qu'il est aveugle afin que la gloire de Dieu se manifeste. Si tu es là et que tu portes une maladie, c'est une occasion que tu donnes à Dieu de se glorifier. Parce que si tu es guéri, tu vas venir en lambeau ici. Frère, j'avais telle maladie de sang. Oui, vraiment, dans la prière, Dieu m'a touché. Vraiment, je voudrais rendre gloire à Dieu. Tout Abidjan va savoir que Jésus-Christ continue de guérir. Et Dieu est glorifié. Et Dieu est glorifié. Donc, frères et sœurs, c'est la foi. C'est la foi qui amène Dieu à intervenir dans notre vie. Qu'est-ce que c'est que la foi? C'est une conviction. C'est une confiance qui doit habiter ton cœur par rapport aux promesses de Dieu te concernant, par rapport à ce que Dieu a dit à ton sujet. Dieu peut le dire de manière indirecte, mais Dieu peut le dire aussi de manière directe. De manière directe, lorsque le serviteur de Dieu, sous l'onction de l'Esprit de Dieu, déclare quelque chose sur ta vie, dans la foi, tu saisis ça pour toi. La manière de saisir ce qui est dit à ton sujet déterminera et activera l'accomplissement de ce que Dieu a promis faire pour toi. Mais si tu doutes, tu retardes alors son intervention. C'est pourquoi Jésus prend l'image des enfants pour exprimer comment doit être notre comportement, notre attitude par rapport à sa parole. Il dit, soyez comme des petits enfants. Quand tu aimes beaucoup raisonner, quand tu aimes beaucoup réfléchir, il est difficile de saisir tout ce qui est intervention miraculeuse. Je vous dis, je suis étudiant à l'ICAO. C'est là-bas que je discute toujours. Moi, je dis, je crois au miracle. Parce que les dimanches, je vois le miracle de Dieu. Je vois toujours Dieu agir. Vous ne pouvez pas me dire, ah, tu aimes trop le miracle. Mais parce que je vois le miracle, Dieu va encore accomplir. Et il a commencé à le faire. Je l'ai dit, quand quelqu'un quitte jusqu'à Doufou, jusqu'à Bassam, pour venir, il est venu pour regarder mon visage. Parce qu'ici, il sait qu'il y a pour lui qui va sortir. Parce qu'il sait, la voix qu'il a à venir ici, le dispose à recevoir de Dieu. Et c'est tout à fait normal, il est qualifié pour recevoir le miracle de Dieu dans sa vie. Et cette femme a eu la foi. Elle a eu la foi. Et pendant que je suis en train de parler, la foi est en train de descendre dans ton cœur. Comment cette foi vient? La Bible dit, Paul dit dans Romains chapitre 10, le verset 17, la foi vient de ce que l'on entend. Et ce que l'on entend vient de la bonne nouvelle. Mais la bonne nouvelle, c'est quoi? Quand je parle de bonne nouvelle, quand quelqu'un est malade, la bonne nouvelle pour lui, c'est qu'on lui dise, Dieu va le guérir. N'est-ce pas? Quand quelqu'un a l'hémorroïde chronique, comme un frère qui est au milieu de nous ici, et quand je vais déclarer au nom de Jésus, hémorroïde disparaît, l'incrédule qui est à côté, il va dire, lui aussi, il veut dire quoi? Mais si le frère saisit ce que je viens de dire, le miracle va venir. Le mort, quand il va arriver à la maison, il va croire que la mort des ventes. Il va aller, pouf, tout le mort, il va descendre dans le lavabo, là, comme pouf. Et c'est ce qui va se passer. Alléluia. Dieu annonce et puis il agit. C'est pourquoi je l'aime, c'est propre. Ici, Trump n'a pas poussé. Ce soir-là, c'est même pas Trump qui va pousser. Tu vas voir ce qui va se passer. Et la foi, crois en Dieu et confiance. Quelle que soit la situation dans laquelle tu te trouves, quel que soit ton problème, cette femme a eu la foi. Pendant 12 années, elle a souffert. toi aussi. Mais la foi a permis à ce que son problème soit résolu. Elle n'est pas allée loin. Elle a dit, Jésus-Christ est la solution à mon problème. Elle s'est avancée, elle l'a touché. La foi vient de ce que l'on entend. Vient des témoignages, des actions de Dieu. Cela veut dire, si Dieu l'a réalisé dans la vie de ton frère, c'est qu'il va le réaliser dans ta vie. Parce que beaucoup de personnes sont souvent très timides et ne rendent pas témoignage. Vous voyez, c'est ce que Dieu fait. Elle a eu la foi. La foi, quand elle vient dans notre cœur, elle grandit. Elle grandit. Elle grandit. Comment cette foi grandit? Elle grandit à partir des épreuves de la vie de tous les jours. En fonction des épreuves, la foi connaît un accroissement. Chaque fois qu'il aura une épreuve, que tu vas traverser cette épreuve par ta confiance en Dieu, la foi va augmenter. Dieu peut commencer d'abord par t'éprouver par rapport, par exemple, à une attaque spirituelle. La nuit, tu es attaqué. Ta disposition intérieure à te tenir par rapport à cette attaque va être la manifestation. Sera révélateur de l'état de ta foi. Si tu es tourmenté, si tu as peur, cela veut dire que ta foi n'est pas encore solide. Mais malgré ce que tu as vécu, on peut venir te dire, on a fait rêve sur toi. Quand tu as vu, on allait à ton funérail. Tu te lèves, tu dis gloire à Jésus-Christ de Nazareth. Parce que la Bible dit que Dieu ne confirme pas les rêves démoniaques, mais il honore sa parole. Il n'a pas dit je mourrai, il dit je vivrai. Alors, tu viens de démontrer un degré de foi. Quand tu passes cette étape, il enverra encore une autre épreuve. Cette épreuve sera peut-être une épreuve de maladie. Ta manière de tenir vis-à-vis de cette maladie. Alors que les gens confessent le désespoir, toi tu dis, mon Dieu est vivant. Cette maladie n'entraîne pas, ne conduit pas à la mort. Mais c'est une maladie qui est venue afin que le nom de mon Dieu soit glorifié. Pendant que tu dis ça, il suffit que tu prennes un petit comprimé puis le mal disparaît. Pouf! Ça fait que tu as augmenté dans la foi. Et au fur et à mesure, Dieu va permettre certains nombres de preuves jusqu'à ce que ta foi devienne une foi surnaturelle. Et la preuve que tu as la foi surnaturelle, c'est que, quelles que soient les circonstances de la vie, quelles que soient les épreuves, tu restes toujours serein. Tu es imperturbable. Et deuxième élément, c'est que tu marches toujours selon ce que Dieu a dit à ton sujet. Non parce que les gens ont dit, non parce que les circonstances veulent te faire croire, mais tu marches en fonction de ce que tu sais de Dieu, ce que Dieu a dit à ton sujet et ce que Dieu a promis d'accomplir pour toi. C'est comme ça on marche par la foi. Et cette femme, c'est cette attitude qu'elle a eue. Il y a eu beaucoup de preuves. Quelle est l'épreuve? Il y a eu la foule, mais elle a bravé la foule. Elle ne s'est pas dit, mais je suis assez affaibli. Regarde, t'es costaud, parce que Pierre était costaud. N'oublions pas que c'est un pêcheur. Pour tirer les filets, il n'y avait pas Troie à leur époque. C'est la force physique qu'on tirait les filets. Donc, c'est un homme qui était baraclé. Il y avait plus de 12 personnes qui entouraient Jésus. La garde est rapprochée. En plus des 12 personnes, il y avait la foule qui était bien portante, qui cherchait aussi à recevoir quelque chose. Et il fallait que cette femme brave. En somme, Dieu était en train de nous dire, pour que la foi s'active, il faut traverser les épreuves. Parce que ce sont les épreuves qui permettent à la foi d'être solide. Si cette femme n'avait pas traversé, qu'elle était facilement en contact de Jésus-Christ, on n'aurait pas eu la détermination de son cœur qui était un élément. La détermination est un élément de la foi. Je suis déterminé. Je sais que la solution à mon problème se trouve ici. Même si je viens aujourd'hui, ça ne marche pas. Demain, je viens encore. Après demain, je viens. Mais je sais que là se trouve la solution à mon problème. Je ne quitterai pas sans qu'il ne m'ait béni. C'est un peu l'image du bassin ou la piscine de Bethsaïda. Les malades venaient tous les jours. Ils savaient qu'une fois en passant, l'ange vient pour agiter l'eau. Et le premier qui descend trouve la guérison. Mais pourtant, les aveugles étaient là. Pourtant, les sous étaient là. Comment les aveugles savent que l'ange est descendu? Mais pourtant, ils sont là. Ils sont déterminés. Ils se disent, quelles que soient les circonstances, quel que soit le fait que je ne le vois pas, quel que soit le fait que je n'entends pas, quel que soit le fait que je ne peux pas me lever pour danser, mais je sais qu'un jour, j'aurai ma guérison. Et ce qui a fait que, à cause de leur détermination à venir être guéri, Jésus était présent pour leur dire, j'ai vu votre détermination, j'ai vu votre foi. Vous n'aurez plus besoin de la piscine que l'ange agite, mais je suis là pour vous donner la guérison. C'est ce que Jésus veut faire pour toi. Aie la foi. Aie la foi, aie confiance. Il n'y a pas de cas impossible à Dieu. J'ai dit, il n'y a pas de cas impossible. Quand Dieu décide de faire quelque chose, il le fait. Mais quand il décide de ne pas faire, il ne le fera pas. Mais comme la Bible me donne quelque chose qui me permet de savoir qu'il n'est pas insensible à la souffrance, chaque fois que Jésus voyait des malades, la Bible dit qu'il était ému de compassion. On ne peut pas être ému de compassion un moment et ne pas être ému de compassion un autre moment pour les mêmes cas. Les sentiments de notre cœur demeurent devant la souffrance. Et Jésus de Nazareth était ému de compassion chaque fois qu'il voyait des malades. Aujourd'hui encore, quand il regarde notre foule, cette assemblée, cette foule nombreuse, chacun avec son problème, chacun avec son cas, Jésus ne peut pas ne pas être ému de compassion pour nous. Mais il dit, est-ce que tu lui fais confiance? Est-ce que tu crois qu'il peut le faire? Moi, je ne peux rien faire pour toi. Parce que moi aussi, j'ai besoin que Jésus fasse quelque chose pour moi. Mais est-ce que tu as confiance en lui? Est-ce que tu crois que la maladie que tu portes, elle est là toujours pour que Jésus puisse se glorifier? Et la femme a touché Jésus et elle a été guérie. Bien-aimée dans le Seigneur, Jésus est la solution à nos problèmes. Fais-lui confiance ce soir. N'aie pas le regard sur moi parce que moi je ne peux rien faire pour toi. Mais que ton regard soit fixé sur lui. Il porte l'onction, il porte la solution à ton problème. Lorsque nous allons commencer le ministère, n'attends rien de moi, mais attends tout de Jésus de Nazareth. Il est réel, il est au milieu de nous. Ce soir, il est là. Comme dans cette foule nombreuse, il se tient à côté de chacun de nous. Il dit simplement, touche-moi. Touche-le par ta foi. Touche-le par ta foi, la sincérité de ta foi. Dis, je crois qu'aujourd'hui est un moment favorable pour moi. Dis que ce soir, la solution à mon problème, ce n'est pas demain parce qu'il m'a donné rendez-vous. C'est le lieu de la présence continuelle de Dieu. Le lieu où la grâce de Dieu descend, comme dit le roi David, où la rosée de l'Hermon descend. Le lieu où la présence de Dieu fait du bien. Ce n'est même pas. Il y a des personnes ici qui ont été guéries sans même qu'on donne de paroles de connaissance. Peu importe la manière avec laquelle Dieu va intervenir ce soir. Mais la seule chose, que ta foi ne faiblisse point. Ne regarde pas ce que Dieu sera en train de faire dans la vie de ton frère. Mais regarde et sois attentif à ce qu'il est en train de faire pour toi. Et tu verras que quelque chose de bon va arriver dans ta vie. Quelque chose de merveilleux va arriver dans ta vie. Dieu est fidèle.
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rien n'est impossible à Dieu. Il est le Dieu vainqueur. Il est fidèle à ce qu'il dit. Mets ta confiance en Jésus et tu verras la gloire de Dieu.

louer l'Éternel. Louer Dieu dans son sanctuaire. Louez-le dans l'étendue où éclate sa puissance. Louez-le pour ses hauts faits. Louez-le selon l'immensité de sa grandeur. Que tout ce qui respire loue l'Éternel. Louez l'Éternel.

ils sont nombreux, assez nombreux les événements difficiles qui obscurcissent l'horizon de ma vue. Mais quand je lève les yeux, au fond de moi, tout ce qui est ténèbres de peur est éclairé par la lumière de la résurrection, et une présence vient me rassurer pour que je puisse faire des pas de géant et marcher dans l'assurance. Elle est glorieuse.

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0: Pour votre salut, il est 6 heures.
2: L'ange du Seigneur porte l'annonce à Marie. Je vous salue Marie, pleine de grâce. Le Seigneur est avec vous. Vous êtes bénie entre toutes les femmes. Et Jésus, le fruit de vos entrailles, est béni.
3: Sainte Marie, Mère de Dieu, priez pour nous pauvres pécheurs, maintenant et à l'heure de notre mort. Amen.
2: Voici la servante du Seigneur.
3: Qu'il me soit fait selon ta parole.
2: Je vous salue Marie, pleine de grâce. Le Seigneur est avec vous. Vous êtes bénie entre toutes les femmes. Et Jésus, le fruit de vos entrailles, est béni.
3: Sainte Marie, Mère de Dieu, priez pour nous, pauvres pécheurs, maintenant et à l'heure de notre mort. Amen.
2: Et le Verbe s'est fait chair.
3: Et il a habité parmi nous.
2: Je vous salue, Marie, pleine de grâce. Le Seigneur est avec vous. Vous êtes bénie entre toutes les femmes. Et Jésus, le fruit de vos entrailles, est béni.
3: Sainte Marie, Mère de Dieu, priez pour nous, pauvres pécheurs, maintenant et à l'heure de notre mort. Amen.
2: Priez pour nous, Sainte Mère de Dieu,
3: afin que nous soyons rendus dignes des promesses du Christ.
2: Que ta grâce, Seigneur, se répande dans nos cœurs. Par le message de l'ange, tu nous as fait connaître l'incarnation de ton Fils bien-aimé. Conduis-nous par sa passion et par sa croix jusqu'à la gloire de la résurrection. Par le Christ notre Seigneur.
3: Amen.

Oui, je sais. Je sais que tu te lèveras. Et tu te lèveras le dernier. Quand tout semble difficile, Seigneur, je crie à toi, avec espoir et assurance, que tu te lèveras le dernier. Et tu mettras en fuite tous mes ennemis. Oh, Jésus, quel grand amour, Seigneur. Je t'aime et je sais.

Du livre de l'Apocalypse. Le salut est donné par notre Dieu, lui qui siège sur le trône, et par l'agneau. Louange, gloire, sagesse et action de grâce, honneur, puissance et force à notre Dieu, pour les siècles des siècles. Amen.

Louons le Christ, Seigneur, soleil de notre jour, qui éclaire tout homme et ne connaît pas de déclin.

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1: Bienvenue, amis auditeurs. Merci d'être avec nous encore une fois pour suivre votre émission préférée, la Bible sur les ondes. Dans les émissions précédentes, nous avons entendu parler de la bonne nouvelle selon Luc. Aujourd'hui, nous allons découvrir un deuxième livre écrit par Luc, intitulé « Les actes des apôtres ». Le mot « apôtre » veut dire « envoyé » en grec, et dans ce livre, Luc décrit les événements qui se passent après la mort du Seigneur Jésus. Il décrit tout ce qui arrive aux apôtres et aux autres disciples de Jésus. Encore une fois, il s'adresse à Théophile, l'ami de Dieu. Écoutons le début de son récit.
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2: Cher Théophile, dans mon premier livre, j'ai raconté tout ce que Jésus a fait et enseigné, depuis le début jusqu'au jour où il est monté au ciel. Il a choisi des hommes comme apôtres. Et avant de monter au ciel, il leur a donné ses commandements par la force de l'Esprit-Saint. Après sa mort, Jésus se présente à ses apôtres et il leur prouve de plusieurs façons qu'il est bien vivant. Pendant 40 jours, il se montre à eux et il leur parle du royaume de Dieu. Un jour, pendant qu'il mange avec eux, il leur donne cet ordre.
3: Ne quittez pas Jérusalem, mais attendez ce que le Père a promis. Moi-même, je vous l'ai déjà annoncé. Jean a baptisé avec de l'eau, mais vous, dans quelques jours, vous serez baptisés dans l'Esprit Saint.
2: Les apôtres sont donc réunis avec Jésus et ils lui demandent :
4: Seigneur, est-ce maintenant que tu vas libérer le royaume d'Israël ?
2: Jésus leur répond :
3: Vous n'avez pas besoin de connaître le temps et le moment où ces choses doivent arriver. C'est mon Père qui décide cela. Lui seul a le pouvoir de le faire. Mais vous allez recevoir une force, celle de l'Esprit Saint qui descendra sur vous. Alors, vous serez mes témoins à Jérusalem, dans toute la Judée et la Samarie et jusqu'au bout du monde.
2: Après que Jésus a dit cela, il monte au ciel sous les yeux de ses apôtres. Ensuite,

0: disent aux apôtres. Hommes de Galilée, vous restez là à regarder le ciel? Pourquoi donc? Jésus vous a quitté pour aller vers le ciel, et il reviendra de la même façon que vous l'avez vu aller vers le ciel.
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2: Certes, il y a beaucoup de fondateurs de religions, mais Jésus est différent de tous ces hommes-là. Ses dirigeants meurent comme tout le monde et sont enterrés. Jésus meurt devant tous, cloué sur une croix, puis enterré dans un tombeau. Mais il n'y reste pas, il revient à la vie. Il apparaît à ses disciples et à des centaines de personnes à différents endroits. Il parle, mange et il marche avec les gens. On le voit et on l'écoute. Le Christ a fait beaucoup de promesses pendant sa vie. L'une des plus grandes est qu'il a promis d'être avec ses disciples tous les jours jusqu'à la fin du monde. Mais avec la mort de Jésus, comment cette promesse va-t-elle se réaliser? Comme c'est toujours le cas, Dieu a un plan. Et cette fois-ci, son plan est de faire venir le Saint-Esprit pour éclairer, guider et enseigner tous ceux qui croient en lui. Jésus ne veut pas abandonner ses disciples. Même de son vivant, il a dit « Je ne vous laisserai pas seuls comme des orphelins ». Avant de monter au ciel, Jésus répète sa promesse de leur envoyer l'Esprit de Dieu.
3: Après la montée de Jésus au ciel, les disciples se réunissent ensemble à Jérusalem. Écoutez.
0: Alors les apôtres quittent la colline appelée Mont des Oliviers et ils retournent à Jérusalem. Ce n'est pas très loin, à 1 kilomètre environ. Quand ils arrivent à Jérusalem, ils vont dans une pièce en haut d'une maison. C'est là qu'ils ont l'habitude de se réunir. Il y a Pierre, Jean, Jacques et André, Philippe et Thomas, Barthélemy et Matthieu, Jacques le fils d'Alphée, Simon le nationaliste et Jude le fils de Jacques. Tous prient fidèlement d'un seul cœur. Avec eux, il y a quelques femmes, Marie la mère de Jésus et les frères de Jésus. Un jour, les croyants sont réunis. Ils sont à peu près 120. Pierre se lève au milieu d'eux et il dit
4: « Frères, ce que le Saint-Esprit a annoncé dans les livres saints, cela devait arriver. Par la bouche de David, le Saint-Esprit a parlé de Judas. Ce Judas est devenu le guide de ceux qui ont arrêté Jésus. Pourtant, il faisait partie de notre groupe d'apôtres et il avait reçu sa part de travail comme nous. Des hommes nous ont accompagnés pendant tout le temps où le Seigneur Jésus a marché avec nous. Depuis que Jean l'a baptisé jusqu'au jour où il est monté au ciel. Il faut donc qu'un de ces hommes devienne avec nous témoin que Jésus s'est relevé de la mort.
0: Alors, on en présente deux. Joseph, appelé Barsabbas, appelé aussi Justus, et Matthias. Les croyants se mettent à prier en disant
5: « Seigneur, tu connais le cœur de tous. Montre-nous lequel de ces deux hommes tu choisis. Il sera apôtre et il prendra le travail que Judas a laissé pour aller à la place qui est la sienne. »
0: Ensuite, on tire au sort pour savoir qui le Seigneur va choisir. C'est Matthias qui est choisi et on l'ajoute au groupe des 11 apôtres.
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2: Les disciples sont tous ensemble et attendent que Dieu réalise sa promesse. Marie, la mère de Jésus, est aussi avec eux. Pendant ce temps, ils décident de remplacer Judas, le disciple qui a trahi Jésus. Comment vont-ils prendre cette importante décision? Luc nous dit qu'ils consultent d'abord les Écritures saintes. Ensuite, ils choisissent deux hommes qui ont été avec eux depuis le temps de Jean-Baptiste et pendant que Jésus était avec eux. Ils prient en disant « Seigneur, tu connais le cœur de tous. Montre-nous lequel de ces deux hommes tu choisis. » Ensuite, ils tirent au sort et le sort tombe sur Matthias,

0: qui devient le 12e apôtre. Nous aussi, chers amis, nous avons plusieurs décisions importantes à prendre dans la vie. Nous devons choisir notre femme, notre mari, notre travail. Nous participons au choix de nos dirigeants, que ce soit à un niveau communautaire ou même national. Et lorsque nous sommes confrontés à des choix, nous devons suivre l'exemple de ces premiers chrétiens. Ils consultent la Bible, la parole de Dieu, et ils prient Dieu en demandant son aide. Notez aussi qu'ils ne prennent pas n'importe qui comme apôtre. Ils choisissent parmi des hommes qu'ils connaissent bien, des hommes qui ont été avec eux dès le début et en qui ils peuvent avoir confiance. Oui, en effet, le Seigneur connaît le cœur de chacun et il peut nous aider à faire de bons choix dans notre vie. Cher ami, Dieu peut t'indiquer ce qui est mieux pour toi. Confie-toi à lui et il t'aidera à faire le bon choix.
1: Un peu plus tard, c'est la fête des moissons, qu'on appelle la fête de Pentecôte. Tous les croyants se rassemblent pour célébrer cette fête. Écoutez ce qui se passe.
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3: Quand le jour de la Pentecôte arrive, les croyants sont réunis tous ensemble au même endroit. Tout à coup, un bruit vient du ciel. C'est comme le souffle d'un violent coup de vent. Le bruit remplit toute la maison où ils sont assis. Alors, ils voient apparaître des langues, comme des langues de feu. Elles se séparent et se posent sur chacun d'eux. Tous sont remplis de l'Esprit Saint et ils se mettent à parler d'autres langues. C'est l'Esprit qui leur donne de faire cela.
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0: Les disciples sont réunis le jour de Pentecôte et tout à coup, ils entendent un bruit. C'est comme un vent très fort qui souffle. Des langues semblables à des langues de feu leur apparaissent et se mettent au-dessus de chacun. Alors, eux tous commencent à parler dans des langues étrangères. Ainsi se réalise ce que Jean le Baptiste a dit à propos de Jésus. « Celui qui vient après moi vous baptisera avec le Saint-Esprit et avec le feu. » En effet, tous ces gens reçoivent l'Esprit de Dieu comme Jésus leur a promis.
1: Écoutez la suite.
3: À Jérusalem, il y a des Juifs venus de tous les pays du monde. Ce sont des gens fidèles à Dieu. Quand ils entendent ce bruit, ils se rassemblent en foule. Ils sont profondément surpris parce que chacun entend les croyants parler dans sa langue. Ils sont très étonnés, pleins d'admiration, et ils disent
4: « Tous ces gens qui parlent sont bien des Galiléens. Alors, comment chacun de nous peut-il les entendre parler dans la langue de ses parents ? Nous venons du pays des Parthes, de Médie, d'Élam, de Mésopotamie, de Judée et de Cappadoce, du pont et de la province d'Asie, de Phrygie, de Pamphylie. Nous venons aussi d'Égypte, de la partie de la Libye qui est près des Cyrènes, de Rome, de Crète et d'Arabie. Parmi nous, certains sont juifs et d'autres aussi obéissent à la loi de Moïse. Et pourtant, chacun de nous les entend annoncer dans sa langue les grandes choses que Dieu a faites. »
3: Ils sont tous très étonnés et ne savent pas quoi penser. Ils se disent entre eux.
5: Qu'est-ce que cela veut dire ?
3: Mais d'autres se moquent des croyants en disant.
6: Ils sont complètement ivres.
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0: Que nous enseigne ce récit ? D'abord, cela nous montre que Jésus dit la vérité. Il a promis d'envoyer un consolateur. En effet, l'Esprit de Dieu vient pour nous soutenir, nous guider et nous faire comprendre les vérités de Dieu. Ce don est la preuve que Jésus tient sa parole. Nous voyons aussi que la religion chrétienne n'est pas une religion de mystère. Dieu ne cache pas ses vérités dans un langage que personne ne peut comprendre. Il utilise la langue des Grecs, des Arabes, des Égyptiens, des Romains pour communiquer sa bonne nouvelle. Chers amis, c'est merveilleux d'entendre la parole de Dieu dans sa propre langue. Savez-vous qu'il existe des traductions de la Bible dans beaucoup de nos langues africaines ? Cherche à savoir si la Bible existe dans ta langue et cherche à la lire. Tu verras quelle différence cela peut faire dans ta vie. Remarquons aussi que chacun des croyants a reçu ce don. Dieu n'a pas accordé son esprit seulement aux chefs, aux prêtres ou aux apôtres. Tous ceux qui étaient rassemblés dans ce lieu ont reçu ce don de Dieu. L'esprit de Dieu n'est ni à vendre, ni à acheter. Il est le don gratuit de Dieu. L'esprit nous donne la force pour témoigner de lui à ceux qui nous entourent. Nous apprendrons beaucoup plus sur l'esprit de Dieu dans les prochaines émissions. Pour aujourd'hui, retenez que Jésus réalise ses promesses. Il envoie son esprit aux croyants pour qu'ils soient pleins de courage.
1: Amis auditeurs, nous sommes à la fin de notre émission. Vous avez suivi les premières histoires des Actes des Apôtres, chapitres 1 et 2. Soyez avec nous demain pour en apprendre plus. Au revoir et que Dieu vous bénisse.
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1: Chers amis auditeurs, aujourd'hui, c'est la fête chrétienne de la Pentecôte. Tous les ans, dans plusieurs pays, ce jour est déclaré jour férié. Mais pourquoi ? Quel est le sens de cette fête ?
2: Le mot Pentecôte signifie 50e. Et auparavant, cette fête était célébrée 50 jours après la fête de Pâques. La Pâque est la commémoration juive du jour où l'ange de la mort est passé en Égypte. Cet ange a tué tous les premiers-nés en Égypte, sauf dans les maisons où le sang de l'agneau a été mis au-dessus des portes. Ce jour-là, les Juifs sont épargnés et ils ont fui loin de ce pays où ils ont souffert de l'esclavage. La fête de la Pâque est donc la fête de la délivrance.
1: Amis auditeurs, dans le livre de Lévitique, nous trouvons des instructions que Dieu a données pour la célébration de la fête de la Pentecôte. Écoutez.
3: Vous compterez 7 semaines complètes à partir du jour qui suit le sabbat. C'est le jour où vous aurez offert la première gerbe avec le geste de présentation. Vous compterez donc 50 jours jusqu'au jour qui suit le 7e sabbat. Ce jour-là, vous me présenterez une offrande de votre nouvelle récolte. Vous apporterez de vos maisons 2 pains pour me les offrir devant l'autel avec le geste de présentation. Vous ferez chaque pain avec 3 kilos de farine et vous le cuirez avec du levain. Cette offrande viendra des premières céréales récoltées. En plus de ce pain, vous m'offrirez 7 agneaux sans défaut, âgés d'un an, 1 taureau et 2 béliers. Vous les brûlerez complètement pour moi avec les offrandes de farine et de vin qui les accompagnent. Ce sont des sacrifices brûlés pour moi, le Seigneur, et leur fumée de bonne odeur me plaira. Vous m'offrirez aussi un bouc en sacrifice pour recevoir le pardon de vos péchés, et 2 agneaux d'un an en sacrifice de communion. Le prêtre les offrira avec le geste de présentation. Il offrira les 2 agneaux en même temps que les pains. Ces offrandes me sont consacrées. Elles sont donc pour le prêtre. Le même jour, vous vous réunirez en mon honneur. Vous ne ferez pas votre travail ordinaire. C'est une règle pour toujours. Vous la respecterez de génération en génération, partout où vous habiterez. Quand vous ferez la récolte, vous ne couperez pas les épis qui sont au bord de vos champs. Vous ne reviendrez pas ramasser les épis qui restent. Vous les laisserez aux pauvres et aux étrangers installés chez vous. Le Seigneur, votre Dieu, c'est moi.
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2: Pendant cette importante fête, les Israélites doivent apporter des offrandes au Seigneur, des céréales et aussi des sacrifices sanglants. Pour l'offrande des céréales, les Israélites doivent venir avec les premières céréales récoltées, tout en laissant ce qui tombe par terre pour les pauvres qui pourront les ramasser. En ce qui concerne les sacrifices sanglants, ils doivent venir avec 7 agneaux sans défaut ainsi que d'autres animaux. Tout acte d'adoration pour Dieu n'est valable que si notre vie est en règle avec lui. Tout en offrant des sacrifices à Dieu, nous ne devons pas négliger ceux qui souffrent autour de nous. Nous devons non seulement accomplir des actes de piété, tels la prière, le jeûne, etc., mais aussi poser des actes qui démontrent notre foi en Dieu. En ce qui concerne les sacrifices sanglants, notons qu'il y a 7 agneaux sans défaut. Comme nous l'avons déjà vu, le numéro 7 dans la Bible montre la plénitude et la perfection. Finalement, en offrant ces sacrifices, les Israélites doivent se rassembler pour louer et adorer le Seigneur. Voyez-vous, chers amis, à plusieurs reprises, Dieu dit que ce n'est pas seulement les sacrifices qui lui plaisent. C'est aussi l'attitude de notre cœur qui l'aime. Au début, cette fête de Pentecôte est comme une fête de moisson. Mais plus tard, dans l'histoire d'Israël, elle devient une fête pour célébrer le don de la loi au mont Sinaï et pour commémorer l'alliance faite entre Dieu et son peuple dans ce lieu. De nos jours, cette fête commémore la venue du Saint-Esprit dans le monde et particulièrement sur tous ceux qui croient en Jésus-Christ. Après que Jésus soit monté au ciel, les disciples sont réunis à Jérusalem pour célébrer cette fête. Mais ce jour-là, un grand phénomène s'est produit et il a changé la vie de ces chrétiens pour toujours. Il y a longtemps que Dieu promet d'envoyer l'Esprit Saint dans le monde. Auparavant, il l'envoyait de manière périodique pendant le temps des juges pour les guider. Il a envoyé l'Esprit Saint pour inspirer David quand il a composé les psaumes. Beaucoup de prophètes ont parlé aussi du jour où Dieu va envoyer son esprit sur de nombreuses personnes. D'abord, le prophète Ésaïe dit que le roi promis sera doté de l'Esprit de Dieu. Il a prédit, « L'Esprit de Dieu reposera sur lui. Esprit de sagesse et d'intelligence, esprit de conseil et de vaillance, esprit de connaissance et de crainte de l'Éternel. » Voyez-vous, Dieu promet de poser son esprit sur le Messie, le roi promis qui est Jésus-Christ. Lorsque Jésus est baptisé par Jean dans le Jourdain, Dieu envoie son esprit sous la forme d'une colombe pour donner toute sa puissance à son fils. L'Esprit de Dieu est descendu sur Jésus et l'a conduit dans les étapes de sa vie.
1: Mais le prophète Ésaïe dit aussi que Dieu répandra son esprit sur tous ses enfants. Écoutez.
4: « En effet, je ferai couler de l'eau sur le sol qui a soif, des rivières sur la terre sèche. Je répandrai mon esprit sur tes enfants et ma bénédiction sur les enfants de tes enfants. »
1: Plus tard, le prophète Joël dit à peu près la même chose. Écoutez.
5: Le Seigneur dit, « Après cela, je donnerai mon esprit à tous. Vos fils et vos filles parleront de ma part. J'enverrai des rêves à vos vieillards. Je ferai voir des choses nouvelles à vos jeunes gens. À ce moment-là, je donnerai mon esprit même aux serviteurs et aux servantes. Et je ferai des actions extraordinaires au ciel et sur la terre. »
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2: Dieu a promis depuis les temps anciens d'envoyer son esprit pour donner sa puissance à tous ceux qui croient en lui, vieux comme jeunes, hommes comme femmes. En fait, Jésus-Christ nous a fait la même promesse. Il a lui-même promis qu'il ne laissera pas ses disciples seuls, mais qu'il enverra le Saint-Esprit pour les soutenir et les conduire dans la vérité. Avant sa mort, il dit à ses disciples, « Je prierai le Père et il vous donnera quelqu'un d'autre pour vous aider. » Quelqu'un qui sera avec vous pour toujours. C'est l'Esprit de vérité.
1: Chers amis, ces promesses n'ont pas été données en vain. Après sa résurrection, avant de monter au ciel, Jésus parle encore de cette promesse. Écoutez.
6: Les apôtres sont donc réunis avec Jésus et ils lui demandent.
7: Seigneur, est-ce maintenant que tu vas libérer le royaume d'Israël?
6: Jésus leur répond.
8: Vous n'avez pas besoin de connaître le temps et le moment où ces choses doivent arriver. C'est mon Père qui décide cela. Lui seul a le pouvoir de le faire. Mais vous allez recevoir une force, celle de l'Esprit Saint qui descendra sur vous. Alors, vous serez mes témoins à Jérusalem, dans toute la Judée et la Samarie et jusqu'au bout du monde.
6: Après que Jésus a dit cela, il monte au ciel sous les yeux de ses apôtres. Ensuite, un nuage le cache et il ne le voit plus.
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2: C'est le jour de la Pentecôte, après sa montée dans le ciel, que cette promesse se réalise. Les apôtres et d'autres disciples se rassemblent à Jérusalem pour célébrer cette fête de la Pentecôte, comme le livre de Lévitique le leur recommande. Mais quelque chose de très étrange se passe ce jour-là.
1: Écoutez la suite.
6: Quand le jour de la Pentecôte arrive, les croyants sont réunis tous ensemble au même endroit. Tout à coup, un bruit vient du ciel. C'est comme le souffle d'un violent coup de vent. Le bruit remplit toute la maison où ils sont assis. Alors, ils voient apparaître des langues, comme des langues de feu. Elles se séparent et se posent sur chacun d'eux. Tous sont remplis de l'Esprit Saint et ils se mettent à parler d'autres langues, C'est l'Esprit qui leur donne de faire cela. À Jérusalem, il y a des Juifs venus de tous les pays du monde. Ce sont des gens fidèles à Dieu. Quand ils entendent ce bruit, ils se rassemblent en foule. Ils sont profondément surpris parce que chacun entend les croyants parler dans sa langue. Ils sont très étonnés, pleins d'admiration, et ils disent :
9: tous ces gens qui parlent sont bien des Galiléens. Alors, comment chacun de nous peut-il les entendre parler dans la langue de ses parents ? Nous venons du pays des Parthes, de Médie, d'Élam, de Mésopotamie, de Judée et de Cappadoce, du Pont et de la province d'Asie, de Phrygie, de Pamphylie. Nous venons aussi d'Égypte, de la partie de la Libye qui est près de Cyrène, de Rome, de Crète et d'Arabie. Parmi nous, certains sont juifs et d'autres aussi obéissent à la loi de Moïse. Et pourtant, chacun de nous les entend annoncer dans sa langue les grandes choses que Dieu a faites.
6: Ils sont tous très étonnés et ne savent pas quoi penser. Ils se disent entre eux :
10: qu'est-ce que cela veut dire ?
6: Mais d'autres se moquent des croyants en disant :
11: ils sont complètement ivres.
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2: Une chose inouïe s'est passée à Jérusalem. Pendant que les croyants étaient rassemblés pour célébrer la Pentecôte, un bruit se fait entendre. C'est comme le bruit d'un vent violent et quelque chose comme du feu se repose sur chaque croyant. Chacun commence à louer Dieu et à annoncer la bonne nouvelle de Jésus-Christ. Lorsqu'ils ouvrent la bouche, chacun parle une langue inconnue différente de sa langue d'origine. En ce temps-là, comme aujourd'hui, Jérusalem était une grande ville rempli de personnes venant de partout dans le monde. Par ce miracle, chacun entend le message de Dieu dans sa propre langue. C'est le miracle de la Pentecôte. Chers amis, aujourd'hui encore, Dieu envoie son Esprit Saint sur ceux qui croient en lui. Par le Saint-Esprit, Dieu vit en chacun de ceux qui croient en Jésus et nous arrivons à comprendre la parole de Dieu. Le Saint-Esprit nous donne la force de résister au péché et au diable. Grâce à lui, nous recevons des dons de la part de Dieu qui nous rendent utiles à son service. On ne peut ni acheter ni vendre la puissance du Saint-Esprit de Dieu. Le Saint-Esprit est donné afin que nous menions une vie pure, consacrée à Dieu. La Pentecôte n'est pas un simple jour férié. Ce jour marque l'arrivée du Saint-Esprit dans le monde. Pour vous qui croyez en Jésus, ouvrez votre cœur et bénéficiez de ce grand don de Dieu.
1: Amis auditeurs, nous sommes à la fin de notre émission pour aujourd'hui. Vous avez entendu des textes tirés de l'Ancien et du Nouveau Testament. Lévitique chapitre 23, Joël chapitre 3, Actes chapitre 1 et 2. Que Dieu vous bénisse et vous remplisse de joie en ce jour de Pentecôte.
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3: 17h.

0: fidèles auditeurs de Radio Maria Côte d'Ivoire, nous allons ensemble méditer le rosaire. Seigneur, avant de nous adresser à toi, nous voulons te demander pardon pour tout ce que nous avons fait qui n'a pas été digne de toi. Je confesse à Dieu Tout-Puissant.
1: Je reconnais devant mes frères que j'ai péché en pensée, en parole, par action et par omission. Oui, j'ai vraiment péché. C'est pourquoi je supplie la Vierge Marie, les anges et tous les saints, et vous aussi, mes frères, de prier pour moi le Seigneur notre Dieu.
0: Seigneur, prends pitié.
2: Seigneur, prends pitié.
0: Ô Christ, prends pitié.
2: Ô Christ, prends pitié.
0: Seigneur, prends pitié.
2: Seigneur, prends pitié.
0: Merci, Seigneur, de nous accorder ton pardon. Et maintenant, nous voulons te bénir, t'adorer, te rendre toute la gloire, parce que tu es notre Dieu, tu es présent dans notre vie, c'est toi qui diriges notre vie. Seigneur Jésus, nous voulons te louer, nous voulons t'adorer, te rendre toute la gloire pour ton immense amour pour moi. Par amour pour nous, Seigneur, tu t'es sacrifié sur la croix afin que nous ayons la vie et la vie en abondance. Nous voulons te bénir et t'adorer pour cela. Seigneur Esprit Saint, nous voulons te confier toutes choses maintenant. Ô Saint-Esprit de Dieu, viens prendre le contrôle de toutes choses maintenant afin que tout ce qui sera dit et fait soit pour ta seule gloire. Nous te louons, nous t'adorons, nous te magnifions, Saint-Esprit de Dieu, pour ta présence maintenant. À présent, mon frère et ma sœur, exprimons notre foi en Dieu, Père, Fils et Esprit Saint. Je crois en un seul Dieu, le Père Tout-Puissant, Créateur du ciel et de la terre, de l'univers visible et invisible. Je crois en un seul Seigneur, Jésus-Christ, le Fils unique de Dieu, né du Père avant tous les siècles. Il est Dieu, né de Dieu, lumière, né de la lumière, vrai Dieu, né du vrai Dieu, engendré, non pas créé, de même nature que le Père, et par lui tout a été fait. Pour nous les hommes et pour notre salut, il descendit du ciel. Par l'Esprit Saint, il a pris chair de la Vierge Marie et s'est fait homme. Crucifié pour nous sous Ponce Pilate, il souffrit sa passion et fut mis au tombeau. Il ressuscita le troisième jour, conformément aux Écritures, et il monta au ciel. Il est assis à la droite du Père. Il reviendra dans la gloire pour juger les vivants et les morts, et son règne n'aura pas de fin. Je crois en l'Esprit Saint, qui est Seigneur, et qui donne la vie. Il procède du Père et du Fils. Avec le Père et le Fils, il reçoit même adoration et même gloire. Il a parlé par les prophètes. Je crois en l'Église, une, sainte, catholique et apostolique. Je reconnais un seul baptême pour le pardon des péchés. J'attends la résurrection des morts et la vie du monde à venir. Amen. Notre Père qui es aux cieux, que ton nom soit sanctifié, que ton règne vienne, que ta volonté soit faite sur la terre comme au ciel.
3: Donne-nous aujourd'hui notre pain de ce jour. Pardonne-nous nos offenses, comme nous pardonnons aussi à ceux qui nous ont offensés. Et ne nous laisse pas entrer en tentation, mais délivre-nous du mal.
0: Car c'est à toi qu'appartiennent
4: le règne, la puissance et la gloire, pour les siècles des siècles. Amen.
0: Je vous salue, Marie, pleine de grâce. Le Seigneur est avec vous. Vous êtes bénie en toutes les femmes, et Jésus, le fruit de vos entrailles, est béni.
5: Sainte Marie, Mère de Dieu, priez pour nous, pauvres pécheurs, maintenant et à l'heure de notre mort. Amen.
0: Je vous salue, Marie, pleine de grâce. Le Seigneur est avec vous. Vous êtes bénie en toutes les femmes, et Jésus, le fruit de vos entrailles, est béni.
5: Sainte Marie, Mère de Dieu, priez pour nous, pauvres pécheurs, maintenant et à l'heure de notre mort. Amen.
0: Je vous salue, Marie, pleine de grâce. Le Seigneur est avec vous. Vous êtes bénie en toutes les femmes, et Jésus, le fruit de vos entrailles, est béni.
5: Sainte Marie, Mère de Dieu, priez pour nous, pauvres pécheurs, maintenant et à l'heure de notre mort. Amen.
0: Que la gloire soit rendue au Père, au Fils et au Saint-Esprit,
5: comme il était au commencement, maintenant et toujours, dans les siècles des siècles. Amen.
0: Nous prions, mon frère et ma sœur, en ce jour, les mystères joyeux de notre Seigneur Jésus-Christ.

0: premier mystère joyeux, l'Annonciation. L'ange dit à Marie, « Sois sans crainte, Marie, car tu as trouvé grâce auprès de Dieu. » Avec Marie, laissons-nous toucher par l'amour du Père, adhérons à sa volonté avec promptitude.
1: Notre Père qui es aux cieux, que ton nom soit sanctifié, que ton règne vienne, que ta volonté soit faite sur la terre comme au ciel.
2: Donne-nous aujourd'hui notre pain de ce jour. Pardonne-nous nos offenses, comme nous pardonnons aussi à ceux qui nous ont offensés. Et ne nous laisse pas entrer en tentation, mais délivre-nous du mal.
1: Car c'est à toi qu'appartiennent
0: le règne, la puissance et la gloire pour les siècles des siècles. Amen.
1: Je vous salue, Marie, pleine de grâce. Le Seigneur est avec vous. Vous êtes bénie entre toutes les femmes et Jésus, le fruit de vos entrailles, est béni.
3: Sainte Marie, Mère de Dieu, priez pour nous pauvres pécheurs, maintenant et à l'heure de notre mort. Amen.
1: Je vous salue, Marie, pleine de grâce. Le Seigneur est avec vous. Vous êtes bénie entre toutes les femmes et Jésus, le fruit de vos entrailles, est béni.
3: Sainte Marie, Mère de Dieu, priez pour nous pauvres pécheurs, maintenant et à l'heure de notre mort. Amen.
1: Je vous salue, Marie, pleine de grâce. Le Seigneur est avec vous. Vous êtes bénie entre toutes les femmes et Jésus, le fruit de vos entrailles, est béni.
3: Sainte Marie, Mère de Dieu, priez pour nous pauvres pécheurs, maintenant et à l'heure de notre mort. Amen.
1: Je vous salue, Marie, pleine de grâce. Le Seigneur est avec vous. Vous êtes bénie entre toutes les femmes et Jésus, le fruit de vos entrailles, est béni.
3: Sainte Marie, Mère de Dieu, priez pour nous pauvres pécheurs, maintenant et à l'heure de notre mort. Amen.
1: Je vous salue, Marie, pleine de grâce. Le Seigneur est avec vous. Vous êtes bénie entre toutes les femmes et Jésus, le fruit de vos entrailles, est béni.
3: Sainte Marie, Mère de Dieu, priez pour nous pauvres pécheurs, maintenant et à l'heure de notre mort. Amen.
1: Je vous salue, Marie, pleine de grâce. Le Seigneur est avec vous. Vous êtes bénie entre toutes les femmes et Jésus, le fruit de vos entrailles, est béni.
3: Sainte Marie, Mère de Dieu, priez pour nous pauvres pécheurs, maintenant et à l'heure de notre mort. Amen.
1: Je vous salue, Marie, pleine de grâce. Le Seigneur est avec vous. Vous êtes bénie entre toutes les femmes et Jésus, le fruit de vos entrailles, est béni.
3: Sainte Marie, Mère de Dieu, priez pour nous pauvres pécheurs, maintenant et à l'heure de notre mort. Amen.
1: Je vous salue, Marie, pleine de grâce. Le Seigneur est avec vous. Vous êtes bénie entre toutes les femmes et Jésus, le fruit de vos entrailles, est béni.
3: Sainte Marie, Mère de Dieu, priez pour nous pauvres pécheurs, maintenant et à l'heure de notre mort. Amen.
1: Je vous salue, Marie, pleine de grâce. Le Seigneur est avec vous. Vous êtes bénie entre toutes les femmes et Jésus, le fruit de vos entrailles, est béni.
3: Sainte Marie, Mère de Dieu, priez pour nous pauvres pécheurs, maintenant et à l'heure de notre mort. Amen.
1: Je vous salue, Marie, pleine de grâce. Le Seigneur est avec vous. Vous êtes bénie entre toutes les femmes et Jésus, le fruit de vos entrailles, est béni.
3: Sainte Marie, Mère de Dieu, priez pour nous pauvres pécheurs, maintenant et à l'heure de notre mort. Amen.
1: En toutes choses, rendons gloire au Père, au Fils et au Saint-Esprit.
3: Comme il était au commencement, maintenant et toujours, dans les siècles des siècles. Amen.
1: Notre-Dame de la paix,
3: priez pour nous.
1: Notre-Dame de la paix,
3: priez pour nous.
1: Notre-Dame de la paix,
3: priez pour nous.
0: Deuxième mystère joyeux, la Visitation. Marie entra chez Élisabeth et la salua. Celle-ci fut remplie de l'Esprit Saint. Avec Marie, découvrons l'amour fraternel et la joie.
4: Notre Père qui es aux cieux, que ton nom soit sanctifié, que ton règne vienne, que ta volonté soit faite sur la terre comme au ciel.
2: Donne-nous aujourd'hui notre pain de ce jour. Pardonne-nous nos offenses, comme nous pardonnons aussi à ceux qui nous ont offensés. Et ne nous laisse pas entrer en tentation, mais délivre-nous du mal.
4: Je vous salue, Marie, pleine de grâce, le Seigneur est avec vous. Vous êtes bénie entre toutes les femmes, et Jésus, le fruit de vos entrailles, est béni.
3: Sainte Marie, Mère de Dieu, priez pour nous pauvres pécheurs, maintenant et à l'heure de notre mort. Amen.
4: Je vous salue, Marie, pleine de grâce, le Seigneur est avec vous. Vous êtes bénie entre toutes les femmes, et Jésus, le fruit de vos entrailles, est béni.
3: Sainte Marie, Mère de Dieu, priez pour nous pauvres pécheurs,
2: maintenant et à l'heure de notre mort. Amen.
4: Je vous salue, Marie, pleine de grâce, le Seigneur est avec vous. Vous êtes bénie entre toutes les femmes, et Jésus, le fruit de vos entrailles, est béni.
2: Sainte Marie, Mère de Dieu, priez pour nous, pauvres pécheurs, maintenant et à l'heure de notre mort. Amen.
4: Je vous salue, Marie, pleine de grâce, le Seigneur est avec vous. Vous êtes bénie entre toutes les femmes, et Jésus, le fruit de vos entrailles, est béni.
2: Sainte Marie, Mère de Dieu, priez pour nous, pauvres pécheurs, maintenant et à l'heure de notre mort. Amen.
4: Je vous salue, Marie, pleine de grâce, le Seigneur est avec vous. Vous êtes bénie entre toutes les femmes, et Jésus, le fruit de vos entrailles, est béni.
2: Sainte Marie, Mère de Dieu, priez pour nous, pauvres pécheurs, maintenant et à l'heure de notre mort. Amen.
4: Je vous salue, Marie, pleine de grâce, le Seigneur est avec vous. Vous êtes bénie entre toutes les femmes, et Jésus, le fruit de vos entrailles, est béni.
2: Sainte Marie, Mère de Dieu, priez pour nous, pauvres pécheurs, maintenant et à l'heure de notre mort. Amen.
4: Je vous salue, Marie, pleine de grâce, le Seigneur est avec vous. Vous êtes bénie entre toutes les femmes, et Jésus, le fruit de vos entrailles, est béni.
2: Sainte Marie, Mère de Dieu, priez pour nous, pauvres pécheurs, maintenant et à l'heure de notre mort. Amen.
4: Je vous salue, Marie, pleine de grâce, le Seigneur est avec vous. Vous êtes bénie entre toutes les femmes, et Jésus, le fruit de vos entrailles, est béni.
2: Sainte Marie, Mère de Dieu, priez pour nous, pauvres pécheurs, maintenant et à l'heure de notre mort. Amen.
4: Je vous salue, Marie, pleine de grâce, le Seigneur est avec vous. Vous êtes bénie entre toutes les femmes, et Jésus, le fruit de vos entrailles, est béni.
2: Sainte Marie, Mère de Dieu, priez pour nous, pauvres pécheurs, maintenant et à l'heure de notre mort. Amen.
4: Je vous salue, Marie, pleine de grâce, le Seigneur est avec vous. Vous êtes bénie entre toutes les femmes, et Jésus, le fruit de vos entrailles, est béni.
2: Sainte Marie, Mère de Dieu, priez pour nous, pauvres pécheurs, maintenant et à l'heure de notre mort. Amen.
4: Gloire au Père, au Fils et au Saint-Esprit,
2: comme il était au commencement, maintenant et toujours, dans les siècles des siècles. Amen.
4: Notre-Dame de la Visitation,
2: priez pour nous.
4: Notre-Dame de la Visitation,
2: priez pour nous.
4: Notre-Dame de la Visitation,
2: priez pour nous.
0: Troisième mystère joyeux, la Nativité. Je vous annonce une grande joie. Aujourd'hui, vous est né un Sauveur. Avec Marie et les bergers, demandons la pauvreté du cœur et l'esprit d'adoration.
1: Notre Père qui es aux cieux, que ton nom soit sanctifié, que ton règne vienne. Que ta volonté soit faite sur la terre comme au ciel.
2: Donne-nous aujourd'hui notre pain de ce jour. Pardonne-nous nos offenses, comme nous pardonnons aussi à ceux qui nous ont offensés. Et ne nous laisse pas entrer en tentation, mais délivre-nous du mal.
1: Car c'est à toi qu'appartiennent
0: le règne, la puissance et la gloire pour les siècles des siècles. Amen.
1: Je vous salue, Marie, pleine de grâce. Le Seigneur est avec vous. Vous êtes bénie entre toutes les femmes et Jésus, le fruit de vos entrailles, est béni.
2: Sainte Marie, Mère de Dieu, priez pour nous, pauvres pécheurs, maintenant et à l'heure de notre mort. Amen.
1: Je vous salue, Marie, pleine de grâce. Le Seigneur est avec vous. Vous êtes bénie entre toutes les femmes et Jésus, le fruit de vos entrailles, est béni.
2: Sainte Marie, Mère de Dieu, priez pour nous, pauvres pécheurs, maintenant et à l'heure de notre mort. Amen.
1: Je vous salue, Marie, pleine de grâce. Le Seigneur est avec vous. Vous êtes bénie entre toutes les femmes et Jésus, le fruit de vos entrailles, est béni.
2: Sainte Marie, Mère de Dieu, priez pour nous, pauvres pécheurs, maintenant et à l'heure de notre mort. Amen.
1: Je vous salue, Marie, pleine de grâce. Le Seigneur est avec vous. Vous êtes bénie entre toutes les femmes et Jésus, le fruit de vos entrailles, est béni.
2: Sainte Marie, Mère de Dieu, priez pour nous, pauvres pécheurs, maintenant et à l'heure de notre mort. Amen.
1: Je vous salue, Marie, pleine de grâce. Le Seigneur est avec vous. Vous êtes bénie entre toutes les femmes et Jésus, le fruit de vos entrailles, est béni.
2: Sainte Marie, Mère de Dieu, priez pour nous, pauvres pécheurs, maintenant et à l'heure de notre mort. Amen.
1: Je vous salue, Marie, pleine de grâce. Le Seigneur est avec vous. Vous êtes bénie entre toutes les femmes et Jésus, le fruit de vos entrailles, est béni.
2: Sainte Marie, Mère de Dieu, priez pour nous, pauvres pécheurs, maintenant et à l'heure de notre mort. Amen.
1: Je vous salue, Marie, pleine de grâce. Le Seigneur est avec vous. Vous êtes bénie entre toutes les femmes et Jésus, le fruit de vos entrailles est béni.
2: Sainte Marie, Mère de Dieu, priez pour nous pauvres pécheurs, maintenant et à l'heure de notre mort. Amen.
1: Je vous salue Marie, pleine de grâce, le Seigneur est avec vous. Vous êtes bénie entre toutes les femmes et Jésus, le fruit de vos entrailles est béni.
2: Sainte Marie, Mère de Dieu, priez pour nous pauvres pécheurs, maintenant et à l'heure de notre mort. Amen.
1: Je vous salue Marie, pleine de grâce, le Seigneur est avec vous. Vous êtes bénie entre toutes les femmes et Jésus, le fruit de vos entrailles est béni.
2: Sainte Marie, Mère de Dieu, priez pour nous pauvres pécheurs, maintenant et à l'heure de notre mort. Amen.
1: Je vous salue Marie, pleine de grâce, le Seigneur est avec vous. Vous êtes bénie entre toutes les femmes et Jésus, le fruit de vos entrailles est béni.
2: Sainte Marie, Mère de Dieu, priez pour nous pauvres pécheurs, maintenant et à l'heure de notre mort. Amen.
1: En toutes choses, rendons gloire au Père, au Fils et au Saint-Esprit.
2: Comme il était au commencement, maintenant et toujours, dans les siècles des siècles. Amen.
1: Notre-Dame de la paix,
2: priez pour nous.
1: Notre-Dame de la paix,
2: priez pour nous.
1: Notre-Dame de la paix,
2: priez pour nous.
0: Quatrième mystère joyeux, la présentation au temple. Il amenait à Jérusalem pour le présenter au Seigneur. À la suite de Jésus, laissons-nous présenter à Dieu par Marie, notre mère.
4: Notre Père qui es aux cieux, que ton nom soit sanctifié, que ton règne vienne, que ta volonté soit faite sur la terre comme au ciel.
2: Donne-nous aujourd'hui notre pain de ce jour. Pardonne-nous nos offenses, comme nous pardonnons aussi à ceux qui nous ont offensés. Et ne nous laisse pas entrer en tentation, mais délivre-nous du mal.
4: Je vous salue, Marie, pleine de grâce, le Seigneur est avec vous. Vous êtes bénie entre toutes les femmes, et Jésus, le fruit de vos entrailles, est béni.
3: Sainte Marie, Mère de Dieu, priez pour nous pauvres pécheurs, maintenant et à l'heure de notre mort. Amen.
4: Je vous salue, Marie, pleine de grâce, le Seigneur est avec vous. Vous êtes bénie entre toutes les femmes, et Jésus, le fruit de vos entrailles, est béni.
3: Sainte Marie, Mère de Dieu, priez pour nous pauvres pécheurs, maintenant et à l'heure de notre mort. Amen.
4: Je vous salue, Marie, pleine de grâce, le Seigneur est avec vous. Vous êtes bénie entre toutes les femmes, et Jésus, le fruit de vos entrailles, est béni.
3: Sainte Marie, Mère de Dieu, priez pour nous pauvres pécheurs, maintenant et à l'heure de notre mort. Amen.
4: Je vous salue, Marie, pleine de grâce, le Seigneur est avec vous. Vous êtes bénie entre toutes les femmes, et Jésus, le fruit de vos entrailles, est béni.
3: Sainte Marie, Mère de Dieu, priez pour nous pauvres pécheurs, maintenant et à l'heure de notre mort. Amen.
4: Je vous salue, Marie, pleine de grâce, le Seigneur est avec vous. Vous êtes bénie entre toutes les femmes, et Jésus, le fruit de vos entrailles, est béni.
3: Sainte Marie, Mère de Dieu, priez pour nous pauvres pécheurs, maintenant et à l'heure de notre mort. Amen.
4: Je vous salue, Marie, pleine de grâce, le Seigneur est avec vous. Vous êtes bénie entre toutes les femmes, et Jésus, le fruit de vos entrailles, est béni.
3: Sainte Marie, Mère de Dieu, priez pour nous pauvres pécheurs, maintenant et à l'heure de notre mort. Amen.
4: Je vous salue, Marie, pleine de grâce, le Seigneur est avec vous. Vous êtes bénie entre toutes les femmes, et Jésus, le fruit de vos entrailles, est béni.
3: Sainte Marie, Mère de Dieu, priez pour nous pauvres pécheurs, maintenant et à l'heure de notre mort. Amen.
4: Je vous salue, Marie, pleine de grâce, le Seigneur est avec vous. Vous êtes bénie entre toutes les femmes, et Jésus, le fruit de vos entrailles, est béni.
3: Sainte Marie, Mère de Dieu, priez pour nous pauvres pécheurs, maintenant et à l'heure de notre mort. Amen.
4: Je vous salue, Marie, pleine de grâce, le Seigneur est avec vous. Vous êtes bénie entre toutes les femmes, et Jésus, le fruit de vos entrailles, est béni.
3: Sainte Marie, Mère de Dieu, priez pour nous pauvres pécheurs, maintenant et à l'heure de notre mort. Amen.
4: Je vous salue, Marie, pleine de grâce, le Seigneur est avec vous. Vous êtes bénie entre toutes les femmes, et Jésus, le fruit de vos entrailles, est béni.
3: Sainte Marie, Mère de Dieu, priez pour nous pauvres pécheurs, maintenant et à l'heure de notre mort. Amen.
4: Gloire au Père, au Fils et au Saint-Esprit,
2: comme il était au commencement, maintenant et toujours, dans les siècles des siècles. Amen.
4: Notre-Dame de la Visitation,
2: priez pour nous.
4: Notre-Dame de la Visitation,
2: priez pour nous.
4: Notre-Dame de la Visitation,
2: priez pour nous.
0: Cinquième et dernier mystère joyeux, Jésus au temple à 12 ans. Ils le trouvèrent dans le temple. Il leur dit, « Je dois être dans la maison de mon Père. » Avec Jésus, demandons la fidélité aux exigences de l'appel de Dieu sur nous.
1: Notre Père qui es aux cieux, que ton nom soit sanctifié, que ton règne vienne. Que ta volonté soit faite sur la terre comme au ciel.
2: Donne-nous aujourd'hui notre pain de ce jour. Pardonne-nous nos offenses, comme nous pardonnons aussi à ceux qui nous ont offensés. Et ne nous laisse pas entrer en tentation, mais délivre-nous du mal.
1: Car c'est à toi qu'appartiennent
0: le règne, la puissance et la gloire pour les siècles des siècles. Amen.
1: Je vous salue, Marie, pleine de grâce. Le Seigneur est avec vous. Vous êtes bénie entre toutes les femmes et Jésus, le fruit de vos entrailles, est béni.
3: Sainte Marie, Mère de Dieu, priez pour nous, pauvres pécheurs, maintenant et à l'heure de notre mort. Amen.
1: Je vous salue, Marie, pleine de grâce. Le Seigneur est avec vous. Vous êtes bénie entre toutes les femmes et Jésus, le fruit de vos entrailles, est béni.
3: Sainte Marie, Mère de Dieu, priez pour nous, pauvres pécheurs, maintenant et à l'heure de notre mort. Amen.
1: Je vous salue, Marie, pleine de grâce. Le Seigneur est avec vous. Vous êtes bénie entre toutes les femmes et Jésus, le fruit de vos entrailles, est béni.
3: Sainte Marie, Mère de Dieu, priez pour nous, pauvres pécheurs, maintenant et à l'heure de notre mort. Amen.
1: Je vous salue, Marie, pleine de grâce. Le Seigneur est avec vous. Vous êtes bénie entre toutes les femmes et Jésus, le fruit de vos entrailles, est béni.
3: Sainte Marie, Mère de Dieu, priez pour nous, pauvres pécheurs, maintenant et à l'heure

0: Grâce, le Seigneur est avec vous. Vous êtes bénie entre toutes les femmes et Jésus, le fruit de vos entrailles, est béni.
1: Sainte Marie, Mère de Dieu, priez pour nous pauvres pécheurs, maintenant et à l'heure de notre mort. Amen.
0: Je vous salue, Marie, pleine de grâce. Le Seigneur est avec vous. Vous êtes bénie entre toutes les femmes et Jésus, le fruit de vos entrailles, est béni.
1: Sainte Marie, Mère de Dieu, priez pour nous pauvres pécheurs, maintenant et à l'heure de notre mort. Amen.
0: Je vous salue, Marie, pleine de grâce. Le Seigneur est avec vous. Vous êtes bénie entre toutes les femmes et Jésus, le fruit de vos entrailles, est béni.
1: Sainte Marie, Mère de Dieu, priez pour nous pauvres pécheurs, maintenant et à l'heure de notre mort. Amen.
0: Je vous salue, Marie, pleine de grâce. Le Seigneur est avec vous. Vous êtes bénie entre toutes les femmes et Jésus, le fruit de vos entrailles, est béni.
1: Sainte Marie, Mère de Dieu, priez pour nous pauvres pécheurs, maintenant et à l'heure de notre mort. Amen.
0: Je vous salue, Marie, pleine de grâce. Le Seigneur est avec vous. Vous êtes bénie entre toutes les femmes et Jésus, le fruit de vos entrailles, est béni.
1: Sainte Marie, Mère de Dieu, priez pour nous pauvres pécheurs, maintenant et à l'heure de notre mort. Amen.
0: En toutes choses, rendons gloire au Père, au Fils et au Saint-Esprit.
1: Comme il était au commencement, maintenant et toujours, dans les siècles des siècles. Amen.
0: Notre-Dame de la paix,
1: priez pour nous.
0: Notre-Dame de la paix,
1: priez pour nous.
0: Notre-Dame de la paix,
1: priez pour nous.

0: nous allons méditer les mystères lumineux de notre Seigneur Jésus-Christ. Premier mystère lumineux, le baptême du Jourdain. Une voix venue des cieux disait, « Celui-ci est mon Fils bien-aimé. » Avec Marie, entrons dans la mission du Fils bien-aimé par une vie renouvelée.
1: Notre Père qui es aux cieux, que ton nom soit sanctifié, que ton règne vienne. Que ta volonté soit faite sur la terre comme au ciel.
2: Donne-nous aujourd'hui notre pain de ce jour. Pardonne-nous nos offenses, comme nous pardonnons aussi à ceux qui nous ont offensés. Et ne nous laisse pas entrer en tentation, mais délivre-nous du mal.
1: Car c'est à toi qu'appartiennent
0: le règne, la puissance et la gloire pour les siècles des siècles. Amen.
1: Je vous salue, Marie, pleine de grâce. Le Seigneur est avec vous. Vous êtes bénie entre toutes les femmes et Jésus, le fruit de vos entrailles, est béni.
2: Sainte Marie, Mère de Dieu, priez pour nous, pauvres pécheurs, maintenant et à l'heure de notre mort. Amen.
1: Je vous salue, Marie, pleine de grâce. Le Seigneur est avec vous. Vous êtes bénie entre toutes les femmes et Jésus, le fruit de vos entrailles, est béni.
2: Sainte Marie, Mère de Dieu, priez pour nous, pauvres pécheurs, maintenant et à l'heure de notre mort. Amen.
1: Je vous salue, Marie, pleine de grâce. Le Seigneur est avec vous. Vous êtes bénie entre toutes les femmes et Jésus, le fruit de vos entrailles, est béni.
2: Sainte Marie, Mère de Dieu, priez pour nous, pauvres pécheurs, maintenant et à l'heure de notre mort. Amen.
1: Je vous salue, Marie, pleine de grâce. Le Seigneur est avec vous. Vous êtes bénie entre toutes les femmes et Jésus, le fruit de vos entrailles, est béni.
2: Sainte Marie, Mère de Dieu, priez pour nous, pauvres pécheurs, maintenant et à l'heure de notre mort. Amen.
1: Je vous salue, Marie, pleine de grâce. Le Seigneur est avec vous. Vous êtes bénie entre toutes les femmes et Jésus, le fruit de vos entrailles, est béni.
2: Sainte Marie, Mère de Dieu, priez pour nous, pauvres pécheurs, maintenant et à l'heure de notre mort. Amen.
1: Je vous salue, Marie, pleine de grâce. Le Seigneur est avec vous. Vous êtes bénie entre toutes les femmes et Jésus, le fruit de vos entrailles, est béni.
2: Sainte Marie, Mère de Dieu, priez pour nous, pauvres pécheurs, maintenant et à l'heure de notre mort. Amen.
1: Je vous salue, Marie, pleine de grâce. Le Seigneur est avec vous. Vous êtes bénie entre toutes les femmes et Jésus, le fruit de vos entrailles, est béni.
2: Sainte Marie, Mère de Dieu, priez pour nous, pauvres pécheurs, maintenant et à l'heure de notre mort. Amen.
1: Je vous salue, Marie, pleine de grâce. Le Seigneur est avec vous. Vous êtes bénie entre toutes les femmes et Jésus, le fruit de vos entrailles, est béni.
2: Sainte Marie, Mère de Dieu, priez pour nous, pauvres pécheurs, maintenant et à l'heure de notre mort. Amen.
1: Je vous salue, Marie, pleine de grâce. Le Seigneur est avec vous. Vous êtes bénie entre toutes les femmes et Jésus, le fruit de vos entrailles, est béni.
2: Sainte Marie, Mère de Dieu, priez pour nous, pauvres pécheurs, maintenant et à l'heure de notre mort. Amen.
1: Je vous salue, Marie, pleine de grâce. Le Seigneur est avec vous. Vous êtes bénie entre toutes les femmes et Jésus, le fruit de vos entrailles, est béni.
2: Sainte Marie, Mère de Dieu, priez pour nous, pauvres pécheurs, maintenant et à l'heure de notre mort. Amen.
1: En toutes choses, rendons gloire au Père, au Fils et au Saint-Esprit.
2: Comme il était au commencement, maintenant et toujours, dans les siècles des siècles. Amen.
1: Notre-Dame de la paix,
2: priez pour nous.
1: Notre-Dame de la paix,
2: priez pour nous.
1: Notre-Dame de la paix,
2: priez pour nous.
0: Deuxième mystère lumineux, les noces de Cana. Marie, la mère de Jésus, dit au servant, tout ce qu'il vous dira, faites-le. Marie, toi qui as cru que Jésus pouvait changer l'eau en vin, ouvre nos cœurs à la foi.
3: Notre Père qui es aux cieux, que ton nom soit sanctifié, que ton règne vienne, que ta volonté soit faite sur la terre comme au ciel.
2: Donne-nous aujourd'hui notre pain de ce jour. Pardonne-nous nos offenses, comme nous pardonnons aussi à ceux qui nous ont offensés. Et ne nous laisse pas entrer en tentation, mais délivre-nous du mal.
3: Je vous salue, Marie, pleine de grâce, le Seigneur est avec vous. Vous êtes bénie entre toutes les femmes, et Jésus, le fruit de vos entrailles, est béni.
2: Sainte Marie, Mère de Dieu, priez pour nous, pauvres pécheurs, maintenant et à l'heure de notre mort. Amen.
3: Je vous salue, Marie, pleine de grâce, le Seigneur est avec vous. Vous êtes bénie entre toutes les femmes, et Jésus, le fruit de vos entrailles, est béni.
2: Sainte Marie, Mère de Dieu, priez pour nous pauvres pécheurs, maintenant et à l'heure de notre mort. Amen.
3: Je vous salue Marie, pleine de grâce, le Seigneur est avec vous. Vous êtes bénie entre toutes les femmes, et Jésus, le fruit de vos entrailles, est béni.
2: Sainte Marie, Mère de Dieu, priez pour nous pauvres pécheurs, maintenant et à l'heure de notre mort. Amen.
3: Je vous salue Marie, pleine de grâce, le Seigneur est avec vous. Vous êtes bénie entre toutes les femmes, et Jésus, le fruit de vos entrailles, est béni.
2: Sainte Marie, Mère de Dieu, priez pour nous pauvres pécheurs, maintenant et à l'heure de notre mort. Amen.
3: Je vous salue Marie, pleine de grâce, le Seigneur est avec vous. Vous êtes bénie entre toutes les femmes, et Jésus, le fruit de vos entrailles, est béni.
2: Sainte Marie, Mère de Dieu, priez pour nous pauvres pécheurs, maintenant et à l'heure de notre mort. Amen.
3: Je vous salue Marie, pleine de grâce, le Seigneur est avec vous. Vous êtes bénie entre toutes les femmes, et Jésus, le fruit de vos entrailles, est béni.
2: Sainte Marie, Mère de Dieu, priez pour nous pauvres pécheurs, maintenant et à l'heure de notre mort. Amen.
3: Je vous salue Marie, pleine de grâce, le Seigneur est avec vous. Vous êtes bénie entre toutes les femmes, et Jésus, le fruit de vos entrailles, est béni.
2: Sainte Marie, Mère de Dieu, priez pour nous pauvres pécheurs, maintenant et à l'heure de notre mort. Amen.
3: Je vous salue Marie, pleine de grâce, le Seigneur est avec vous. Vous êtes bénie entre toutes les femmes, et Jésus, le fruit de vos entrailles, est béni.
2: Sainte Marie, Mère de Dieu, priez pour nous pauvres pécheurs, maintenant et à l'heure de notre mort. Amen.
3: Je vous salue Marie, pleine de grâce, le Seigneur est avec vous. Vous êtes bénie entre toutes les femmes, et Jésus, le fruit de vos entrailles, est béni.
2: Sainte Marie, Mère de Dieu, priez pour nous pauvres pécheurs, maintenant et à l'heure de notre mort. Amen.
3: Je vous salue Marie, pleine de grâce, le Seigneur est avec vous. Vous êtes bénie entre toutes les femmes, et Jésus, le fruit de vos entrailles, est béni.
2: Sainte Marie, Mère de Dieu, priez pour nous pauvres pécheurs, maintenant et à l'heure de notre mort. Amen.
3: Gloire au Père, au Fils et au Saint-Esprit,
2: comme il était au commencement, maintenant et toujours, dans les siècles des siècles. Amen.
3: Notre-Dame de la Visitation,
2: priez pour nous.
3: Notre-Dame de la Visitation,
2: priez pour nous.
3: Notre-Dame de la Visitation,
2: priez pour nous.
0: Troisième mystère lumineux, Jésus annonce le royaume. Le royaume de Dieu est proche. Repentez-vous et croyez en l'Évangile. Marie, apprends-nous à conformer notre existence à la volonté de Dieu.
1: Notre Père qui es aux cieux, que ton nom soit sanctifié, que ton règne vienne. Que ta volonté soit faite sur la terre comme au ciel.
2: Donne-nous aujourd'hui notre pain de ce jour. Pardonne-nous nos offenses, comme nous pardonnons aussi à ceux qui nous ont offensés. Et ne nous laisse pas entrer en tentation, mais délivre-nous du mal.
1: Car c'est à toi qu'appartiennent
0: le règne, la puissance et la gloire pour les siècles des siècles. Amen.
1: Je vous salue Marie, pleine de grâce. Le Seigneur est avec vous. Vous êtes bénie entre toutes les femmes et Jésus, le fruit de vos entrailles, est béni.
2: Sainte Marie, Mère de Dieu, priez pour nous pauvres pécheurs, maintenant et à l'heure de notre mort. Amen.
1: Je vous salue Marie, pleine de grâce. Le Seigneur est avec vous. Vous êtes bénie entre toutes les femmes et Jésus, le fruit de vos entrailles, est béni.
2: Sainte Marie, Mère de Dieu, priez pour nous pauvres pécheurs, maintenant et à l'heure de notre mort. Amen.
1: Je vous salue Marie, pleine de grâce. Le Seigneur est avec vous. Vous êtes bénie entre toutes les femmes et Jésus, le fruit de vos entrailles, est béni.
2: Sainte Marie, Mère de Dieu, priez pour nous pauvres pécheurs, maintenant et à l'heure de notre mort. Amen.
1: Je vous salue Marie, pleine de grâce. Le Seigneur est avec vous. Vous êtes bénie entre toutes les femmes et Jésus, le fruit de vos entrailles, est béni.
2: Sainte Marie, Mère de Dieu, priez pour nous pauvres pécheurs, maintenant et à l'heure de notre mort. Amen.
1: Je vous salue Marie, pleine de grâce, le Seigneur est avec vous. Vous êtes bénie entre toutes les femmes et Jésus, le fruit de vos entrailles, est béni.
2: Sainte Marie, Mère de Dieu, priez pour nous pauvres pécheurs, maintenant et à l'heure de notre mort. Amen.
1: Je vous salue Marie, pleine de grâce. Le Seigneur est avec vous. Vous êtes bénie entre toutes les femmes et Jésus, le fruit de vos entrailles, est béni.
2: Sainte Marie, Mère de Dieu, priez pour nous pauvres pécheurs,
0: maintenant et à l'heure de notre mort. Amen.
1: Je vous salue, Marie, pleine de grâce. Le Seigneur est avec vous. Vous êtes bénie entre toutes les femmes et Jésus, le fruit de vos entrailles, est béni.
2: Sainte Marie, Mère de Dieu, priez pour nous, pauvres pécheurs, maintenant et à l'heure de notre mort. Amen.
1: Je vous salue, Marie, pleine de grâce. Le Seigneur est avec vous. Vous êtes bénie entre toutes les femmes et Jésus, le fruit de vos entrailles, est béni.
2: Sainte Marie, Mère de Dieu, priez pour nous, pauvres pécheurs, maintenant et à l'heure de notre mort. Amen.
1: Je vous salue, Marie, pleine de grâce. Le Seigneur est avec vous. Vous êtes bénie entre toutes les femmes et Jésus, le fruit de vos entrailles, est béni.
2: Sainte Marie, Mère de Dieu, priez pour nous, pauvres pécheurs, maintenant et à l'heure de notre mort. Amen.
1: Je vous salue, Marie, pleine de grâce. Le Seigneur est avec vous. Vous êtes bénie entre toutes les femmes et Jésus, le fruit de vos entrailles, est béni.
2: Sainte Marie, Mère de Dieu, priez pour nous, pauvres pécheurs, maintenant et à l'heure de notre mort. Amen.
1: En toutes choses, rendons gloire au Père, au Fils et au Saint-Esprit.
2: Comme il était au commencement, maintenant et toujours, dans les siècles des siècles. Amen.
1: Notre-Dame de la paix,
2: priez pour nous.
1: Notre-Dame de la paix,
2: priez pour nous.
1: Notre-Dame de la paix,
2: priez pour nous.
0: Quatrième mystère lumineux, la transfiguration. Il fut transfiguré devant eux. Son visage devint brillant comme le soleil. Marie, donne-nous de percevoir la gloire de la divinité de Jésus pour mieux le suivre.
3: Notre Père qui es aux cieux, que ton nom soit sanctifié, que ton règne vienne, que ta volonté soit faite sur la terre comme au ciel.
2: Donne-nous aujourd'hui notre pain de ce jour. Pardonne-nous nos offenses, comme nous pardonnons aussi à ceux qui nous ont offensés. Et ne nous laisse pas entrer en tentation, mais délivre-nous du mal.
3: Je vous salue, Marie, pleine de grâce, le Seigneur est avec vous. Vous êtes bénie entre toutes les femmes, et Jésus, le fruit de vos entrailles, est béni.
2: Sainte Marie, Mère de Dieu, priez pour nous, pauvres pécheurs, maintenant et à l'heure de notre mort. Amen.
3: Je vous salue, Marie, pleine de grâce, le Seigneur est avec vous. Vous êtes bénie entre toutes les femmes, et Jésus, le fruit de vos entrailles, est béni.
2: Sainte Marie, Mère de Dieu, priez pour nous, pauvres pécheurs, maintenant et à l'heure de notre mort. Amen.
3: Je vous salue, Marie, pleine de grâce, le Seigneur est avec vous. Vous êtes bénie entre toutes les femmes, et Jésus, le fruit de vos entrailles, est béni.
2: Sainte Marie, Mère de Dieu, priez pour nous, pauvres pécheurs, maintenant et à l'heure de notre mort. Amen.
3: Je vous salue, Marie, pleine de grâce, le Seigneur est avec vous. Vous êtes bénie entre toutes les femmes, et Jésus, le fruit de vos entrailles, est béni.
2: Sainte Marie, Mère de Dieu, priez pour nous, pauvres pécheurs, maintenant et à l'heure de notre mort. Amen.
3: Je vous salue, Marie, pleine de grâce, le Seigneur est avec vous. Vous êtes bénie entre toutes les femmes, et Jésus, le fruit de vos entrailles, est béni.
2: Sainte Marie, Mère de Dieu, priez pour nous, pauvres pécheurs, maintenant et à l'heure de notre mort. Amen.
3: Je vous salue, Marie, pleine de grâce, le Seigneur est avec vous. Vous êtes bénie entre toutes les femmes, et Jésus, le fruit de vos entrailles, est béni.
2: Sainte Marie, Mère de Dieu, priez pour nous, pauvres pécheurs, maintenant et à l'heure de notre mort. Amen.
3: Je vous salue, Marie, pleine de grâce, le Seigneur est avec vous. Vous êtes bénie entre toutes les femmes, et Jésus, le fruit de vos entrailles, est béni.
2: Sainte Marie, Mère de Dieu, priez pour nous, pauvres pécheurs, maintenant et à l'heure de notre mort. Amen.
3: Je vous salue, Marie, pleine de grâce, le Seigneur est avec vous. Vous êtes bénie entre toutes les femmes, et Jésus, le fruit de vos entrailles, est béni.
2: Sainte Marie, Mère de Dieu, priez pour nous, pauvres pécheurs, maintenant et à l'heure de notre mort. Amen.
3: Je vous salue, Marie, pleine de grâce, le Seigneur est avec vous. Vous êtes bénie entre toutes les femmes, et Jésus, le fruit de vos entrailles, est béni.
2: Sainte Marie, Mère de Dieu, priez pour nous, pauvres pécheurs, maintenant et à l'heure de notre mort. Amen.
3: Je vous salue, Marie, pleine de grâce, le Seigneur est avec vous. Vous êtes bénie entre toutes les femmes, et Jésus, le fruit de vos entrailles, est béni.
2: Sainte Marie, Mère de Dieu, priez pour nous, pauvres pécheurs, maintenant et à l'heure de notre mort. Amen.
3: Gloire au Père, au Fils et au Saint-Esprit,
2: comme il était au commencement, maintenant et toujours, dans les siècles des siècles.
0: Amen.
3: Notre-Dame de la Visitation,
0: priez pour nous.
3: Notre-Dame de la Visitation,
0: priez pour nous.
3: Notre-Dame de la Visitation,
0: priez pour nous. Cinquième mystère lumineux, l'institution de l'Eucharistie. Prenez et mangez, ceci est mon corps. Marie, apprends-nous à découvrir l'extraordinaire présence de Dieu dans la Sainte Eucharistie sous les signes du pain et du vin.
1: Notre Père qui es aux cieux, que ton nom soit sanctifié, que ton règne vienne, que ta volonté soit faite sur la terre comme au ciel.
2: Donne-nous aujourd'hui notre pain de ce jour. Pardonne-nous nos offenses, comme nous pardonnons aussi à ceux qui nous ont offensés. Et ne nous laisse pas entrer en tentation, mais délivre-nous du mal.
1: Car c'est à toi qu'appartiennent
0: le règne, la puissance et la gloire pour les siècles des siècles. Amen.
1: Je vous salue, Marie, pleine de grâce. Le Seigneur est avec vous. Vous êtes bénie entre toutes les femmes et Jésus, le fruit de vos entrailles, est béni.
2: Sainte Marie, Mère de Dieu, priez pour nous pauvres pécheurs, maintenant et à l'heure de notre mort. Amen.
1: Je vous salue, Marie, pleine de grâce. Le Seigneur est avec vous. Vous êtes bénie entre toutes les femmes et Jésus, le fruit de vos entrailles, est béni.
2: Sainte Marie, Mère de Dieu, priez pour nous pauvres pécheurs, maintenant et à l'heure de notre mort. Amen.
1: Je vous salue, Marie, pleine de grâce. Le Seigneur est avec vous. Vous êtes bénie entre toutes les femmes et Jésus, le fruit de vos entrailles, est béni.
2: Sainte Marie, Mère de Dieu, priez pour nous pauvres pécheurs, maintenant et à l'heure de notre mort. Amen.
1: Je vous salue, Marie, pleine de grâce. Le Seigneur est avec vous. Vous êtes bénie entre toutes les femmes et Jésus, le fruit de vos entrailles, est béni.
2: Sainte Marie, Mère de Dieu, priez pour nous pauvres pécheurs, maintenant et à l'heure de notre mort. Amen.
1: Je vous salue, Marie, pleine de grâce. Le Seigneur est avec vous. Vous êtes bénie entre toutes les femmes et Jésus, le fruit de vos entrailles, est béni.
2: Sainte Marie, Mère de Dieu, priez pour nous pauvres pécheurs, maintenant et à l'heure de notre mort. Amen.
1: Je vous salue, Marie, pleine de grâce. Le Seigneur est avec vous. Vous êtes bénie entre toutes les femmes et Jésus, le fruit de vos entrailles, est béni.
2: Sainte Marie, Mère de Dieu, priez pour nous pauvres pécheurs, maintenant et à l'heure de notre mort. Amen.
1: Je vous salue, Marie, pleine de grâce. Le Seigneur est avec vous. Vous êtes bénie entre toutes les femmes et Jésus, le fruit de vos entrailles, est béni.
2: Sainte Marie, Mère de Dieu, priez pour nous pauvres pécheurs, maintenant et à l'heure de notre mort. Amen.
1: Je vous salue, Marie, pleine de grâce. Le Seigneur est avec vous. Vous êtes bénie entre toutes les femmes et Jésus, le fruit de vos entrailles, est béni.
2: Sainte Marie, Mère de Dieu, priez pour nous pauvres pécheurs, maintenant et à l'heure de notre mort. Amen.
1: Je vous salue, Marie, pleine de grâce. Le Seigneur est avec vous. Vous êtes bénie entre toutes les femmes et Jésus, le fruit de vos entrailles, est béni.
2: Sainte Marie, Mère de Dieu, priez pour nous pauvres pécheurs, maintenant et à l'heure de notre mort. Amen.
1: Je vous salue, Marie, pleine de grâce. Le Seigneur est avec vous. Vous êtes bénie entre toutes les femmes et Jésus, le fruit de vos entrailles, est béni.
2: Sainte Marie, Mère de Dieu, priez pour nous pauvres pécheurs, maintenant et à l'heure de notre mort. Amen.
1: En toutes choses, rendons gloire au Père, au Fils et au Saint-Esprit.
2: Comme il était au commencement, maintenant et toujours, dans les siècles des siècles. Amen.
1: Notre-Dame de la paix,
2: priez pour nous.
1: Notre-Dame de la paix,
2: priez pour nous.
1: Notre-Dame de la paix,
2: priez pour nous.

0: Nous allons méditer les mystères douloureux de notre Seigneur Jésus-Christ. Premier mystère douloureux, l'agonie de Jésus. Veillez et priez pour ne pas entrer en tentation. L'esprit est ardent, mais la chair est faible. Accorde-moi, Seigneur, la grâce de la prière et de l'offrande de ma vie.
1: Notre Père qui es aux cieux, que ton nom soit sanctifié, que ton règne vienne. Que ta volonté soit faite sur la terre comme au ciel.
2: Donne-nous aujourd'hui notre pain de ce jour. Pardonne-nous nos offenses, comme nous pardonnons aussi à ceux qui nous ont offensés. Et ne nous laisse pas entrer en tentation, mais délivre-nous du mal.
1: Car c'est à toi qu'appartiennent
0: le règne, la puissance et la gloire pour les siècles des siècles. Amen.
1: Je vous salue Marie, pleine de grâce. Le Seigneur est avec vous. Vous êtes bénie entre toutes les femmes et Jésus, le fruit de vos entrailles est béni.
3: Sainte Marie, Mère de Dieu, priez pour nous pauvres pécheurs, maintenant et à l'heure de notre mort. Amen.
1: Je vous salue Marie, pleine de grâce. Le Seigneur est avec vous. Vous êtes bénie entre toutes les femmes et Jésus, le fruit de vos entrailles est béni.
3: Sainte Marie, Mère de Dieu, priez pour nous pauvres pécheurs, maintenant et à l'heure de notre mort. Amen.
1: Je vous salue Marie, pleine de grâce. Le Seigneur est avec vous. Vous êtes bénie entre toutes les femmes et Jésus, le fruit de vos entrailles est béni.
3: Sainte Marie, Mère de Dieu, priez pour nous pauvres pécheurs, maintenant et à l'heure de notre mort. Amen.
1: Je vous salue Marie, pleine de grâce. Le Seigneur est avec vous. Vous êtes bénie entre toutes les femmes et Jésus, le fruit de vos entrailles est béni.
3: Sainte Marie, Mère de Dieu, priez pour nous pauvres pécheurs, maintenant et à l'heure de notre mort. Amen.
1: Je vous salue Marie, pleine de grâce, le Seigneur est avec vous. Vous êtes bénie entre toutes les femmes et Jésus, le fruit de vos entrailles est béni.
3: Sainte Marie, Mère de Dieu, priez pour nous pauvres pécheurs, maintenant et à l'heure de notre mort. Amen.
1: Je vous salue Marie, pleine de grâce. Le Seigneur est avec vous. Vous êtes bénie entre toutes les femmes et Jésus, le fruit de vos entrailles est béni.
3: Sainte Marie, Mère de Dieu, priez pour nous pauvres pécheurs, maintenant et à l'heure de notre mort. Amen.
1: Je vous salue Marie, pleine de grâce. Le Seigneur est avec vous. Vous êtes bénie entre toutes les femmes et Jésus, le fruit de vos entrailles est béni.
3: Sainte Marie, Mère de Dieu, priez pour nous pauvres pécheurs, maintenant et à l'heure de notre mort. Amen.
1: Je vous salue Marie, pleine de grâce, le Seigneur est avec vous. Vous êtes bénie entre toutes les femmes et Jésus, le fruit de vos entrailles est béni.
3: Sainte Marie, Mère de Dieu, priez pour nous pauvres pécheurs, maintenant et à l'heure de notre mort. Amen.
1: Je vous salue Marie, pleine de grâce, le Seigneur est avec vous. Vous êtes bénie entre toutes les femmes et Jésus, le fruit de vos entrailles est béni.
3: Sainte Marie, Mère de Dieu, priez pour nous pauvres pécheurs, maintenant et à l'heure de notre mort. Amen.
1: Je vous salue Marie, pleine de grâce, le Seigneur est avec vous. Vous êtes bénie entre toutes les femmes et Jésus, le fruit de vos entrailles est béni.
3: Sainte Marie, Mère de Dieu, priez pour nous pauvres pécheurs, maintenant et à l'heure de notre mort. Amen.
1: En toutes choses, rendons gloire au Père, au Fils et au Saint-Esprit.
3: Comme il était au commencement, maintenant et toujours, dans les siècles des siècles. Amen.
1: Notre-Dame de la paix,
3: priez pour nous.
1: Notre-Dame de la paix,
3: priez pour nous.
1: Notre-Dame de la paix,
3: priez pour nous.
0: Deuxième mystère douloureux, la flagellation. Les hommes qui le gardaient le bafouaient et le battaient. Accorde-moi, Seigneur, le pardon de mes fautes et la grâce de pouvoir pardonner.
4: Notre Père qui es aux cieux, que ton nom soit sanctifié, que ton règne vienne, que ta volonté soit faite sur la terre comme au ciel.
2: Donne-nous aujourd'hui notre pain de ce jour. Pardonne-nous nos offenses, comme nous pardonnons aussi à ceux qui nous ont offensés. Et ne nous laisse pas entrer en tentation, mais délivre-nous du mal.
4: Je vous salue Marie, pleine de grâce, le Seigneur est avec vous. Vous êtes bénie entre toutes les femmes, et Jésus, le fruit de vos entrailles, est béni.
3: Sainte Marie, Mère de Dieu, priez pour nous pauvres pécheurs, maintenant et à l'heure de notre mort. Amen.
4: Je vous salue Marie, pleine de grâce, le Seigneur est avec vous. Vous êtes bénie entre toutes les femmes, et Jésus, le fruit de vos entrailles, est béni.
3: Sainte Marie, Mère de Dieu,
2: priez pour nous pauvres pécheurs, maintenant et à l'heure de notre mort. Amen.
4: Je vous salue Marie, pleine de grâce, le Seigneur est avec vous. Vous êtes bénie entre toutes les femmes, et Jésus, le fruit de vos entrailles, est béni.
2: Sainte Marie, Mère de Dieu, priez pour nous pauvres pécheurs, maintenant et à l'heure de notre mort. Amen.
4: Je vous salue Marie, pleine de grâce, le Seigneur est avec vous. Vous êtes bénie entre toutes les femmes, et Jésus, le fruit de vos entrailles, est béni.
2: Sainte Marie, Mère de Dieu, priez pour nous pauvres pécheurs, maintenant et à l'heure de notre mort. Amen.
4: Je vous salue Marie, pleine de grâce, le Seigneur est avec vous. Vous êtes bénie entre toutes les femmes, et Jésus, le fruit de vos entrailles, est béni.
2: Sainte Marie, Mère de Dieu, priez pour nous pauvres pécheurs, maintenant et à l'heure de notre mort. Amen.
4: Je vous salue Marie, pleine de grâce, le Seigneur est avec vous. Vous êtes bénie entre toutes les femmes, et Jésus, le fruit de vos entrailles, est béni.
2: Sainte Marie, Mère de Dieu, priez pour nous pauvres pécheurs, maintenant et à l'heure de notre mort. Amen.
4: Je vous salue Marie, pleine de grâce, le Seigneur est avec vous. Vous êtes bénie entre toutes les femmes, et Jésus, le fruit de vos entrailles, est béni.
2: Sainte Marie, Mère de Dieu, priez pour nous pauvres pécheurs, maintenant et à l'heure de notre mort. Amen.
4: Je vous salue Marie, pleine de grâce, le Seigneur est avec vous. Vous êtes bénie entre toutes les femmes, et Jésus, le fruit de vos entrailles, est béni.
2: Sainte Marie, Mère de Dieu, priez pour nous pauvres pécheurs, maintenant et à l'heure de notre mort. Amen.
4: Je vous salue Marie, pleine de grâce, le Seigneur est avec vous. Vous êtes bénie entre toutes les femmes, et Jésus, le fruit de vos entrailles, est béni.
2: Sainte Marie, Mère de Dieu, priez pour nous pauvres pécheurs, maintenant et à l'heure de notre mort. Amen.
4: Je vous salue Marie, pleine de grâce, le Seigneur est avec vous. Vous êtes bénie entre toutes les femmes, et Jésus, le fruit de vos entrailles, est béni.
2: Sainte Marie, Mère de Dieu, priez pour nous pauvres pécheurs, maintenant et à l'heure de notre mort. Amen.
4: Gloire au Père, au Fils et au Saint-Esprit,
2: comme il était au commencement, maintenant et toujours, dans les siècles des siècles. Amen.
4: Notre-Dame de la Visitation,
2: priez pour nous.
4: Notre-Dame de la Visitation,
2: priez pour nous.
4: Notre-Dame de la Visitation,
2: priez pour nous.
0: Troisième mystère douloureux, le couronnement d'épines. Je suis haut et saint, mais je suis avec l'homme contrit et humilié. Délivre-moi, Seigneur, de l'esprit de domination et de vanité.
1: Notre Père qui es aux cieux, que ton nom soit sanctifié, que ton règne vienne. Que ta volonté soit faite sur la terre comme au ciel.
2: Donne-nous aujourd'hui notre pain de ce jour. Pardonne-nous nos offenses, comme nous pardonnons aussi à ceux qui nous ont offensés. Et ne nous laisse pas entrer en tentation, mais délivre-nous du mal.
1: Car c'est à toi qu'appartiennent
0: le règne, la puissance et la gloire pour les siècles des siècles. Amen.
1: Je vous salue Marie, pleine de grâce. Le Seigneur est avec vous. Vous êtes bénie entre toutes les femmes et Jésus, le fruit de vos entrailles, est béni.
2: Sainte Marie, Mère de Dieu, priez pour nous pauvres pécheurs, maintenant et à l'heure de notre mort. Amen.
1: Je vous salue Marie, pleine de grâce. Le Seigneur est avec vous. Vous êtes bénie entre toutes les femmes et Jésus, le fruit de vos entrailles, est béni.
2: Sainte Marie, Mère de Dieu, priez pour nous pauvres pécheurs, maintenant et à l'heure de notre mort. Amen.
1: Je vous salue Marie, pleine de grâce. Le Seigneur est avec vous. Vous êtes bénie entre toutes les femmes et Jésus, le fruit de vos entrailles, est béni.
2: Sainte Marie, Mère de Dieu, priez pour nous pauvres pécheurs, maintenant et à l'heure de notre mort. Amen.
1: Je vous salue Marie, pleine de grâce. Le Seigneur est avec vous. Vous êtes bénie entre toutes les femmes et Jésus, le fruit de vos entrailles, est béni.
2: Sainte Marie, Mère de Dieu, priez pour nous pauvres pécheurs, maintenant et à l'heure de notre mort. Amen.
1: Je vous salue Marie, pleine de grâce, le Seigneur est avec vous. Vous êtes bénie entre toutes les femmes et Jésus, le fruit de vos entrailles, est béni.
2: Sainte Marie, Mère de Dieu, priez pour nous pauvres pécheurs, maintenant et à l'heure de notre mort. Amen.
1: Je vous salue Marie, pleine de grâce. Le Seigneur est avec vous. Vous êtes bénie entre toutes les femmes et Jésus, le fruit de vos entrailles, est béni.
2: Sainte Marie, Mère de Dieu, priez pour nous pauvres pécheurs, maintenant et à l'heure de notre mort. Amen.
1: Je vous salue, Marie, pleine de grâce. Le Seigneur est avec vous. Vous êtes bénie entre toutes les femmes et Jésus, le fruit de vos entrailles, est béni.
2: Sainte Marie, Mère de Dieu, priez pour nous, pauvres pécheurs, maintenant et à l'heure de notre mort. Amen.
1: Je vous salue, Marie, pleine de grâce. Le Seigneur est avec vous. Vous êtes bénie entre toutes les femmes et Jésus, le fruit de vos entrailles, est béni.
2: Sainte Marie, Mère de Dieu, priez pour nous, pauvres pécheurs, maintenant et à l'heure de notre mort. Amen.
1: Je vous salue, Marie, pleine de grâce. Le Seigneur est avec vous. Vous êtes bénie entre toutes les femmes et Jésus, le fruit de vos entrailles, est béni.
2: Sainte Marie, Mère de Dieu, priez pour nous, pauvres pécheurs, maintenant et à l'heure de notre mort. Amen.
1: Je vous salue, Marie, pleine de grâce. Le Seigneur est avec vous. Vous êtes bénie entre toutes les femmes et Jésus, le fruit de vos entrailles, est béni.
2: Sainte Marie, Mère de Dieu, priez pour nous, pauvres pécheurs, maintenant et à l'heure de notre mort. Amen.
1: En toutes choses, rendons gloire au Père, au Fils et au Saint-Esprit.
2: Comme il était au commencement, maintenant et toujours, dans les siècles des siècles. Amen.
1: Notre-Dame de la paix,
2: priez pour nous.
1: Notre-Dame de la paix,
2: priez pour nous.
1: Notre-Dame de la paix,
2: priez pour nous. Quatrième mystère douloureux, le portement de la croix. S'accablant lui-même de leur faute, il portait le péché des multitudes. Seigneur Jésus, accorde-moi la compassion et la persévérance dans l'amour.
4: Notre Père qui es aux cieux, que ton nom soit sanctifié, que ton règne vienne, que ta volonté soit faite sur la terre comme au ciel.
2: Donne-nous aujourd'hui notre pain de ce jour. Pardonne-nous nos offenses, comme nous pardonnons aussi à ceux qui nous ont offensés. Et ne nous laisse pas entrer en tentation, mais délivre-nous du mal.
4: Je vous salue, Marie, pleine de grâce, le Seigneur est avec vous. Vous êtes bénie entre toutes les femmes, et Jésus, le fruit de vos entrailles, est béni.
3: Sainte Marie, Mère de Dieu, priez pour nous, pauvres pécheurs, maintenant et à l'heure de notre mort. Amen.
4: Je vous salue, Marie, pleine de grâce, le Seigneur est avec vous. Vous êtes bénie entre toutes les femmes, et Jésus, le fruit de vos entrailles, est béni.
3: Sainte Marie, Mère de Dieu, priez pour nous, pauvres pécheurs, maintenant et à l'heure de notre mort. Amen.
4: Je vous salue, Marie, pleine de grâce, le Seigneur est avec vous. Vous êtes bénie entre toutes les femmes, et Jésus, le fruit de vos entrailles, est béni.
3: Sainte Marie, Mère de Dieu, priez pour nous, pauvres pécheurs, maintenant et à l'heure de notre mort. Amen.
4: Je vous salue, Marie, pleine de grâce, le Seigneur est avec vous. Vous êtes bénie entre toutes les femmes, et Jésus, le fruit de vos entrailles, est béni.
3: Sainte Marie, Mère de Dieu, priez pour nous, pauvres pécheurs, maintenant et à l'heure de notre mort. Amen.
4: Je vous salue, Marie, pleine de grâce, le Seigneur est avec vous. Vous êtes bénie entre toutes les femmes, et Jésus, le fruit de vos entrailles, est béni.
3: Sainte Marie, Mère de Dieu, priez pour nous, pauvres pécheurs, maintenant et à l'heure de notre mort. Amen.
4: Je vous salue, Marie, pleine de grâce, le Seigneur est avec vous. Vous êtes bénie entre toutes les femmes, et Jésus, le fruit de vos entrailles, est béni.
3: Sainte Marie, Mère de Dieu, priez pour nous, pauvres pécheurs, maintenant et à l'heure de notre mort. Amen.
4: Je vous salue, Marie, pleine de grâce, le Seigneur est avec vous. Vous êtes bénie entre toutes les femmes, et Jésus, le fruit de vos entrailles, est béni.
3: Sainte Marie, Mère de Dieu, priez pour nous, pauvres pécheurs, maintenant et à l'heure de notre mort. Amen.
4: Je vous salue, Marie, pleine de grâce, le Seigneur est avec vous. Vous êtes bénie entre toutes les femmes, et Jésus, le fruit de vos entrailles, est béni.
3: Sainte Marie, Mère de Dieu, priez pour nous, pauvres pécheurs, maintenant et à l'heure de notre mort. Amen.
4: Je vous salue, Marie, pleine de grâce, le Seigneur est avec vous. Vous êtes bénie entre toutes les femmes, et Jésus, le fruit de vos entrailles, est béni.
3: Sainte Marie, Mère de Dieu, priez pour nous, pauvres pécheurs, maintenant et à l'heure de notre mort. Amen.
4: Je vous salue, Marie, pleine de grâce, le Seigneur est avec vous. Vous êtes bénie entre toutes les femmes, et Jésus, le fruit de vos entrailles, est béni.
3: Sainte Marie, Mère de Dieu, priez pour nous, pauvres pécheurs, maintenant et à l'heure de notre mort. Amen.
4: Gloire au Père, au Fils et au Saint-Esprit,
2: comme il était au commencement, maintenant et toujours, dans les siècles des siècles.
5: Amen.
4: Notre-Dame de la Visitation,
2: priez pour nous.
4: Notre-Dame de la Visitation,
2: priez pour nous.
4: Notre-Dame de la Visitation,
2: priez pour nous.
0: Cinquième mystère douloureux, Jésus meurt sur la croix. Tu rachèteras pour Dieu au prix de ton sang des hommes de toute race, langue, peuple et nation. Accorde-moi, Seigneur, le pardon de mes fautes et la grâce de pouvoir pardonner.
1: Notre Père qui es aux cieux, que ton nom soit sanctifié, que ton règne vienne, que ta volonté soit faite sur la terre comme au ciel.
2: Donne-nous aujourd'hui notre pain de ce jour. Pardonne-nous nos offenses, comme nous pardonnons aussi à ceux qui nous ont offensés. Et ne nous laisse pas entrer en tentation, mais délivre-nous du mal.
1: Car c'est à toi qu'appartiennent
0: le règne, la puissance et la gloire pour les siècles des siècles. Amen.
1: Je vous salue, Marie, pleine de grâce. Le Seigneur est avec vous. Vous êtes bénie entre toutes les femmes et Jésus, le fruit de vos entrailles, est béni.
2: Sainte Marie, Mère de Dieu, priez pour nous pauvres pécheurs, maintenant et à l'heure de notre mort. Amen.
1: Je vous salue, Marie, pleine de grâce. Le Seigneur est avec vous. Vous êtes bénie entre toutes les femmes et Jésus, le fruit de vos entrailles, est béni.
2: Sainte Marie, Mère de Dieu, priez pour nous pauvres pécheurs, maintenant et à l'heure de notre mort. Amen.
1: Je vous salue, Marie, pleine de grâce. Le Seigneur est avec vous. Vous êtes bénie entre toutes les femmes et Jésus, le fruit de vos entrailles, est béni.
2: Sainte Marie, Mère de Dieu, priez pour nous pauvres pécheurs, maintenant et à l'heure de notre mort. Amen.
1: Je vous salue, Marie, pleine de grâce. Le Seigneur est avec vous. Vous êtes bénie entre toutes les femmes et Jésus, le fruit de vos entrailles, est béni.
2: Sainte Marie, Mère de Dieu, priez pour nous pauvres pécheurs, maintenant et à l'heure de notre mort. Amen.
1: Je vous salue, Marie, pleine de grâce. Le Seigneur est avec vous. Vous êtes bénie entre toutes les femmes et Jésus, le fruit de vos entrailles, est béni.
2: Sainte Marie, Mère de Dieu, priez pour nous pauvres pécheurs, maintenant et à l'heure de notre mort. Amen.
1: Je vous salue, Marie, pleine de grâce. Le Seigneur est avec vous. Vous êtes bénie entre toutes les femmes et Jésus, le fruit de vos entrailles, est béni.
2: Sainte Marie, Mère de Dieu, priez pour nous pauvres pécheurs, maintenant et à l'heure de notre mort. Amen.
1: Je vous salue, Marie, pleine de grâce. Le Seigneur est avec vous. Vous êtes bénie entre toutes les femmes et Jésus, le fruit de vos entrailles, est béni.
2: Sainte Marie, Mère de Dieu, priez pour nous pauvres pécheurs, maintenant et à l'heure de notre mort. Amen.
1: Je vous salue, Marie, pleine de grâce. Le Seigneur est avec vous. Vous êtes bénie entre toutes les femmes et Jésus, le fruit de vos entrailles, est béni.
2: Sainte Marie, Mère de Dieu, priez pour nous pauvres pécheurs, maintenant et à l'heure de notre mort. Amen.
1: Je vous salue, Marie, pleine de grâce. Le Seigneur est avec vous. Vous êtes bénie entre toutes les femmes et Jésus, le fruit de vos entrailles, est béni.
2: Sainte Marie, Mère de Dieu, priez pour nous pauvres pécheurs, maintenant et à l'heure de notre mort. Amen.
1: Je vous salue, Marie, pleine de grâce. Le Seigneur est avec vous. Vous êtes bénie entre toutes les femmes et Jésus, le fruit de vos entrailles, est béni.
2: Sainte Marie, Mère de Dieu, priez pour nous pauvres pécheurs, maintenant et à l'heure de notre mort. Amen.
1: En toutes choses, rendons gloire au Père, au Fils et au Saint-Esprit.
2: Comme il était au commencement, maintenant et toujours, dans les siècles des siècles. Amen.
1: Notre-Dame de la paix,
2: priez pour nous.
1: Notre-Dame de la paix,
2: priez pour nous.
1: Notre-Dame de la paix,
2: priez pour nous.

0: nous méditons les mystères glorieux de notre Seigneur Jésus-Christ. Premier mystère glorieux, la résurrection. Ne craignez point. Je sais que vous cherchez Jésus, le crucifié. Il n'est pas ici, car il est ressuscité comme il l'avait dit.
1: Notre Père qui es aux cieux, que ton nom soit sanctifié, que ton règne vienne, que ta volonté soit faite sur la terre comme au ciel.
2: Donne-nous aujourd'hui notre pain de ce jour. Pardonne-nous nos offenses, comme nous pardonnons aussi à ceux qui nous ont offensés. Et ne nous laisse pas entrer en tentation, mais délivre-nous du mal.
1: Car c'est à toi qu'appartiennent
2: le règne, la puissance et la gloire pour les siècles des siècles. Amen.
1: Je vous salue, Marie, pleine de grâce. Le Seigneur est avec vous. Vous êtes bénie entre toutes les femmes et Jésus, le fruit de vos entrailles, est béni.
3: Sainte Marie, Mère de Dieu, priez pour nous pauvres pécheurs, maintenant et à l'heure de notre mort. Amen.
1: Je vous salue, Marie, pleine de grâce. Le Seigneur est avec vous. Vous êtes bénie entre toutes les femmes et Jésus, le fruit de vos entrailles, est béni.
3: Sainte Marie, Mère de Dieu, priez pour nous pauvres pécheurs, maintenant et à l'heure de notre mort. Amen.
1: Je vous salue, Marie, pleine de grâce. Le Seigneur est avec vous. Vous êtes bénie entre toutes les femmes et Jésus, le fruit de vos entrailles, est béni.
3: Sainte Marie, Mère de Dieu, priez pour nous pauvres pécheurs, maintenant et à l'heure de notre mort. Amen.
1: Je vous salue, Marie, pleine de grâce. Le Seigneur est avec vous. Vous êtes bénie entre toutes les femmes et Jésus, le fruit de vos entrailles, est béni.
3: Sainte Marie, Mère de Dieu, priez pour nous pauvres pécheurs, maintenant et à l'heure de notre mort. Amen.
1: Je vous salue, Marie, pleine de grâce. Le Seigneur est avec vous. Vous êtes bénie entre toutes les femmes et Jésus, le fruit de vos entrailles, est béni.
3: Sainte Marie, Mère de Dieu, priez pour nous pauvres pécheurs, maintenant et à l'heure de notre mort. Amen.
1: Je vous salue, Marie, pleine de grâce. Le Seigneur est avec vous. Vous êtes bénie entre toutes les femmes et Jésus, le fruit de vos entrailles, est béni.
3: Sainte Marie, Mère de Dieu, priez pour nous pauvres pécheurs, maintenant et à l'heure de notre mort. Amen.
1: Je vous salue, Marie, pleine de grâce. Le Seigneur est avec vous. Vous êtes bénie entre toutes les femmes et Jésus, le fruit de vos entrailles, est béni.
3: Sainte Marie, Mère de Dieu, priez pour nous pauvres pécheurs, maintenant et à l'heure de notre mort. Amen.
1: Je vous salue, Marie, pleine de grâce. Le Seigneur est avec vous. Vous êtes bénie entre toutes les femmes et Jésus, le fruit de vos entrailles, est béni.
3: Sainte Marie, Mère de Dieu, priez pour nous pauvres pécheurs, maintenant et à l'heure de notre mort. Amen.
1: Je vous salue, Marie, pleine de grâce. Le Seigneur est avec vous. Vous êtes bénie entre toutes les femmes et Jésus, le fruit de vos entrailles, est béni.
3: Sainte Marie, Mère de Dieu, priez pour nous pauvres pécheurs, maintenant et à l'heure de notre mort. Amen.
1: Je vous salue, Marie, pleine de grâce. Le Seigneur est avec vous. Vous êtes bénie entre toutes les femmes et Jésus, le fruit de vos entrailles, est béni.
3: Sainte Marie, Mère de Dieu, priez pour nous pauvres pécheurs, maintenant et à l'heure de notre mort. Amen.
1: En toutes choses, rendons gloire au Père, au Fils et au Saint-Esprit.
2: Comme il était au commencement, maintenant et toujours, dans les siècles des siècles. Amen.
1: Notre-Dame de la paix,
2: priez pour nous.
1: Notre-Dame de la paix,
2: priez pour nous.
1: Notre-Dame de la paix,
2: priez pour nous.
0: Deuxième mystère glorieux, l'ascension. Or, le Seigneur Jésus, après leur avoir parlé, fut élevé au ciel. Il est assis à la droite du Père.
4: Notre Père qui es aux cieux, que ton nom soit sanctifié, que ton règne vienne, que ta volonté soit faite sur la terre comme au ciel.
2: Donne-nous aujourd'hui notre pain de ce jour. Pardonne-nous nos offenses, comme nous pardonnons aussi à ceux qui nous ont offensés. Et ne nous laisse pas entrer en tentation, mais délivre-nous du mal.
4: Je vous salue, Marie, pleine de grâce. Le Seigneur est avec vous. Vous êtes bénie entre toutes les femmes, et Jésus, le fruit de vos entrailles, est béni.
3: Sainte Marie, Mère de Dieu, priez pour nous pauvres pécheurs, maintenant et à l'heure de notre mort. Amen.
4: Je vous salue, Marie, pleine de grâce. Le Seigneur est avec vous. Vous êtes bénie entre toutes les femmes, et Jésus, le fruit de vos entrailles, est béni.
3: Sainte Marie, Mère de Dieu, priez pour nous pauvres pécheurs,
2: maintenant et à l'heure de notre mort. Amen.
4: Je vous salue, Marie, pleine de grâce, le Seigneur est avec vous. Vous êtes bénie entre toutes les femmes, et Jésus, le fruit de vos entrailles, est béni.
2: Sainte Marie, Mère de Dieu, priez pour nous, pauvres pécheurs, maintenant et à l'heure de notre mort. Amen.
4: Je vous salue, Marie, pleine de grâce, le Seigneur est avec vous. Vous êtes bénie entre toutes les femmes, et Jésus, le fruit de vos entrailles, est béni.
2: Sainte Marie, Mère de Dieu, priez pour nous, pauvres pécheurs, maintenant et à l'heure de notre mort. Amen.
4: Je vous salue, Marie, pleine de grâce, le Seigneur est avec vous. Vous êtes bénie entre toutes les femmes, et Jésus, le fruit de vos entrailles, est béni.
2: Sainte Marie, Mère de Dieu, priez pour nous, pauvres pécheurs, maintenant et à l'heure de notre mort. Amen.
4: Je vous salue, Marie, pleine de grâce, le Seigneur est avec vous. Vous êtes bénie entre toutes les femmes, et Jésus, le fruit de vos entrailles, est béni.
2: Sainte Marie, Mère de Dieu, priez pour nous, pauvres pécheurs, maintenant et à l'heure de notre mort. Amen.
4: Je vous salue, Marie, pleine de grâce, le Seigneur est avec vous. Vous êtes bénie entre toutes les femmes, et Jésus, le fruit de vos entrailles, est béni.
2: Sainte Marie, Mère de Dieu, priez pour nous, pauvres pécheurs, maintenant et à l'heure de notre mort. Amen.
4: Je vous salue, Marie, pleine de grâce, le Seigneur est avec vous. Vous êtes bénie entre toutes les femmes, et Jésus, le fruit de vos entrailles, est béni.
2: Sainte Marie, Mère de Dieu, priez pour nous, pauvres pécheurs, maintenant et à l'heure de notre mort. Amen.
4: Je vous salue, Marie, pleine de grâce, le Seigneur est avec vous. Vous êtes bénie entre toutes les femmes, et Jésus, le fruit de vos entrailles, est béni.
2: Sainte Marie, Mère de Dieu, priez pour nous, pauvres pécheurs, maintenant et à l'heure de notre mort. Amen.
4: Je vous salue, Marie, pleine de grâce, le Seigneur est avec vous. Vous êtes bénie entre toutes les femmes, et Jésus, le fruit de vos entrailles, est béni.
2: Sainte Marie, Mère de Dieu, priez pour nous, pauvres pécheurs, maintenant et à l'heure de notre mort. Amen.
4: Gloire au Père, au Fils et au Saint-Esprit,
2: comme il était au commencement, maintenant et toujours, dans les siècles des siècles. Amen.
4: Notre-Dame de la Visitation,
2: priez pour nous.
4: Notre-Dame de la Visitation,
2: priez pour nous.
4: Notre-Dame de la Visitation,
2: priez pour nous.
0: Troisième mystère glorieux, la Pentecôte. Vous allez recevoir une force, celle de l'Esprit-Saint qui descendra sur vous.
1: Notre Père qui es aux cieux, que ton nom soit sanctifié, que ton règne vienne. Que ta volonté soit faite sur la terre comme au ciel.
2: Donne-nous aujourd'hui notre pain de ce jour. Pardonne-nous nos offenses, comme nous pardonnons aussi à ceux qui nous ont offensés. Et ne nous laisse pas entrer en tentation, mais délivre-nous du mal.
1: Car c'est à toi qu'appartiennent
2: le règne, la puissance et la gloire pour les siècles des siècles. Amen.
1: Je vous salue, Marie, pleine de grâce. Le Seigneur est avec vous. Vous êtes bénie entre toutes les femmes et Jésus, le fruit de vos entrailles, est béni.
2: Sainte Marie, Mère de Dieu, priez pour nous, pauvres pécheurs, maintenant et à l'heure de notre mort. Amen.
1: Je vous salue, Marie, pleine de grâce. Le Seigneur est avec vous. Vous êtes bénie entre toutes les femmes et Jésus, le fruit de vos entrailles, est béni.
2: Sainte Marie, Mère de Dieu, priez pour nous, pauvres pécheurs, maintenant et à l'heure de notre mort. Amen.
1: Je vous salue, Marie, pleine de grâce. Le Seigneur est avec vous. Vous êtes bénie entre toutes les femmes et Jésus, le fruit de vos entrailles, est béni.
2: Sainte Marie, Mère de Dieu, priez pour nous, pauvres pécheurs, maintenant et à l'heure de notre mort. Amen.
1: Je vous salue, Marie, pleine de grâce. Le Seigneur est avec vous. Vous êtes bénie entre toutes les femmes et Jésus, le fruit de vos entrailles, est béni.
2: Sainte Marie, Mère de Dieu, priez pour nous, pauvres pécheurs, maintenant et à l'heure de notre mort. Amen.
1: Je vous salue, Marie, pleine de grâce. Le Seigneur est avec vous. Vous êtes bénie entre toutes les femmes et Jésus, le fruit de vos entrailles, est béni.
2: Sainte Marie, Mère de Dieu, priez pour nous, pauvres pécheurs, maintenant et à l'heure de notre mort. Amen.
1: Je vous salue, Marie, pleine de grâce. Le Seigneur est avec vous. Vous êtes bénie entre toutes les femmes et Jésus, le fruit de vos entrailles, est béni.
2: Sainte Marie, Mère de Dieu, priez pour nous, pauvres pécheurs, maintenant et à l'heure de notre mort. Amen.
1: Je vous salue, Marie, pleine de grâce. Le Seigneur est avec vous. Vous êtes bénie entre toutes les femmes et Jésus, le fruit de vos entrailles, est béni.
2: Sainte Marie, Mère de Dieu, priez pour nous pauvres pécheurs, maintenant et à l'heure de notre mort. Amen.
1: Je vous salue Marie, pleine de grâce, le Seigneur est avec vous. Vous êtes bénie entre toutes les femmes et Jésus, le fruit de vos entrailles, est béni.
2: Sainte Marie, Mère de Dieu, priez pour nous pauvres pécheurs, maintenant et à l'heure de notre mort. Amen.
1: Je vous salue Marie, pleine de grâce, le Seigneur est avec vous. Vous êtes bénie entre toutes les femmes et Jésus, le fruit de vos entrailles, est béni.
2: Sainte Marie, Mère de Dieu, priez pour nous pauvres pécheurs, maintenant et à l'heure de notre mort. Amen.
1: Je vous salue Marie, pleine de grâce, le Seigneur est avec vous. Vous êtes bénie entre toutes les femmes et Jésus, le fruit de vos entrailles, est béni.
2: Sainte Marie, Mère de Dieu, priez pour nous pauvres pécheurs, maintenant et à l'heure de notre mort. Amen.
1: En toutes choses, rendons gloire au Père, au Fils et au Saint-Esprit.
2: Comme il était au commencement, maintenant et toujours, dans les siècles des siècles. Amen.
1: Notre-Dame de la paix,
2: priez pour nous.
1: Notre-Dame de la paix,
2: priez pour nous.
1: Notre-Dame de la paix,
2: priez pour nous.
0: Quatrième mystère glorieux, l'Assomption. Jésus dit, « Père, ceux que tu m'as donnés, je veux que là où je suis, ils soient eux aussi, pour qu'ils puissent contempler la gloire que tu m'as donnée. »
4: Notre Père qui es aux cieux, que ton nom soit sanctifié, que ton règne vienne, que ta volonté soit faite sur la terre comme au ciel.
2: Donne-nous aujourd'hui notre pain de ce jour. Pardonne-nous.

0: pour nous pauvres pécheurs, maintenant et à l'heure de notre mort. Amen.
1: Je vous salue Marie, pleine de grâce, le Seigneur est avec vous. Vous êtes bénie entre toutes les femmes, et Jésus, le fruit de vos entrailles, est béni.
0: Sainte Marie, Mère de Dieu, priez pour nous pauvres pécheurs, maintenant et à l'heure de notre mort. Amen.
1: Je vous salue Marie, pleine de grâce, le Seigneur est avec vous. Vous êtes bénie entre toutes les femmes, et Jésus, le fruit de vos entrailles, est béni.
0: Sainte Marie, Mère de Dieu, priez pour nous pauvres pécheurs, maintenant et à l'heure de notre mort. Amen.
1: Je vous salue Marie, pleine de grâce, le Seigneur est avec vous. Vous êtes bénie entre toutes les femmes, et Jésus, le fruit de vos entrailles, est béni.
0: Sainte Marie, Mère de Dieu, priez pour nous pauvres pécheurs, maintenant et à l'heure de notre mort. Amen.
1: Je vous salue Marie, pleine de grâce, le Seigneur est avec vous. Vous êtes bénie entre toutes les femmes, et Jésus, le fruit de vos entrailles, est béni.
0: Sainte Marie, Mère de Dieu, priez pour nous pauvres pécheurs, maintenant et à l'heure de notre mort. Amen.
1: Je vous salue Marie, pleine de grâce, le Seigneur est avec vous. Vous êtes bénie entre toutes les femmes, et Jésus, le fruit de vos entrailles, est béni.
0: Sainte Marie, Mère de Dieu, priez pour nous pauvres pécheurs, maintenant et à l'heure de notre mort. Amen.
1: Je vous salue Marie, pleine de grâce, le Seigneur est avec vous. Vous êtes bénie entre toutes les femmes, et Jésus, le fruit de vos entrailles, est béni.
0: Sainte Marie, Mère de Dieu, priez pour nous pauvres pécheurs, maintenant et à l'heure de notre mort. Amen.
1: Je vous salue Marie, pleine de grâce, le Seigneur est avec vous. Vous êtes bénie entre toutes les femmes, et Jésus, le fruit de vos entrailles, est béni.
0: Sainte Marie, Mère de Dieu, priez pour nous pauvres pécheurs, maintenant et à l'heure de notre mort. Amen.
1: Je vous salue Marie, pleine de grâce, le Seigneur est avec vous. Vous êtes bénie entre toutes les femmes, et Jésus, le fruit de vos entrailles, est béni.
0: Sainte Marie, Mère de Dieu, priez pour nous pauvres pécheurs, maintenant et à l'heure de notre mort. Amen.
1: Je vous salue Marie, pleine de grâce, le Seigneur est avec vous. Vous êtes bénie entre toutes les femmes, et Jésus, le fruit de vos entrailles, est béni.
0: Sainte Marie, Mère de Dieu, priez pour nous pauvres pécheurs, maintenant et à l'heure de notre mort. Amen.
1: Gloire au Père, au Fils et au Saint-Esprit,
0: comme il était au commencement, maintenant et toujours, dans les siècles des siècles. Amen.
1: Notre-Dame de la Visitation,
0: priez pour nous.
1: Notre-Dame de la Visitation,
0: priez pour nous.
1: Notre-Dame de la Visitation,
0: priez pour nous.
2: Cinquième mystère glorieux, le couronnement de la Vierge Marie. Un signe grandiose apparut au ciel. C'est une femme dont le soleil est sous ses pieds et 12 étoiles couronnent sa tête.
3: Notre Père qui es aux cieux, que ton nom soit sanctifié, que ton règne vienne. Que ta volonté soit faite sur la terre comme au ciel.
4: Donne-nous aujourd'hui notre pain de ce jour. Pardonne-nous nos offenses, comme nous pardonnons aussi à ceux qui nous ont offensés. Et ne nous laisse pas entrer en tentation, mais délivre-nous du mal.
3: Car c'est à toi qu'appartiennent
4: le règne, la puissance et la gloire pour les siècles des siècles. Amen.
3: Je vous salue Marie, pleine de grâce. Le Seigneur est avec vous. Vous êtes bénie entre toutes les femmes et Jésus, le fruit de vos entrailles, est béni.
0: Sainte Marie, Mère de Dieu, priez pour nous pauvres pécheurs, maintenant et à l'heure de notre mort. Amen.
3: Je vous salue Marie, pleine de grâce. Le Seigneur est avec vous. Vous êtes bénie entre toutes les femmes et Jésus, le fruit de vos entrailles, est béni.
0: Sainte Marie, Mère de Dieu, priez pour nous pauvres pécheurs, maintenant et à l'heure de notre mort. Amen.
3: Je vous salue Marie, pleine de grâce. Le Seigneur est avec vous. Vous êtes bénie entre toutes les femmes et Jésus, le fruit de vos entrailles, est béni.
0: Sainte Marie, Mère de Dieu, priez pour nous pauvres pécheurs, maintenant et à l'heure de notre mort. Amen.
3: Je vous salue Marie, pleine de grâce. Le Seigneur est avec vous. Vous êtes bénie entre toutes les femmes et Jésus, le fruit de vos entrailles, est béni.
0: Sainte Marie, Mère de Dieu, priez pour nous pauvres pécheurs, maintenant et à l'heure de notre mort. Amen.
3: Je vous salue Marie, pleine de grâce, le Seigneur est avec vous. Vous êtes bénie entre toutes les femmes et Jésus, le fruit de vos entrailles, est béni.
0: Sainte Marie, Mère de Dieu, priez pour nous pauvres pécheurs, maintenant et à l'heure de notre mort.

0: Amen.
1: Je vous salue, Marie, pleine de grâce. Le Seigneur est avec vous. Vous êtes bénie entre toutes les femmes et Jésus, le fruit de vos entrailles, est béni.
0: Sainte Marie, Mère de Dieu, priez pour nous, pauvres pécheurs, maintenant et à l'heure de notre mort. Amen.
1: Je vous salue, Marie, pleine de grâce. Le Seigneur est avec vous. Vous êtes bénie entre toutes les femmes et Jésus, le fruit de vos entrailles, est béni.
0: Sainte Marie, Mère de Dieu, priez pour nous, pauvres pécheurs, maintenant et à l'heure de notre mort. Amen.
1: Je vous salue, Marie, pleine de grâce. Le Seigneur est avec vous. Vous êtes bénie entre toutes les femmes et Jésus, le fruit de vos entrailles, est béni.
0: Sainte Marie, Mère de Dieu, priez pour nous, pauvres pécheurs, maintenant et à l'heure de notre mort. Amen.
1: Je vous salue, Marie, pleine de grâce. Le Seigneur est avec vous. Vous êtes bénie entre toutes les femmes et Jésus, le fruit de vos entrailles, est béni.
0: Sainte Marie, Mère de Dieu, priez pour nous, pauvres pécheurs, maintenant et à l'heure de notre mort. Amen.
1: Je vous salue, Marie, pleine de grâce. Le Seigneur est avec vous. Vous êtes bénie entre toutes les femmes et Jésus, le fruit de vos entrailles, est béni.
0: Sainte Marie, Mère de Dieu, priez pour nous, pauvres pécheurs, maintenant et à l'heure de notre mort. Amen.
1: En toutes choses, rendons gloire au Père, au Fils et au Saint-Esprit.
0: Comme il était au commencement, maintenant et toujours, dans les siècles des siècles. Amen.
1: Notre-Dame de la paix,
0: priez pour nous.
1: Notre-Dame de la paix,
0: priez pour nous.
1: Notre-Dame de la paix,
0: priez pour nous.

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0: Pour votre salut, il est 9h.
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0: Sainte Marie, femme de notre époque, en te donnant à nous comme mère, Jésus a fait de toi non seulement la compatriote de chacun, mais aussi sa contemporaine, prisonnière du même fragment d'espace et de temps. C'est pourquoi nul ne peut te considérer comme éloigné de nous du fait de la différence des générations. Et il n'est pas permis de soupçonner que tu ne sois pas capable de comprendre les drames de notre temps. Fais que nous puissions te sentir proche de nos problèmes, comme quelqu'un qui les partage et en connaît l'aspect dramatique inédit. Viens auprès de nous et écoute-nous te confier les angoisses quotidiennes qui assaillent notre vie moderne. L'incertitude de l'avenir, la peur de ne pas y arriver, l'usure des relations, l'instabilité des affections, les difficultés de communication avec ceux qui nous sont le plus chers, le vertige des tentations, la tristesse des chutes, le regret du péché. Sainte Marie, fais-nous sentir ta présence rassurante, qu'il n'y ait jamais un appel où résonne notre nom, dans lequel, sous la même lettre alphabétique, ne résonne aussi le tien, et où l'on entende répondre « présente » comme une ancienne amie d'enfance.
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0: Pour votre salut, il est 10h.
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4: Donne la joie éternelle. Amen.

Viens, Esprit Saint, emplis le cœur de tes fidèles, allume en eux le feu de ton amour.

0: Veuillez vous asseoir. C'était après la mort de Jésus. Le soir venu, en ce premier jour de la semaine, alors que les portes du lieu où se trouvaient les disciples étaient verrouillées par crainte des Juifs, Jésus vint et il était là, au milieu d'eux. Il leur dit, « La paix soit avec vous. » Après ces paroles, il leur montra ses mains et son côté. Les disciples furent remplis de joie en voyant le Seigneur. Jésus leur dit de nouveau, « La paix soit avec vous. » De même que le Père m'a envoyé, moi aussi je vous envoie. Ayant ainsi parlé, il souffra sur eux et leur dit, recevez l'Esprit Saint. À qui vous remettrez ses péchés, ils seront remis. À qui vous maintiendrez ses péchés, ils seront maintenus. Veuillez vous lever.
1: Acclamons la parole de Dieu.

Cher Anissa et papa, c'est toujours une grande joie quand vous venez saluer vos petits frères. Alphonse m'a dit, faut pas oublier. J'ai dit, je peux pas oublier. Merci d'être venu partager ce temps-là avec nous. C'est pas seulement l'autorité, mais c'est notre aîné, c'est notre papa qui est là. Et chaque fois qu'il vient, ça nous conforte. Et on suppose qu'il dit, ah, mes petits frères là, ils font bon travail. Ou bien si ça va pas, il va tirer les oreilles. On est heureux de vous voir avec votre délégation. Merci, merci d'être venu. Il y a une petite erreur de liturgie que vous avez faite tout à l'heure. Et comme je suis patron de liturgie, il faut que je corrige. Acclamer ne veut pas dire applaudir. Ça fait deux en liturgie. Un enfant, on lui parle, il n'écoute pas. On parle, il n'écoute pas. Et puis il s'en va, il va vers le feu brûle. Ah, c'est très bien, continue. On a applaudi. Hein. Mais ça ne veut pas dire qu'on était d'accord avec. L'acclamation, c'est exulter de joie parce que Dieu va nous parler en la personne de Jésus. Donc, acclamation, quand j'ai dit, eux, ils comprennent. Ils avaient dit, non, qu'à chanter le chant d'acclamation. Ce n'était pas pour vous que je parlais. Je n'ai pas dit applaudissez. Avant, chers frères, chères sœurs, aujourd'hui, nous célébrons un événement aussi important que le Jeudi Saint. Le Jeudi Saint, c'est l'institution de l'Eucharistie, c'est-à-dire le jour où Jésus créait son Église. L'institution de l'Eucharistie, c'est le jour de la création de l'Église. À travers, prenez, mangez, prenez, buvez, à travers son geste d'humilité, où il va laver les pieds de ses apôtres. Et là même, il y avait une palabre. Parce que, dans la tradition juive, quand un étranger rentre chez toi, alors la servante ou l'esclave prend serviette, prend de l'eau, et puis avant de rentrer, on leur lavait les pieds à visiteurs qui arrivaient. Il n'y avait pas de table pour s'asseoir dessus pour manger. Donc c'était à terre. On leur lavait les pieds. Et voilà que Jésus vient, et puis lui-même, il prend serviette, il veut laver les pieds. Pierre dit, ah, aïe, c'est ma guimée. Toi, Jésus, tu veux laver les pieds à moi? Ah non, tu n'es pas mon esclave. Et c'est pour ça que Jésus dit, bon, d'accord, ben si je te lave pas, paradis là pour toi, là, ta place, je vais dire à mon père, et tu n'en auras pas. Il dit, ah, si c'est cela, pas seulement mes pieds, mais ma tête et tout mon corps. Et Jésus dit, non, quand tu t'es lavé déjà, c'est bon. Mais il y a un là, lui, son cas là est grave. Le Jeudi Saint est donc l'institution de l'Eucharistie, c'est-à-dire la création de l'Église. Aujourd'hui, ce que nous célébrons, c'est, si vous voulez, la première mission. Parce qu'on a pris, on n'a pas donné, mais il y a les premiers baptêmes où les apôtres, après qu'ils aient peur, qu'ils sont sortis, et puis ils ont parlé pour dire Jésus que vous avez tué, il est ressuscité, nous sommes témoins. Alors la foule qui était là va lui dire, mais comment nous on va faire pour être sauvés? Il dit, alors soyez baptisés. Et ils vont les baptiser. On dit environ 3000 personnes, sans compter les femmes et les enfants. Chez les Juifs, il y a des catégories dans la création. Après les hommes, viennent les brebis. Après les brebis, les femmes. Et après les femmes, les enfants. Je ne sais pas si vous suivez bien. Après les garçons là, c'est les brebis. C'est pour nous que quand Jésus dit, je suis l'agneau de Dieu, comment? Jésus dit les moutons. Et dans notre tradition, un mouton, on dit il n'est pas intelligent. Mais chez eux, c'est plus qu'important. Les bergers, chacun peut leur envoyer leur bétail pour surveiller, pour aller faire paître. Si
Un seul mouton est tué par une bête féroce, un lion, tigre. On dit le berger doit pouvoir trouver au moins un morceau ou bien une preuve pour aller montrer au propriétaire. Sinon, il est lapidé, il est tué. Le jour du sabbat, on ne peut rien faire, hein? Mais un mouton seulement, là, ça, on peut lui donner à manger. S'il tombe même dans le puits, on peut retirer. Tu ne dois pas marcher plus d'un kilomètre où tu es là. Même si ton champ est à côté, si ça dépasse un kilomètre, tu ne peux pas aller. C'est ça que Jésus a été entré la veille. Et là, c'était le sabbat, on devrait rien faire. Planter un peu le décor. Aujourd'hui, ce que nous célébrons est très profond. C'était le jour de la Pentecôte. Et la Pentecôte, c'était quoi pour les Juifs? Lorsque le peuple juif avait traversé la mer Rouge et qu'ils ont traversé le désert et qu'ils sont arrivés où, à partir de ce moment-là, Dieu va dire à Moïse, toi, la terre promise, tu rentres pas dedans. C'est ton frère Aaron qui va aller. Et ils vont donc, Moïse va mourir avant même, il voyait ça de loin, mais il n'est pas rentré là-bas. C'est Aaron qui va conduire à plus. Arrivé là-bas, ils vont commencer à partager les terres. Les terrains qui sont là. Ils vont commencer à partager. Famille Lévite, voici pour vous. Ilo tant, numéro tant. Famille, hein, voici pour vous. Ils ont partagé. Et ils ont partagé même pour les prêtres. Et Dieu a inspiré pour dire les prêtres là, faut pas leur donner terrain là aussi. Ah, mais Dieu, pourquoi? Non, eux, je les ai choisis pour être prêtres. Donc, s'ils vont au champ et que vous avez des besoins là, comment ils vont faire pour s'occuper de vous? Donc eux, ils n'ont pas besoin de terrain. Mais tout ce que vous avez là, quand vous cultivez, vous donnez le dixième aux prêtres. Pour qu'ils soient plus libres pour travailler pour vous. Voici la dîme, comment est-ce que c'est né. Donc ce que vous donnez aux prêtres. Parce qu'ils se sont détachés, se sont sacrifiés pour la cause de Dieu. À partir de ce moment, ils vont commencer à cultiver. Et donc les premières récoltes, ils ont commencé à célébrer ce qu'on appelle la tente, la fête de la tente. C'est-à-dire, maintenant ils se mettent sous la tente, maintenant ils vont construire des maisons. Et donc c'est là qu'il y aura la très grande fête. Et tout juif qui se trouvait n'importe où à la fête doit venir au pays. Il doit venir célébrer la fête et ce qu'il a récolté, offrir au Seigneur. Donc à partir de ce moment, tous ils sont là. Et bien entendu, où le peuple se rassemble, il y a les commerçants aussi qui sont là. C'est comme quand on fait Pâques, nous. Chacun fait beignet, ouais, poulet, quoi. Donc, chacun vient à Jérusalem parce qu'ils savent que ce jour-là, c'est la grande fête des Juifs. Donc, nous avons vu, mais ceux de la Mésopotamie, de la Phrygie, de la Pamphylie, de l'Afrique dont on parle, est venu donc à Jérusalem parce qu'il y avait la grande fête. C'est mal connaître Dieu. C'est là que Dieu va agir puissamment. Premier message que l'Église nous donne aujourd'hui, c'est l'universalité du salut. Dieu n'est pas venu pour donner le salut seulement aux Juifs. Mais ce sera l'occasion de donner aussi le salut à tous ceux qui croiront et qui recevront l'Esprit Saint. C'est ça, c'est Pentecôte qui a fait qu'aujourd'hui, on fait messe en baoulé, en bété, en gyula, en d'autres langues. C'est l'Esprit Saint là. Parce que le salut est répandu pour tout le monde entier, tous ceux qui sont créés. Entre-temps, les apôtres, ce jour-là, comme Jésus avait recommandé, et ils allaient se cacher dans une petite maison.
Ils n'avaient pas oublié les prières d'avant. Là. Donc, ils vont au temple, ils prient. Alors le soir, Yakofi dit à vous préparer et puis on va envoyer là-bas. Les femmes préparaient et ils envoyaient au Cénacle que mon papa a dirigé. Le Sénat vient de là. À partir de ce moment, chacun envoie son repas. Et pour aller, si l'église se trouve là, ou bien le petit coin, le Sénat était là, la femme va tourner par Morofé pour ne pas qu'on sache que c'est le groupe là. Donc ils se cachaient dans le Sénat et ils partageaient le repas ensemble. Et dans le partage, tu dois même pas manger ton plat. Si tu as fait bon sort gré avec Agouti, on dit non, les autres là, ils en ont besoin. Si tu as envoyé 3 pains et qu'il y a un qui n'a pas mangé, lui on va lui donner peut-être 2 pains, mais toi c'est un seul pain d'igname de foutu qu'on va te donner. Et ils partageaient et ils étaient cachés là. Et c'est lorsque l'Esprit Saint va descendre sur eux comme des langues de feu que la peur va disparaître de leur cœur. Et donc, Jésus va leur donner ce qu'il a promis. Restez là-bas jusqu'à ce que je vous envoie l'Esprit Saint. Pierre, le peureux, est devenu un garçon. Vous vous rappelez le jeudi saint? Lorsqu'on a attrapé Jésus, lui au moins, il avait son couteau. Il a coupé l'oreille. Jésus, qu'est-ce que tu fais là? Celui qui tue par l'épée, il périt par l'épée. Mets ton affaire là-dedans. Et tu te dis, ah bon, donc on ne peut pas l'aider alors. Il a commencé à fuir. L'évangile nous dit, la première personne devant qui Pierre va fuir, c'est une femme. Il est parti se réchauffer, voilà une dame qui vient, tu dis, hé, toi là, tu es parmi eux, non? Madame, nous tous on est venus voir scène là. Qu'est-ce que tu me veux? Je ne suis pas dedans. Il quitte là. Deuxième feu. On dit c'est encore une femme. Il dit oui, ton accent là. Ah, c'est moi. Agba là, quand je parle, on sait que c'est Agba. Quand c'est Godet, on sait que c'est Godet. On dit ton accent là te trompe. Tu parles même chose que Jésus. Tu dis quoi? Vous là même, je vous ai fait quoi aujourd'hui? J'ai dit que je ne connais pas. C'est pas parce que je parle la langue, ça veut dire que je le connais. Maintenant, troisième, c'est un soldat. Là, c'est plus grave. Parce que lui-même, il était aussi là-bas au jardin de Gethsémani. Il dit, mais toi, tu n'es pas là-bas. Je n'étais pas pris là-bas. Il dit, mon frère, bon, je m'en vais, c'est pas moi. Voilà le coq qui va chanter. Mais Pierre, ce jour-là, avec la venue de l'Esprit Saint, va sortir. Et c'est lui qui avait dit, je ne le connais pas, qui dit, ce Jésus que vous avez tué là, vous avez crucifié, vous avez tué là, nous vous l'annonçons, il est ressuscité. Nous sommes témoins, nous l'avons vu, il est ressuscité. Maintenant, il reçoit la force pour annoncer aux uns et aux autres. Deuxième enseignement, mon frère, ma sœur, si tu as l'Esprit Saint en toi là, tu peux pas te taire. Tu peux pas te taire. Si vraiment l'Esprit de Dieu en toi là, le oui est oui, le non est non, et la vérité est dite. Deuxième enseignement. Tu es chrétien. Tu es chrétienne. Aujourd'hui, l'Esprit Saint descend. Regarde en toi-même. Est-ce que tu as reçu l'Esprit Saint le jour de ton baptême? Aujourd'hui se renouvelle. Est-ce que tu es capable de témoigner de la présence de la résurrection de Jésus dans tes actes, dans tes paroles, dans ta manière de vivre? Deuxième enseignement. Troisième chose, c'est que quand nous avons écouté les textes des actes des apôtres, les gens s'interrogeaient, ceux-là, comment ils parlent? Et puis chacun entend dans sa propre langue. Et il va citer tout cela. Le miracle s'est opéré.
Et comme je l'ai dit, l'universalité du salut. Sinon, quand ils parlaient en hébreu, seuls les hébreux devaient entendre. Mais c'est toutes les langues qui entendent. Ça veut dire que le message de l'Esprit Saint s'adresse à tous les peuples, à tout le monde, à tous ceux qui croient en Dieu, tous ceux qui se confessent comme enfants et créatures de Dieu, à eux, Dieu donne aussi l'Esprit Saint. Mon frère, ma sœur, nous ne sommes rien sur cette terre. Nous sommes poussière. Nous retournerons à la poussière. C'est Dieu qui a fait qu'aujourd'hui vous êtes là. C'est Dieu qui a décidé. Il y a d'autres qui font la messe de 7 heures toujours. Mais aujourd'hui, ils sont venus pour la messe de 10 heures. Peut-être le couple en venant ne savait pas qu'ils allaient s'asseoir ici. Et puis Dieu dit, aujourd'hui, là, votre place, c'est ici. C'est Dieu qui destine la vie de chacun d'entre nous. Et l'Esprit n'abandonne personne. Il veut le salut de tout le monde. Païen, je veux dire, bosoniste, chrétien, musulman, Dieu veut le salut de chacun et chacune d'entre nous. Alors aujourd'hui, nous allons demander au Seigneur d'ouvrir nos cœurs pour accueillir l'Esprit Saint. C'est l'Esprit Saint qui fait que ton petit commerce va marcher. C'est l'Esprit Saint qui va faire, comme la Vierge Marie, que l'enfant que tu cherches depuis tu n'as pas là, tu vas l'avoir. C'est l'Esprit Saint qui fait qu'aujourd'hui, entre toi et madame où ça va pas, ça commence à finir là. Aujourd'hui, il faut prier. C'est l'Esprit Saint qui va enlever les nœuds des problèmes de votre foyer. C'est l'Esprit Saint qui va aussi aider nos enfants, nos petits frères, qui demandent travail et qui ont déposé là. C'est l'Esprit. Nous n'avons pas confiance en l'Esprit Saint, la majeure partie, c'est ça. On vient prier. Si quelqu'un nous croit, dit, tu viens de... ma chérie, je viens de l'église. Et à quoi dit, tu sais que vraiment, à la maison, là, les enfants, la maladie, oh, maladie. Bon, j'ai prié, j'espère qu'il m'a écouté. Si tu espères, ça te dit, tu ne crois même pas. Bon, peut-être, oh, attends. Il faut croire que tu es venu là. Toi, tu n'as pas fêté, tu n'as rien d'autre que ton Dieu qui est là. Appelle l'Esprit Saint. L'Esprit a son temps, mais l'Esprit agit. Voilà ce que je voudrais partager avec vous en ce jour de la fête de la Pentecôte. Que l'Esprit Saint descende sur chacun et chacune d'entre vous. Qu'il vous donne ses grâces et ses bénédictions. Qu'il fructifie tout ce que vous entreprenez. Qu'il vous guide toujours dans votre état social. Qu'il vous donne toujours de persévérer dans ce que vous faites. Qu'il vous donne sa grâce de pouvoir rendre rayonnant votre milieu de vie. Et qu'il vous accorde toujours de vivre en lui, lui qui est Père, qui est Fils, et qui est Esprit Saint.

0: Et maintenant, frères et sœurs, proclamons notre foi en ce Dieu qui est Père, qui est Fils et qui est Esprit Saint. Je crois en un seul Dieu.
1: Le Père Tout-Puissant, Créateur du ciel et de la terre,
0: de l'univers visible et invisible.
1: Je crois en un seul Seigneur,
0: Jésus-Christ, le Fils unique de Dieu, né du Père avant tous les siècles. Il est Dieu, né de Dieu, lumière, né de la lumière, vrai Dieu, né du vrai Dieu, engendré, non pas créé, consubstantiel au Père, et par lui tout a été fait. Pour nous les hommes et pour notre salut, il descendit du ciel. Par l'Esprit Saint,
1: il a pris chair de la Vierge Marie
0: et s'est fait homme. Crucifié pour nous sous Ponce Pilate, il souffrit sa passion et fut mis au tombeau. Il ressuscita le troisième jour, conformément aux Écritures, et il monta au ciel. Il est assis à la droite du Père. Il reviendra dans la gloire pour juger les vivants et les morts, et son règne n'aura pas de fin. Je crois en l'Esprit Saint, qui est Seigneur et qui donne la vie. Il procède du Père et du Fils. Avec le Père et le Fils, il reçoit même adoration et même gloire. Il a parlé par les prophètes. Je crois en l'Église, une, sainte, catholique et apostolique. Je reconnais un seul baptême pour le pardon des péchés. J'attends la résurrection des morts et la vie du monde à venir. Amen. Frères et sœurs, unis à tous les chrétiens du monde entier, confions notre existence et nos besoins à l'Esprit Saint qui nous accorde ses grâces en surabondance.

Dieu, notre Père, nous te confions le pape, les évêques, les prêtres et les diacres. Repends sur eux le feu de ton esprit afin qu'ils enseignent et proclament dans la joie et la confiance tes merveilles au monde. Ensemble, nous te supplions.

Dieu notre Père, nous te confions les gouvernants du monde, spécialement ceux de notre pays, la Côte d'Ivoire. Éclaire-les de ton esprit pour que leurs décisions soient conformes à ta volonté. Ensemble,

Notre Père, nous te prions pour tous ceux qui souffrent, les malades, les foyers en difficulté et les pays en guerre, afin que la venue du Saint-Esprit leur apporte force, guérison et paix. Ensemble, nous te supplions.

Nous te prions, Seigneur, pour tous les chrétiens qui ne croient pas en toi, inonde-les de ton esprit, afin qu'elles puissent avoir une foi ardente pour annoncer ton évangile partout dans le monde. Ensemble, nous te supplions.

Nous te prions, Seigneur, pour tous les membres de notre communauté paroissiale. Accorde-nous d'être des paroissiens unis et de mettre nos différents dons au service de nos frères et sœurs, une église, famille, Dieu. Ensemble, nous te supplions.

aux appels de ton peuple en prière, Seigneur, tends cette oreille secourable. Exauce les besoins de notre vie, nos besoins, et donne à chacun la grâce de recevoir en toi la force de l'Esprit Saint, toi qui es vivant pour les siècles des siècles.

0: prier, frères et sœurs, pour que mon sacrifice, qui est aussi le vôtre, soit agréable à Dieu le Père Tout-Puissant.
1: Reçois de vos mains ce sacrifice à la louange et à la gloire de son nom, pour notre bien et celui de toute l'Église.
0: Nous t'en prions, Seigneur, selon la promesse de ton Fils, que l'Esprit

Tu es vraiment saint, Dieu de l'univers. Et il est juste que toute la création proclame ta louange, car c'est toi qui donnes la vie. C'est toi qui sanctifies toutes choses par ton Fils, Jésus-Christ notre Seigneur, avec la puissance de l'Esprit-Saint. Et tu ne cesses de rassembler ton peuple, afin que du levant au couchant du soleil, une offrande pure soit présentée à ton nom. C'est pourquoi nous voici rassemblés devant toi, Dieu notre Père, et dans la communion de toute l'Église, nous célébrons le jour très saint de la Pentecôte, où l'Esprit Saint s'est manifesté aux apôtres par d'innombrables langues de feu. Nous te supplions de consacrer toi-même les offrandes que nous apportons. Sanctifie-les par ton esprit pour qu'elles deviennent le corps et le sang de ton Fils, Jésus-Christ notre Seigneur, qui nous a dit de célébrer ce mystère. La nuit même où il fut livré, il prit le pain en te

0: en faisant ainsi mémoire de ton Fils, de sa passion qui nous sauve, de sa glorieuse résurrection et de son ascension dans le ciel. Alors que nous attendons son dernier avènement, nous t'offrons, Seigneur, en action de grâce, ce sacrifice vivant et saint. Regarde, nous t'en prions, l'oblation de ton Église, et daigne reconnaître ton Fils qui, selon ta volonté, s'est offert en sacrifice pour nous réconcilier avec toi. Quand nous serons nourris de son corps et de son sang, et remplis de l'Esprit Saint, Seigneur, accorde-nous d'être un seul corps et un seul esprit dans le Christ. Que l'Esprit Saint fasse de nous une éternelle offrande à ta gloire, pour que nous obtenions un jour l'héritage promis avec tes élus. En premier lieu, la bienheureuse Vierge Marie, Mère de Dieu, avec Saint Joseph, son époux, les bienheureux apôtres, les glorieux martyrs, et tous les saints qui ne cessent d'intercéder auprès de toi et nous assurent de ton secours. Et maintenant, nous te supplions, Seigneur, par le sacrifice qui nous réconcilie avec toi, étends au monde entier le salut et la paix, affermis ton Église en pèlerinage sur la terre, dans la foi et la charité, en union avec ton serviteur, notre pape Léon, notre évêque Joseph, l'ensemble des évêques, les prêtres, les diacres, que tu as racheté. Écoute en ta bonté les prières de ta famille que tu as voulu rassembler devant toi aujourd'hui. Seigneur, écoute la prière, les besoins de chacun de tous ceux qui sont ici réunis, particulièrement ceux qui ont demandé cette messe. Tu connais leur cœur et tu connais leurs besoins. Dans ta miséricorde, avec la force de l'Esprit Saint, obtiens-leur ce qu'ils te demandent. Oui, dans ta miséricorde, ramène à toi, Père, très aimant, tous tes enfants dispersés. Pour nos frères et sœurs défunts, Seigneur, maintenant les week-ends sont consacrés aux funérailles. Nous implorons ton pardon et ta miséricorde. Nous te prions aujourd'hui pour tous ceux pour qui la messe a été demandée. Nous te prions pour tous ceux qui meurent à cause de la guerre dans ce monde. Nous te prions pour tous ceux qui n'ont pas pu avoir de sépulture, pour tous ceux qui ont quitté ce monde et trouvent grâce devant toi, nous te prions. En ta bienveillance, accueille-les dans ton royaume où nous espérons être comblés de ta gloire, tous ensemble et pour l'éternité, par le Christ notre Seigneur, par qui tu donnes au monde toute grâce et tout bien. Par lui, avec lui et en lui, à toi, Dieu le Père Tout-Puissant, dans l'unité du Saint-Esprit, tout honneur et toute gloire pour les siècles des siècles. Amen. L'Esprit est donné à tout le monde pour que nous soyons sauvés. Unissons nos cœurs et nos esprits pour demander au Père ce que notre vie, ce dont notre vie a besoin. Notre Père,
1: que ton règne vienne,
2: que ta volonté soit faite sur la terre comme au ciel. Donne-nous aujourd'hui notre pain de ce jour. Pardonne-nous nos offenses, comme nous pardonnons aussi à ceux qui nous ont offensés. Et ne nous laisse pas entrer en tentation, mais délivre-nous du mal.
0: Car c'est à toi qu'appartiennent
2: le règne, la puissance et la gloire, pour les siècles des siècles.
0: Seigneur Jésus,

Jésus, Christ, tu as dit à tes apôtres, je vous laisse la paix, je vous donne ma paix. Seigneur, ne regarde pas nos péchés si nombreux, mais regarde la foi de ton Église. Pour que ta volonté s'accomplisse, donne-lui toujours cette paix et conduis-la vers l'unité parfaite, toi qui vis et règnes pour les siècles des siècles. Que la paix du Seigneur soit toujours avec vous. Dans la charité du Christ, donnez-vous la paix.

Oui, voici l'agneau de Dieu. Voici celui qui enlève les péchés du monde. Heureux les invités au repas des noces de l'agneau.

0: Seigneur Dieu, tu accordes largement les dons du ciel à ton Église. Protège la grâce que tu lui as donnée. Que l'effusion de l'Esprit Saint agisse avec toujours plus de force et que cette nourriture spirituelle multiplie les effets de la rédemption éternelle. Par le Christ, notre Seigneur.
1: Amen.
0: Je vais vous asseoir.

0: Paix y joie. Paix et joie. Votre amen, là, on dirait que le Saint-Esprit n'est pas descendu. Paix et joie. Est-ce qu'on peut donner des acclamations au Saint-Esprit? Des acclamations de Dieu. Parce que le Saint-Esprit est descendu en plénitude. Il est descendu sur toi et dans ta maison. Il est descendu pour te donner sa force, pour te donner sa paix, pour te donner son amour et pour te remplir de joie. Paix et joie, des acclamations et des cris de victoire pour le Saint-Esprit. Nous bénissons le Seigneur encore en ce jour qui nous est donné gratuitement, pas par mérite, mais par pure grâce. Et nous allons passer maintenant à la quête impérée. Il s'agit du Fonds National Catholique. Cette quête-là a été annoncée depuis le dimanche passé et il nous a été demandé de donner 1000 francs au moins. Donc c'est opération billet rose au moins. Si chacun de nous donne 1000 francs, il nous sera réussi notre action du Fonds National Catholique. Il nous est demandé 2 millions de francs pour notre cathédrale Saint-Augustin. Alors je crois qu'avec le Saint-Esprit, nous pouvons le faire. Paix et joie. Alors on va se lever dans la joie, accompagné de la chorale pour faire cette offrande. Merci.
1: J'ai écouté aux portes de la messe de 7 heures. Ils ont eu plus de 600 000. Et nous, dont l'esprit là est plus fort là-bas que chez nous. Vraiment, si ton frère ou ta soeur se lève pas pour dire, aïe, lève-toi, esprit Saint là, tu as payé combien? Chacun n'a qu'à se lever. Par exemple, on va compter et à la fin, on va donner. Je ne veux pas qu'on dise que eux ils m'ont gagné. À bon entendeur, bonjour. Donne-moi la gamme de femmes.

Maintenant, on va battre les mêmes.

0: Ils s'en vont compter. Hein. Il y a des gens, j'ai vu, si on avait dit garçon, ils vont dire ils sont femmes. Si on dit femme, ils allaient dire garçon. On va compter. Hein. Sinon, on va faire deux.
1: Que Dieu vous bénisse, Père Toussaint. Alors, deuxième annonce, il s'agit de la fête des mères. Quoi de plus normal de célébrer celle qui donne la vie et celle par qui nous avons la vie. Et la date du 31 mai a été retenue par le monde entier pour célébrer la fête des mères. Et la cathédrale ne saurait rester en retard. Alors, le 31 mai, toutes les femmes, je dis bien toutes les femmes, en uniforme, il y a un pagne qui est disponible. Jusqu'à présent, il est encore disponible au prix de 2500 francs. Nous pouvons l'acquérir à la boutique paroissiale et aussi à la sortie de la messe. Et pour cette fête des mères, les hommes nous ont fait l'honneur. Ils veulent nous honorer. Pour la fête des mères, la chorale sera faite d'hommes, sera constituée que d'hommes. Et également, il est demandé à tous les hommes de la cathédrale Saint-Augustin de se vêtir en chemise blanc, en nœud papillon et bretelles. Dimanche prochain, il ne va pas avoir chemise pagne ici. Dimanche prochain, les hommes, chemise blanche, nœud papillon, peu importe la couleur du nœud papillon, parce que la couleur noire est réservée aux choristes, aux hommes choristes. Donc samedi, le 31 mai prochain, nous serons dans cette même église pour célébrer la femme. Et à cet effet, le père curé a bien voulu qu'on organise une tombola. Et cette tombola-là, les tickets sont au prix de 1000 francs et de 2000 francs. Écoutez bien, asseyez-vous bien. Parce que les lots que je vais citer, ce n'est pas des lots waza-waza, paix et joie. Alors, habituellement, on entend ailleurs que les tickets de tombola sont à 5 000, 10 000 pour avoir quel cadeau. Mais ici, à la cathédrale, les tickets de la tombola sont à 1 000 francs et 2 000 francs. Les gros lots pour les tickets de 2 000 francs. On a une statue de la Vierge Marie. On a une statue de Saint-Joseph. On a une machine à laver. On a une cuisinière à gaz, 4 feux. On a un fauteuil, un salon complet. On a aussi un matelas de 3 places, une grosse marmite de 50 kilos. On a des mixeurs, on a des pots d'huile. On a beaucoup, beaucoup de cadeaux pour vous. Et pour les tickets de 1000 francs, les gros lots, la Bible africaine, le crucifix, une télévision plasma 55 pouces. Nous avons des iPhones qui vous seront donnés gratuitement. Vous connaissez tous le prix des iPhones. On a des bouteilles de gaz B12, on a des sacs de riz, on a des thermos, des sonobaladeurs, des valises et j'en passe. Donc à la sortie de cette messe, vous aurez les tickets de tombola. Vous connaissez tombola? Tombola, si tu prends un ticket, c'est pas sûr que tu as gagné. C'est pour ça qu'on a fait à 1000 francs 2000. Il faut arracher les tickets comme des petits pains. Nous en avons également au secrétariat des prêtres et également à la boutique paroissiale. Il ne faut pas se faire prier. Le grand tirage se fera le samedi 20 juin à l'occasion de la grande soirée culturelle avant l'apothéose qui sera à la fête des pères le dimanche 21 juin. Paix et joie. Alors on va se préparer. On va se préparer parce que après la fête des mères, on aura 3 week-ends de feu ici à la cathédrale. Le premier week-end sera consacré au sport. Nous aurons du fitness, un fitness géant. Quand on vient pour l'adoration matinale à 5h30, juste après l'adoration matinale, on est déjà en tenue de sport, on va pour le fitness. Le samedi qui suit, nous avons un concours culinaire. Un concours culinaire qui va opposer tous les groupes et mouvements de la cathédrale. Il y aura les hommes qui vont préparer, il y aura également les femmes qui vont préparer. On va voir qui est cordon bleu, qui est cordon vert. Et le dernier week-end, je l'ai dit tout à l'heure, il s'agira de la soirée culturelle. On aura des imitations d'artistes. Si tu n'as jamais vu Roselyne Layo, faut venir à la cathédrale, tu vas la voir. Si tu n'as jamais vu Baïn Spito, faut venir à la cathédrale. Le samedi 20 juin, à partir de 19h30 sur l'esplanade, ce sera une grande fête.
2: célébrer nos parents, nos mères et nos pères. Alors apprêtons-nous, engageons-nous et le Père Curé compte sur la participation effective de tout un chacun. Que Dieu vous bénisse et que le Saint-Esprit vous remplisse à profusion. Merci.

La suite de nos annonces. Le Bureau diocésain du renouveau charismatique organise en accord avec son aumônier la grande vigile de la Pentecôte diocésain dans la nuit du dimanche 24 au lundi 25 mai 2026 à Tout-Maudit. Convoi aller-retour au prix de 2500 francs, qui comprend le transport et le kit de la Pentecôte. Les inscriptions se font auprès des membres du renouveau, voire le frère Ben Clamartin du service accueil. Le départ est prévu pour ce dimanche soir à 18h devant l'église. Une veillée pour les obsèques de la maman de Monseigneur Joseph est organisée ici à la cathédrale le mardi 2 juin de 20h à 22h. La chantre Marie-Grâce Divine nous invite au concert de la Pentecôte ce dimanche 24 mai 2026 à 14h à l'espace Saint-Joseph de la communauté Mère du Divin Amour. Prière dans les CEB. La CEB Saint-Charles-Louanga se réunit ce dimanche à Sabbat à 17h. La CEB Sainte-Marie se réunit au domicile de la sœur Juliana au carrefour 44 à 18h. La CEB Saint-Joseph demande à tous ses membres de se réunir chez M. Yao Frédéric. La CEB Saint-Simon-Pierre se réunit chez la responsable à 18h. La CEB Saint-Michel-Archange du quartier Thérèse se réunit ce dimanche à 18h. La CEB Saint-Christophe à sa base. Il y aura une messe demain lundi à 9h30. Que tous ceux qui ont prévu déposer leur dîme veuillent bien s'avancer.

Seigneur notre Dieu, nous sommes venus sur cette terre comme pèlerins. Et le jour de la fin de notre vie sur cette terre dépend uniquement de toi. Tous nous sommes venus et tous nous partirons. Nous voulons nous unir à notre frère Ounan, qui se rappelle qu'il y a un an, son épouse s'en est allée. Seigneur, nous voulons en ce jour où nous invoquons ton Esprit Saint, de demander de déverser ta grâce de foi, de confiance et de force sur tous les enfants, petits-enfants, les parents de cette famille. Accorde à tous et à chacun la consolation dont ils ont besoin. Seigneur, en priant pour cette maman, nous prions pour tous ceux et toutes celles qui sont partis vers toi. Seigneur, que de là-haut et aussi, il prie pour nous, les vivants, que nous puissions être unis. Ô Seigneur, nous te demandons que tous ces enfants, ces petits-enfants, cette famille, au nom de cette maman qui est décédée, s'il y a des dissensions, des palabres et autres, que de sa prière, par sa prière, il puisse s'unir davantage. Toi qui es vivant pour les siècles des siècles.

Voilà. On ne va pas aller sans regarder le joli monsieur et la jolie dame là. Venez ici. Voilà. Ils ont commencé le premier pas au civil. Ils se sont dit oui. Pour le moment, nous, on considère que ce n'est pas encore fait. On attend pour nous là. On les acclame pour leur mariage. Voilà. Que l'Esprit Saint fasse que ça ne dure plus. Et puis, vous venez ici. Et puis, on va célébrer là, mais on va bailler, bailler, bailler. Vraiment, que Dieu vous bénisse pour ce choix. Aujourd'hui, se marier, c'est compliqué. Quand les gens décident, vraiment, c'est que c'est la force de l'Esprit, c'est une bénédiction. Que Dieu vous aide. Merci. Allez vous asseoir. Alors, les annonces qui reviennent aux prêtres. L'évêque a envoyé le courrier qui stipule que il y a 5 de nos enfants qui demandent à être ordonnés diacres. C'est-à-dire ceux-là qui font comme la mairie, là. Les maires ou bien même président et puis ils font comme ça, là. Après ça, 6 mois après, s'ils sont restés dans la droite ligne, ils sont ordonnés prêtres. Alors, l'évêque dit qu'il a déjà parlé à tous les responsables, c'est-à-dire conseils paroissiaux, diocésains, conseils économiques, membres des consulteurs, les prêtres. Et maintenant, c'est au tour des fidèles. Et qu'ils demandent votre avis. S'il y a un d'entre eux, que vous voyez qu'on ne peut pas l'ordonner, venez dire ça à Alphonse. Ou bien allez-y voir l'évêque là-bas. Les candidats, les voici. Boahin Jean-Émile, de la paroisse Saint-Famille de Kwasi-Kwasi-Kro. Boussou Kwadio Frédéric, lui, il est originaire de la paroisse Saint-Michel de Toumoudi. Fokima Yao Patrice, lui vient de la paroisse Saint-Pierre de Ravia. Il y a Kofi Ebi Alain Benoît, lui vient de la paroisse Saint-Jean-Baptiste de Thiemelekro. Et puis enfin, Kwasi Nda Kofi David, il vient de la paroisse Saint-Michel de Toumoudi. Donc toutes les personnes qui connaîtraient quelques empêchements à ces ordinations sont priées en conscience de venir nous en avertir. Nous disons merci à Dieu parce qu'il y a des projets de mariage. Il y a projet de mariage entre M. Ikrabé Jean-Célin et Mademoiselle Kakou Brenda et Vincécile domiciliée à Gonzagueville. Entre M. Zakei Henri Vaoua et Mademoiselle Oneko André Geneviève domiciliée à Gagnoua, précisément à Badié. Entre M. Félix Marty Kokoi et Mademoiselle Dioma Adjara Anastasie, domiciliée à la cité Eden. Entre M. Kone Anderson Modeste et Mademoiselle Dadi Léaou Angèle, domiciliée à Boaké. Entre M. Kwame Diamala Jaurès, domiciliée à San Pedro, et Mademoiselle Kwakouaya Ange Séraphine, domiciliée à Yamsokoro. Entre M. Nzi Nguessan Arsène et Mademoiselle Kwasi Amouin Juliette, domiciliée à Yamsokoro. Alors les personnes qui connaîtraient quelque empêchement à ces mariages sont priées en conscience d'avertir le père curé ou l'autorité diocésaine.

Alors, la messe de 7 heures a donné 651 000. Hier, à 18 heures, ça a donné 90 000 francs. 9 heures, là. 9 heures, là. Ça a donné 373 600 francs. Et puis vous applaudissez. Vous applaudissez, les gens ont eu 600. S'il y a des gens qui peuvent faire un peu encore là, venez me voir après, on va mettre dessus. Je ne veux pas qu'on me gagne. Hein? Moi, je suis un gagneur. Hein? Et à 300. On n'a même pas pu avoir 400, 450. Hein? En Yaki, en Blakan et tout. On demande au diocèse de Yamoussoukro de donner 20 millions. Ah, c'est ça. Hein? Et puis, nous là, cathédrale, on dit 20 millions là. Cathédrale, vous là, 2 millions. Bon, on ne demande pas crédit pour payer porte-monnaie. Quand ils demandent crédit, je mets porte-monnaie là où. Oh, mon porte-monnaie là, c'est vous les fidèles. Ceux qui peuvent après dire, bon, d'accord, j'envoie un peu encore, on va prendre. Il ne faut pas qu'on fasse encore plusieurs quêtes, comme la première fois, on a tourné pour pouvoir l'avoir. Vraiment, je voudrais vous dire merci. Père curé, tu voulais dire quoi? Waïkwa. Yo. Nya waïkwa. On salue notre aîné, notre papa encore pour sa présence. Je crois que c'est devenu ponctuel. En tout cas, quand il y a l'Esprit Saint là, il vient toujours participer avec nous. Merci encore au nom de l'équipe presbytérale et à tous ceux qui vous accompagnent. Mes frères, mes sœurs, tout à l'heure, avant d'entrer pour la nuit pascale, nous avons apporté le siège pascal. Maintenant, nous allons partir avec le siège pascal. Et c'est quand il y aura les baptêmes et autres qu'on va faire ressortir pour dire que vraiment, période de Pâques est finie. Alors, en ce jour très saint, où nous célébrons la fête solennelle de Pentecôte, je déclare close la période du temps pascal. Amen. Amen. Maintenant, vous vous levez pour recevoir la bénédiction solennelle.

par l'effusion de l'Esprit Consolateur, qu'il vous donne la joie de sa bénédiction et vous accorde à jamais les dons de l'Esprit.

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toi qui m'as donné la force, Jésus-Christ, notre Seigneur. Toi qui m'as jugé assez fidèle, Seigneur, pour m'appeler à ton service.

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0: Pour votre salut, il est 13h.
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À toi la louange et la gloire, Seigneur. Merci pour cette nouvelle page de ma vie que tu écris. Je voudrais à jamais chanter mon allégresse et te dire que je suis en joie.

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2: Bienvenue, amis auditeurs. Merci d'être avec nous encore une fois pour suivre votre émission préférée, la Bible sur les ondes. Dans les émissions précédentes, nous avons entendu parler de la bonne nouvelle selon Luc. Aujourd'hui, nous allons découvrir un deuxième livre écrit par Luc, intitulé « Les actes des apôtres ». Le mot « apôtre » veut dire « envoyé » en grec, et dans ce livre, Luc décrit les événements qui se passent après la mort du Seigneur Jésus. Il décrit tout ce qui arrive aux apôtres et aux autres disciples de Jésus. Encore une fois, il s'adresse à Théophile, l'ami de Dieu. Écoutons le début de son récit.
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3: Cher Théophile, dans mon premier livre, j'ai raconté tout ce que Jésus a fait et enseigné depuis le début jusqu'au jour où il est monté au ciel. Il a choisi des hommes comme apôtres. Et avant de monter au ciel, il leur a donné ses commandements par la force de l'Esprit-Saint. Après sa mort, Jésus se présente à ses apôtres et il leur prouve de plusieurs façons qu'il est bien vivant. Pendant 40 jours, il se montre à eux et il leur parle du royaume de Dieu. Un jour, pendant qu'il mange avec eux, il leur donne cet ordre.
4: Ne quittez pas Jérusalem, mais attendez ce que le Père a promis. Moi-même, je vous l'ai déjà annoncé. Jean a baptisé avec de l'eau, mais vous, dans quelques jours, vous serez baptisés dans l'Esprit Saint.
3: Les apôtres sont donc réunis avec Jésus et ils lui demandent :
5: Seigneur, est-ce maintenant que tu vas libérer le royaume d'Israël ?
3: Jésus leur répond :
4: Vous n'avez pas besoin de connaître le temps et le moment où ces choses doivent arriver. C'est mon Père qui décide cela. Lui seul a le pouvoir de le faire. Mais vous allez recevoir une force, celle de l'Esprit Saint qui descendra sur vous. Alors, vous serez mes témoins à Jérusalem, dans toute la Judée et la Samarie et jusqu'au bout du monde.
3: Après que Jésus a dit cela, il monte au ciel sous les yeux de ses apôtres. Ensuite, un nuage le cache et il ne le voit plus. Mais pendant que Jésus s'éloigne, les apôtres continuent à regarder le ciel. Tout à coup, deux hommes en vêtements blancs sont à côté d'eux. Ils disent aux apôtres : Hommes de Galilée, vous restez là à regarder le ciel ? Pourquoi donc ? Jésus vous a quitté pour aller vers le ciel. Et il reviendra de la même façon que vous l'avez vu aller vers le ciel.
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0: Il apparaît à ses disciples et à des centaines de personnes à différents endroits. Il parle, mange et il marche avec les gens. On le voit et on l'écoute. Le Christ a fait beaucoup de promesses pendant sa vie. L'une des plus grandes est qu'il a promis d'être avec ses disciples tous les jours jusqu'à la fin du monde. Mais avec la mort de Jésus, comment cette promesse va-t-elle se réaliser? Comme c'est toujours le cas, Dieu a un plan. Et cette fois-ci, son plan est de faire venir le Saint-Esprit pour éclairer, guider et enseigner tous ceux qui croient en lui. Jésus ne veut pas abandonner ses disciples. Même de son vivant, il a dit « Je ne vous laisserai pas seuls comme des orphelins ». Avant de monter au ciel, Jésus répète sa promesse de leur envoyer l'Esprit de Dieu.
1: Après la montée de Jésus au ciel, les disciples se réunissent ensemble à Jérusalem. Écoutez.
2: Alors les apôtres quittent la colline appelée Mont des Oliviers et ils retournent à Jérusalem. Ce n'est pas très loin, à 1 kilomètre environ. Quand ils arrivent à Jérusalem, ils vont dans une pièce en haut d'une maison. C'est là qu'ils ont l'habitude de se réunir. Il y a Pierre, Jean, Jacques et André, Philippe et Thomas, Barthélemy et Matthieu, Jacques le fils d'Alphée, Simon le nationaliste et Jude le fils de Jacques. Tous prient fidèlement d'un seul cœur. Avec eux, il y a quelques femmes, Marie la mère de Jésus et les frères de Jésus. Un jour, les croyants sont réunis. Ils sont à peu près 120. Pierre se lève au milieu d'eux et il dit
3: « Frères, ce que le Saint-Esprit a annoncé dans les livres saints, cela devait arriver. Par la bouche de David, le Saint-Esprit a parlé de Judas. Ce Judas est devenu le guide de ceux qui ont arrêté Jésus. Pourtant, il faisait partie de notre groupe d'apôtres et il avait reçu sa part de travail comme nous. Des hommes nous ont accompagnés pendant tout le temps où le Seigneur Jésus a marché avec nous. Depuis que Jean l'a baptisé jusqu'au jour où il est monté au ciel. Il faut donc qu'un de ces hommes devienne avec nous témoin que Jésus s'est relevé de la mort.
2: Alors, on en présente deux. Joseph, appelé Barsabbas, appelé aussi Justus, et Matthias. Les croyants se mettent à prier en disant
4: « Seigneur, tu connais le cœur de tous. Montre-nous lequel de ces deux hommes tu choisis. Il sera apôtre et il prendra le travail que Judas a laissé pour aller à la place qui est la sienne. »
2: Ensuite, on tire au sort pour savoir qui le Seigneur va choisir. C'est Matthias qui est choisi et on l'ajoute au groupe des 11 apôtres.
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0: Les disciples sont tous ensemble et attendent que Dieu réalise sa promesse. Marie, la mère de Jésus, est aussi avec eux. Pendant ce temps, ils décident de remplacer Judas, le disciple qui a trahi Jésus. Comment vont-ils prendre cette importante décision? Luc nous dit qu'ils consultent d'abord les Écritures saintes. Ensuite, ils choisissent deux hommes qui ont été avec eux depuis le temps de Jean-Baptiste et pendant que Jésus était avec eux. Ils prient en disant « Seigneur, tu connais le cœur de tous. Montre-nous lequel de ces deux hommes tu choisis. » Ensuite, ils tirent au sort et le sort tombe sur Matthias qui devient le 12e apôtre. Nous aussi, chers amis, nous avons plusieurs décisions importantes à prendre dans la vie. Nous devons choisir notre femme, notre mari, notre travail. Nous participons au choix de nos dirigeants, que ce soit à un niveau communautaire ou même national. Et lorsque nous sommes confrontés à des choix, nous devons suivre l'exemple de ces premiers chrétiens. Ils consultent la Bible, la parole de Dieu, et ils prient Dieu en demandant son aide. Notez aussi qu'ils ne prennent pas n'importe qui comme apôtre. Ils choisissent parmi des hommes qu'ils connaissent bien, des hommes qui ont été avec eux dès le début et en qui ils peuvent avoir confiance. Oui, en effet, le Seigneur connaît le cœur de chacun et il peut nous aider à faire de bons choix dans notre vie. Cher ami, Dieu peut t'indiquer

0: Et ce qui est mieux pour toi. Confie-toi à lui et il t'aidera à faire le bon choix.
1: Un peu plus tard, c'est la fête des moissons, qu'on appelle la fête de Pentecôte. Tous les croyants se rassemblent pour célébrer cette fête. Écoutez ce qui se passe.
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3: Quand le jour de la Pentecôte arrive, les croyants sont réunis tous ensemble au même endroit. Tout à coup, un bruit vient du ciel. C'est comme le souffle d'un violent coup de vent. Le bruit remplit toute la maison où ils sont assis. Alors, ils voient apparaître des langues, comme des langues de feu. Elles se séparent et se posent sur chacun d'eux. Tous sont remplis de l'Esprit Saint et ils se mettent à parler d'autres langues. C'est l'Esprit qui leur donne de faire cela.
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0: Les disciples sont réunis le jour de Pentecôte et tout à coup, ils entendent un bruit. C'est comme un vent très fort qui souffle. Des langues semblables à des langues de feu leur apparaissent et se mettent au-dessus de chacun. Alors, eux tous commencent à parler dans des langues étrangères. Ainsi se réalise ce que Jean le Baptiste a dit à propos de Jésus. « Celui qui vient après moi vous baptisera avec le Saint-Esprit et avec le feu. » En effet, tous ces gens reçoivent l'Esprit de Dieu comme Jésus leur a promis.
1: Écoutez la suite.
3: À Jérusalem, il y a des Juifs venus de tous les pays du monde. Ce sont des gens fidèles à Dieu. Quand ils entendent ce bruit, ils se rassemblent en foule. Ils sont profondément surpris parce que chacun entend les croyants parler dans sa langue. Ils sont très étonnés, pleins d'admiration, et ils disent
4: « Tous ces gens qui parlent sont bien des Galiléens. Alors, comment chacun de nous peut-il les entendre parler dans la langue de ses parents ? Nous venons du pays des Parthes, de Médie, d'Élam, de Mésopotamie, de Judée et de Cappadoce, du pont et de la province d'Asie, de Phrygie, de Pamphylie. Nous venons aussi d'Égypte, de la partie de la Libye qui est près des Cyrènes, de Rome, de Crète et d'Arabie. Parmi nous, certains sont juifs et d'autres aussi obéissent à la loi de Moïse. Et pourtant, chacun de nous les entend annoncer dans sa langue les grandes choses que Dieu a faites. »
3: Ils sont tous très étonnés et ne savent pas quoi penser. Ils se disent entre eux.
5: « Qu'est-ce que cela veut dire ?»
3: Mais d'autres se moquent des croyants en disant
6: « Ils sont complètement ivres. »
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0: Que nous enseigne ce récit ? D'abord, cela nous montre que Jésus dit la vérité. Il a promis d'envoyer un consolateur. En effet, l'Esprit de Dieu vient pour nous soutenir, nous guider et nous faire comprendre les vérités de Dieu. Ce don est la preuve que Jésus tient sa parole. Nous voyons aussi que la religion chrétienne n'est pas une religion de mystère. Dieu ne cache pas ses vérités dans un langage que personne ne peut comprendre. Il utilise la langue des Grecs, des Arabes, des Égyptiens, des Romains pour communiquer sa bonne nouvelle. Chers amis, c'est merveilleux d'entendre la parole de Dieu dans sa propre langue. Savez-vous qu'il existe des traductions de la Bible dans beaucoup de nos langues africaines ? Cherche à savoir si la Bible existe dans ta langue et cherche à la lire. Tu verras quelle différence cela peut faire dans ta vie. Remarquons aussi que chacun des croyants a reçu ce don. Dieu n'a pas accordé son esprit seulement aux chefs, aux prêtres ou aux apôtres. Tous ceux qui étaient rassemblés dans ce lieu ont reçu ce don de Dieu. L'Esprit de Dieu n'est ni à vendre, ni à acheter. Il est le don gratuit de Dieu. L'Esprit nous donne la force pour témoigner de lui à ceux qui nous entourent. Nous apprendrons beaucoup plus sur l'Esprit de Dieu dans les prochaines émissions. Pour aujourd'hui, retenez que Jésus réalise ses promesses. Il envoie son Esprit aux croyants pour qu'ils soient pleins de courage.
1: Amis auditeurs, nous sommes à la fin de notre émission. Vous avez suivi les premières histoires des Actes des Apôtres, chapitres 1 et 2. Soyez avec nous demain pour en apprendre plus. Au revoir et que Dieu vous bénisse.
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1: Chers amis auditeurs, aujourd'hui c'est la fête chrétienne de la Pentecôte. Tous les ans, dans plusieurs pays, ce jour est déclaré jour férié. Mais pourquoi ? Quel est le sens de cette fête ?
2: Le mot Pentecôte signifie 50e. Et auparavant, cette fête était célébrée 50 jours après la fête de Pâques. La Pâque est la commémoration juive du jour où l'ange de la mort est passé en Égypte. Cet ange a tué tous les premiers-nés en Égypte, sauf dans les maisons où le sang de l'agneau a été mis au-dessus des portes. Ce jour-là, les Juifs sont épargnés et ils ont fui loin de ce pays où ils ont souffert de l'esclavage. La fête de la Pâque est donc la fête de la délivrance.
1: Amis auditeurs, dans le livre de Lévitique, nous trouvons des instructions que Dieu a données pour la célébration de la fête de la Pentecôte. Écoutez.
3: Vous compterez 7 semaines complètes à partir du jour qui suit le sabbat. C'est le jour où vous aurez offert la première gerbe avec le geste de présentation. Vous compterez donc 50 jours jusqu'au jour qui suit le 7e sabbat. Ce jour-là, vous me présenterez une offrande de votre nouvelle récolte. Vous apporterez de vos maisons 2 pains pour me les offrir devant l'autel avec le geste de présentation. Vous ferez chaque pain avec 3 kilos de farine et vous le cuirez avec du levain. Cette offrande viendra des premières céréales récoltées. En plus de ce pain, vous m'offrirez 7 agneaux sans défaut, âgés d'un an, 1 taureau et 2 béliers. Vous les brûlerez complètement pour moi avec les offrandes de farine et de vin qui les accompagnent. Ce sont des sacrifices brûlés pour moi, le Seigneur, et leur fumée de bonne odeur me plaira. Vous m'offrirez aussi un bouc en sacrifice pour recevoir le pardon de vos péchés, et 2 agneaux d'un an en sacrifice de communion. Le prêtre les offrira avec le geste de présentation. Il offrira les 2 agneaux en même temps que les pains. Ces offrandes me sont consacrées. Elles sont donc pour le prêtre. Le même jour, vous vous réunirez en mon honneur. Vous ne ferez pas votre travail ordinaire. C'est une règle pour toujours. Vous la respecterez de génération en génération, partout où vous habiterez. Quand vous ferez la récolte, vous ne couperez pas les épis qui sont au bord de vos champs. Vous ne reviendrez pas ramasser les épis qui restent. Vous les laisserez aux pauvres et aux étrangers installés chez vous. Le Seigneur, votre Dieu, c'est moi.
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2: Pendant cette importante fête, les Israélites doivent apporter des offrandes au Seigneur, des céréales et aussi des sacrifices sanglants. Pour l'offrande des céréales, les Israélites doivent venir avec les premières céréales récoltées, tout en laissant ce qui tombe par terre pour les pauvres qui pourront les ramasser. En ce qui concerne les sacrifices sanglants, ils doivent venir avec 7 agneaux sans défaut ainsi que d'autres animaux. Tout acte d'adoration pour Dieu n'est valable que si notre vie est en règle avec lui. Tout en offrant des sacrifices à Dieu, nous ne devons pas négliger ceux qui souffrent autour de nous. Nous devons non seulement accomplir des actes de piété, tels la prière, le jeûne, etc., mais aussi poser des actes qui démontrent notre foi en Dieu. En ce qui concerne les sacrifices sanglants, notons qu'il y a 7 agneaux sans défaut. Comme nous l'avons déjà vu, le numéro 7 dans la Bible montre la plénitude et la perfection. Finalement, en offrant ces sacrifices, les Israélites doivent se rassembler pour louer et adorer le Seigneur. Voyez-vous, chers amis, à plusieurs reprises, Dieu dit que ce n'est pas seulement les sacrifices qui lui plaisent. C'est aussi l'attitude de notre cœur qui l'aime. Au début, cette fête de Pentecôte est comme une fête de moisson. Mais plus tard, dans l'histoire d'Israël, elle devient une fête pour célébrer le don de la loi au mont Sinaï et pour commémorer l'alliance faite entre Dieu et son peuple dans ce lieu. De nos jours, cette fête commémore la venue du Saint-Esprit dans le monde et particulièrement sur tous ceux qui croient en Jésus-Christ. Après que Jésus soit monté au ciel, les disciples sont réunis à Jérusalem pour célébrer cette fête. Mais ce jour-là, un grand phénomène s'est produit et il a changé la vie de ces chrétiens pour toujours. Il y a longtemps que Dieu promet d'envoyer l'Esprit Saint dans le monde. Auparavant, il l'envoyait de manière périodique, pendant le temps des juges, pour les guider. Il a envoyé l'Esprit Saint pour inspirer David quand il a composé les psaumes. Beaucoup de prophètes ont parlé aussi du jour où Dieu va envoyer son Esprit sur de nombreuses personnes. D'abord, le prophète Ésaïe dit que le roi promis sera doté de l'Esprit de Dieu. Il a prédit, « L'Esprit de Dieu reposera sur lui. Esprit de sagesse et d'intelligence, esprit de conseil et de vaillance, esprit de connaissance et de crainte de l'Éternel. » Voyez-vous, Dieu promet de poser son esprit sur le Messie, le roi promis qui est Jésus-Christ. Lorsque Jésus est baptisé par Jean dans le Jourdain, Dieu envoie son esprit sous la forme d'une colombe pour donner toute sa puissance à son fils. L'Esprit de Dieu est descendu sur Jésus et l'a conduit dans les étapes de sa vie.
1: Mais le prophète Ésaïe dit aussi que Dieu répandra son esprit sur tous ses enfants. Écoutez.
4: En effet, je ferai couler de l'eau sur le sol qui a soif, des rivières sur la terre sèche. Je répandrai mon esprit sur tes enfants et ma bénédiction sur les enfants de tes enfants.
1: Plus tard, le prophète Joël dit à peu près la même chose. Écoutez.
5: Le Seigneur dit, après cela, je donnerai mon esprit à tous. Vos fils et vos filles parleront de ma part. J'enverrai des rêves à vos vieillards. Je ferai voir des choses nouvelles à vos jeunes gens. À ce moment-là, je donnerai mon esprit même aux serviteurs et aux servantes. Et je ferai des actions extraordinaires au ciel et sur la terre.
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2: Dieu a promis depuis les temps anciens d'envoyer son esprit pour donner sa puissance à tous ceux qui croient en lui, vieux comme jeunes, hommes comme femmes. En fait, Jésus-Christ nous a fait la même promesse. Il a lui-même promis qu'il ne laissera pas ses disciples seuls, mais qu'il enverra le Saint-Esprit pour les soutenir et les conduire dans la vérité. Avant sa mort, il dit à ses disciples, « Je prierai le Père et il vous donnera quelqu'un d'autre pour vous aider, quelqu'un qui sera avec vous pour toujours. » C'est l'Esprit de vérité.
1: Chers amis, ces promesses n'ont pas été données en vain. Après sa résurrection, avant de monter au ciel, Jésus parle encore de cette promesse. Écoutez.
6: Les apôtres sont donc réunis avec Jésus et ils lui demandent.
7: Seigneur, est-ce maintenant que tu vas libérer le royaume d'Israël?
6: Jésus leur répond.
8: Vous n'avez pas besoin de connaître le temps et le moment où ces choses doivent arriver. C'est mon Père qui décide cela. Lui seul a le pouvoir de le faire. Mais vous allez recevoir une force, celle de l'Esprit Saint qui descendra sur vous. Alors, vous serez mes témoins à Jérusalem, dans toute la Judée et la Samarie et jusqu'au bout du monde.
6: Après que Jésus a dit cela, il monte au ciel sous les yeux de ses apôtres. Ensuite, un nuage le cache et il ne le voit plus.
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2: C'est le jour de la Pentecôte, après sa montée dans le ciel, que cette promesse se réalise. Les apôtres et d'autres disciples se rassemblent à Jérusalem pour célébrer cette fête de la Pentecôte, comme le livre de Lévitique le leur recommande. Mais quelque chose de très étrange se passe ce jour-là.
1: Écoutez la suite.
6: Quand le jour de la Pentecôte arrive, les croyants sont réunis tous ensemble au même endroit. Tout à coup, un bruit vient du ciel. C'est comme le souffle d'un violent coup de vent. Le bruit remplit toute la maison où ils sont assis. Alors, ils voient apparaître des langues, comme des langues de feu. Elles se séparent et se posent sur chacun d'eux. Tous sont remplis de l'Esprit Saint et ils se mettent à parler d'autres langues, C'est l'Esprit qui leur donne de faire cela. À Jérusalem, il y a des Juifs venus de tous les pays du monde. Ce sont des gens fidèles à Dieu. Quand ils entendent ce bruit, ils se rassemblent en foule. Ils sont profondément surpris parce que chacun entend les croyants parler dans sa langue. Ils sont très étonnés, pleins d'admiration, et ils disent :
9: tous ces gens qui parlent sont bien des Galiléens. Alors, comment chacun de nous peut-il les entendre parler dans la langue de ses parents ? Nous venons du pays des Parthes, de Médie, d'Élam, de Mésopotamie, de Judée et de Cappadoce, du Pont et de la province d'Asie, de Phrygie, de Pamphylie. Nous venons aussi d'Égypte, de la partie de la Libye qui est près de Cyrène, de Rome, de Crète et d'Arabie. Parmi nous, certains sont juifs et d'autres aussi obéissent à la loi de Moïse. Et pourtant, chacun de nous les entend annoncer dans sa langue les grandes choses que Dieu a faites.
6: Ils sont tous très étonnés et ne savent pas quoi penser. Ils se disent entre eux :
10: qu'est-ce que cela veut dire ?
6: Mais d'autres se moquent des croyants en disant :
11: ils sont complètement ivres.
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2: Une chose inouïe s'est passée à Jérusalem. Pendant que les croyants étaient rassemblés pour célébrer la Pentecôte, un bruit se fait entendre. C'est comme le bruit d'un vent violent et quelque chose comme du feu se repose sur chaque croyant. Chacun commence à louer Dieu et à annoncer la bonne nouvelle de Jésus-Christ. Lorsqu'ils ouvrent la bouche, chacun parle une langue inconnue différente de sa langue d'origine. En ce temps-là, comme aujourd'hui, Jérusalem était une grande ville rempli de personnes venant de partout dans le monde. Par ce miracle, chacun entend le message de Dieu dans sa propre langue. C'est le miracle de la Pentecôte. Chers amis, aujourd'hui encore, Dieu envoie son Esprit Saint sur ceux qui croient en lui. Par le Saint-Esprit, Dieu vit en chacun de ceux qui croient en Jésus et nous arrivons à comprendre la parole de Dieu. Le Saint-Esprit nous donne la force de résister au péché et au diable. Grâce à lui, nous recevons des dons de la part de Dieu qui nous rendent utiles à son service. On ne peut ni acheter ni vendre la puissance du Saint-Esprit de Dieu. Le Saint-Esprit est donné afin que nous menions une vie pure, consacrée à Dieu. La Pentecôte n'est pas un simple jour férié. Ce jour marque l'arrivée du Saint-Esprit dans le monde. Pour vous qui croyez en Jésus, ouvrez votre cœur et bénéficiez de ce grand don de Dieu.
1: Amis auditeurs, nous sommes à la fin de notre émission pour aujourd'hui. Vous avez entendu des textes tirés de l'Ancien et du Nouveau Testament. Lévitique chapitre 23, Joël chapitre 3, Actes chapitre 1 et 2. Que Dieu vous bénisse et vous remplisse de joie en ce jour de Pentecôte.
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0: Pour votre salut, il est 14h.

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1: Mon âme exalte le Seigneur et mon esprit exulte en Dieu mon Sauveur qui a daigné poser son saint regard sur un être aussi indigne que moi. Pour cette grâce que tu me fais, ô Seigneur, que tout mon être te bénisse sans oublier aucun de tes bienfaits. Car c'est toi qui me permets de parler aux autorités de ta part à travers ces enseignements. Je t'en prie, ô Père, inspire-moi par ton esprit pour que ma chair et mes pensées te soient entièrement soumises. Accorde-moi la grâce de t'annoncer, toi, le Dieu de l'univers visible et invisible, et non de m'annoncer. Et que toutes les autorités à qui tu permettras de suivre cet enseignement, eh bien, que ces autorités perçoivent sans équivoque ta volonté pour leur vie. Que ces autorités découvrent leur vocation en toi et soient éclairées sur ce à quoi tu les appelles, par le saint nom de Jésus-Christ notre Seigneur. Amen. Amis auditeurs, mes frères et sœurs bien-aimés, nous vous saluons au nom de notre Seigneur Jésus-Christ. Que pendant ce temps fort qui nous est donné par notre mère l'Église catholique, et bien que pendant ce temps le Seigneur se révèle de manière particulière à chacun de vous, comme il l'a fait avec Moïse, le personnage dont je voudrais que nous méditions aujourd'hui le cheminement en tant qu'autorité.

Frères et sœurs, Moïse est un prototype parfait de l'homme préparé à sa mission. Nous voyons à travers sa vie que les responsables qui sont appelés par Dieu à remplir une mission spéciale sont soumis à une formation spéciale. Et cette formation est faite de rigueur. Dieu les épure. Dieu les fait passer par des moments de brisement, de mortification. En fait, ils traversent des épreuves de toutes sortes. C'est en quelque sorte un entraînement de commando dont le but est de les modeler pour en faire des hommes ou des femmes selon le cœur de Dieu. Également, cet entraînement a pour objectif de les prémunir contre les comportements déviants, contre plus tard la cupidité, la convoitise, l'orgueil, l'autosatisfaction, la vanité ou les mondanités qui pourraient s'emparer d'eux et les faire dévier du chemin que le Seigneur leur aura tracé initialement. Et en méditant sur la destinée de Moïse également, eh bien, le Saint-Esprit m'a ouvert les yeux sur les pratiques du royaume pharaonique, de façon à établir un parallèle avec les œuvres de la sorcellerie. Et la vie de Moïse, nous allons le voir, nous fournit de précieux enseignements pour déceler et combattre la sorcellerie. Enfin, l'histoire de Moïse nous permet aussi de comprendre que lorsque Dieu a investi sur une personne et que cette personne se laisse véritablement guider dans la soumission et dans l'obéissance à sa parole, elle réussit toujours à remplir sa mission avec succès, malgré les épreuves qui peuvent jalonner son parcours. Frères et sœurs, l'histoire de Moïse peut être lue intégralement dans le livre de l'Exode et dans le livre des Nombres. Mais le livre des Actes des Apôtres nous en donne un résumé assez intéressant et je voudrais que vous me permettiez rapidement d'en faire la lecture. C'est dans Actes chapitre 7, versets 17 à 44, mais je vais lire jusqu'au verset 38. Lorsque le temps approcha où Dieu devait accomplir la promesse qu'il avait faite à Abraham, notre peuple s'accrut et devint de plus en plus nombreux en Égypte. Puis un nouveau roi qui n'avait pas connu Joseph se mit à régner sur l'Égypte. Ce roi trompa notre peuple et maltraita nos ancêtres en les obligeant à abandonner leur bébé pour qu'il meure. À cette époque, naquit Moïse qui était un bel enfant, agréable à Dieu. Il fut nourri pendant 3 mois dans la maison de son père. Lorsqu'il fut abandonné, la fille du Pharaon le recueillit et l'éleva comme son propre fils. Ainsi, Moïse fut instruit dans tout ce que connaissent les Égyptiens et devint un homme puissant dans ses paroles et ses actes. Quand il eut 40 ans, retenons cela, Moïse décida d'aller voir ses frères de race, les Israélites. Il vit un Égyptien maltraiter l'un d'eux. Il prit la défense de l'homme maltraité et pour le venger, tua l'Égyptien. Il pensait que ses frères, les Israélites, comprendraient que Dieu allait leur accorder la délivrance en se servant de lui. Mais ils ne le comprirent pas. Le lendemain, Moïse rencontra 2 Israélites qui se battaient et il voulut rétablir la paix entre eux. « Mes amis, leur dit-il, vous êtes frères, pourquoi vous maltraitez-vous ? » Mais celui qui maltraitait son compagnon repoussa Moïse et lui dit « Qui t'a établi comme chef et juge sur nous ? Veux-tu me tuer comme tu as tué hier l'Égyptien ?» Quand Moïse entendit ces mots, il s'enfuit et alla vivre dans le pays de Madian. Là, il eut 2 fils. 40 ans plus tard, nous retenons encore cela, dans le désert proche du mont Sinaï, un ange apparut à Moïse dans les flammes d'un buisson qui brûlait. Moïse fut étonné en voyant cette apparition. Mais comme il s'avançait pour regarder de plus près, il entendit la voix du Seigneur qui disait « Je suis le Dieu de tes ancêtres, le Dieu d'Abraham, d'Isaac et de Jacob. » Moïse se mit à trembler de peur et n'osait pas regarder. Alors le Seigneur lui dit « Ôte tes sandales car l'endroit où tu te tiens est une terre sainte. J'ai vu la souffrance de mon peuple en Égypte, j'ai entendu ses gémissements et je suis descendu pour le délivrer. Viens maintenant, je vais t'envoyer en Égypte. » Ce même Moïse que les Israélites avaient rejeté en lui disant « Qui t'a établi comme chef et juge ? » Dieu l'a envoyé comme chef et libérateur avec l'aide de l'ange qui lui était apparu dans le buisson. C'est Moïse qui a fait sortir les Israélites d'Égypte en accomplissant des prodiges et des miracles dans ce pays
à la mer Rouge et au désert pendant 40 ans. C'est Moïse encore qui dit aux Israélites, « Dieu vous enverra un prophète comme moi qui sera un membre de votre peuple. » C'est lui qui se trouvait auprès du peuple d'Israël assemblé dans le désert. Moïse était avec nos ancêtres et avec l'ange qui lui parlait sur le mont Sinaï. Il reçut les paroles vivantes de Dieu pour nous les transmettre. Parole du Seigneur notre Dieu. Nous rendons gloire à Dieu. En lisant ce passage, il y a une chose qui attire notre attention. C'est que les années de vie de Moïse sont subdivisées en trois périodes égales de 40 ans. Chacune de ces périodes de 40 ans correspondant aux différents temps forts de sa vie. D'abord, Moïse a passé 40 années à la cour de Pharaon où il fut recueilli par la fille du Pharaon d'Égypte. Et nous voyons que lorsque Moïse fuit l'Égypte pour aller vivre au pays de Madian chez Jéthro, il est déjà devenu un adulte de 40 ans. Ensuite, Moïse va passer 40 ans dans le désert de Madian comme berger des troupeaux du prêtre Jéthro, au moment où Moïse va faire sa rencontre avec le buisson ardent dans le désert proche du mont Sinaï. Il a donc 80 ans. Il est marié à Séphora, la fille de Jéthro. Il a deux fils dont les noms sont très expressifs. L'aîné s'appelle Gershom, qui signifie « réfugié là » ou « émigré là ». Et le cadet, Eliezer, c'est-à-dire « Dieu est mon secours ». On peut le lire dans Exode, chapitre 18, versets 3 à 4. Enfin, de son retour en Égypte pour faire sortir le peuple jusqu'aux portes de Canaan, la terre promise, il s'est écoulé également 40 années. Et comme nous l'apprend Deutéronome, chapitre 34, verset 7, Moïse est mort à l'âge de 120 ans. Frères et sœurs, notre enseignement va donc porter successivement sur chacune de ces trois étapes de la vie de Moïse. Et aujourd'hui, spécifiquement, nous allons aborder la première période de sa vie que nous avons intitulée « Moïse, 40 ans à la cour de Pharaon ». Moïse est né à l'époque où les descendants de Jacob émigrés en Égypte quand, souvenons-nous, Joseph était premier ministre, vivaient une situation dramatique. Ils étaient réduits en esclavage et soumis à de dures corvées. Pire, leurs enfants de sexe masculin étaient systématiquement jetés dans le Nil sur ordre de Pharaon qui avait pris cette décision pour empêcher les Hébreux de proliférer. Et il prétendait qu'en cas de guerre, eh bien, ces Hébreux-là risquaient de se joindre à leurs ennemis pour les combattre. Donc, lorsque la mère de Moïse, qui s'appelle Jochabed, met au monde ce beau bébé, elle le cache pendant 3 mois pour le soustraire à la folie meurtrière de Pharaon. Mais il est évident qu'elle ne peut pas le cacher plus longtemps. Ça doit être très difficile dans un contexte comme celui-là de garder un secret aussi longtemps. Alors un beau matin, elle décide de coucher l'enfant dans une corbeille qu'elle remet à sa fille Myriam. Myriam est la sœur aînée de Moïse, qui va le déposer au bord du Nil. Frères et sœurs, la première question que nous pouvons nous poser à cette étape de notre méditation est la suivante. Comment, dans un environnement où toutes les femmes hébreues se résignaient à voir leur bébé sacrifié pour assouvir la soif de sang des démons du Nil, comment dans un tel contexte, l'une d'entre elles a pu décider de cacher le sien et l'a fait sans être découverte ni dénoncée? D'où Jochabed a-t-elle tiré le courage de prendre le risque de braver une décision de Pharaon, prenant aussi le risque de se faire exécuter elle-même? Qu'espérait-elle en allant faire déposer l'enfant au bord de l'eau? La parole de Dieu ne nous le dit pas expressément, mais je crois que Jochabed a dû agir sous le coup d'une impulsion prophétique, sous le coup d'une motion que l'Esprit de Dieu a déposée au fond de son cœur. Peut-être qu'elle n'a pas eu les instructions de manière aussi claire que d'autres personnages de la Bible, comme Abraham, même la Vierge Marie. Parce que Dieu ne parle pas toujours de manière audible ou par une apparition pour communiquer sa volonté aux hommes. Sinon, les hommes vivraient dans l'inertie sans rien entreprendre attendant une apparition ou une révélation prophétique.
Dans la plupart des cas, Dieu dépose sa volonté ou sa vision dans le fond de notre cœur. Cela peut même se présenter comme une pensée, comme une idée, comme une découverte ou une initiative qui vient de nous-mêmes. Mais au fur et à mesure que nous agissons pour donner corps à ce projet, Dieu vient y marquer son approbation en faisant concourir les événements à son avancée. C'est pourquoi, frères et sœurs, nous ne devons pas toujours attendre d'avoir des manifestations surnaturelles ou prophétiques du Seigneur avant de poser des actes ou d'entreprendre des projets quand notre âme et conscience nous savons nobles et profitables. Par contre, nous devons mettre Dieu au départ et au cœur de tous nos projets en les lui consacrant dès qu'il commence à mûrir en nous. Seigneur mon Dieu, je te confie cette idée, cette intention, je te confie ce projet qui commence à germer dans mon esprit. Oui, je te le confie pour que tu le consolides en moi si sa réalisation effective est conforme à ton plan de vie pour moi ou s'il doit être bénéfique pour beaucoup de tes enfants. Ô Père, en te consacrant ce projet, je te prie aussi de m'inspirer et de me donner les moyens de sa réalisation. Mets-y également un sceau d'excellence. Mais Seigneur, que tout plan ou tout dessein qui n'est pas de toi soit complètement évacué de mon esprit au nom de Jésus. Amen. Nous poursuivons toujours notre méditation. Et là, je voudrais m'adresser particulièrement aux autorités familiales que sont les parents. Il y a une chose que nous devons savoir. La mère de Moïse a accueilli dans la foi cette motion que Dieu a déposée dans son cœur de préserver la vie de l'enfant, de le garder, de ne pas permettre qu'il soit jeté dans le Nil comme tous les autres bébés de sexe masculin. Et c'est donc en fonction de cette vision qu'elle a agi. Ce cas n'est pas isolé dans la Bible. Nous connaissons l'histoire de Samuel, de Samson, de Jésus lui-même. Leurs parents ont agi dans leur éducation selon la pensée que Dieu leur avait communiquée les concernant. Est-ce que nous, parents, nous avons le réflexe de prier pour que le Saint-Esprit nous communique la pensée de Dieu concernant nos enfants? Oui, mes amis, parce que Dieu a une histoire particulière à vivre avec chacun de nos enfants. C'est vrai qu'il vit une histoire avec nous-mêmes, mais il en est de même pour ces petits qu'il nous a confiés. Est-ce que nous les élevons en demandant constamment au Saint-Esprit de nous inspirer dans les choix qui vont déterminer leur avenir? Nous sommes parfois tellement occupés à réaliser nos propres plans pour nos enfants que nous oublions que c'est Dieu qui leur a permis de naître et que s'il l'a fait, c'est qu'il poursuivait un but précis. Mon fils doit devenir médecin ou officier de l'armée. Ma fille doit être professeur d'université ou médecin, si ce n'est Miss Côte d'Ivoire. Mon enfant doit gagner beaucoup d'argent pour s'occuper de moi pendant ma vieillesse. Tout cela est bien. Mais où est la volonté de notre Père Créateur dans tout cela? Et je vais vous rapporter un témoignage. Une sœur a décidé de consacrer entièrement la vie de son enfant au Seigneur. Et pour cela, elle le prie constamment de lui inspirer les décisions concernant la vie de cet enfant. C'est un petit garçon de 3 ans et demi. Et elle a inscrit l'enfant à la maternelle dans une très bonne école catholique. L'année suivante, alors qu'elle se prépare à aller faire la réinscription de l'enfant, la sœur sent dans son cœur comme un manque d'enthousiasme. Et chaque fois qu'elle doit se rendre dans l'école pour faire cette réinscription, il y a toujours un imprévu qui se présente. Alors, elle se dit, certainement le Seigneur est en train d'allumer un clignotant, et elle décide de faire une neuvaine de prière pour demander la volonté de Dieu concernant l'école dans laquelle l'enfant doit être inscrit. Et par un concours de circonstances qui serait trop long d'expliquer ici, elle comprend que Dieu veut qu'elle change complètement de système éducatif et qu'elle inscrive l'enfant, tenez-vous bien, dans un système anglophone. Quelle histoire, hein? La mère elle-même, elle est ivoirienne, francophone. Elle n'envisage pas d'aller vivre dans un pays anglophone et c'est donc une orientation qui lui paraissait à la limite absurde, surtout que c'était loin de correspondre à ce qu'elle avait prévu pour son enfant. Le plus compliqué, c'était qu'au moment où la conviction naissait dans son cœur, les inscriptions étaient closes et les cours avaient commencé depuis un mois dans l'école que le Seigneur lui avait indiquée. Mais comme Dieu se donne toujours les moyens de réaliser ce qui est conforme à sa volonté,
la sœur a pu inscrire l'enfant sans problème. Et en moins de 3 mois, l'enfant s'est adapté à sa nouvelle école et à ce nouveau système. Elle ne sait pas encore clairement où Dieu veut mener l'enfant, mais elle continue de prier pour que Dieu la guide étape par étape. Voilà un exemple qui me semble mériter d'être partagé avec les parents. Nous prions avec ferveur Dieu de faire en sorte que nos enfants réussissent leurs études et qu'ils connaissent le succès. Cela est légitime. Nous prions aussi pour qu'ils soient des bénédictions pour leur génération. Mais comment pourront-ils vraiment fleurir et donner la pleine mesure de leur vocation en Christ si nos enfants ne sont pas semés là où Dieu veut qu'ils le soient? Tu le sais, mon frère, ma sœur, tu ne peux porter de bons fruits et d'abondants fruits que si tu es planté dans une terre fertile. Mais c'est la même chose pour tes enfants. Et la terre fertile pour toi, comme pour chacun de tes enfants, c'est la voie que Dieu a tracée. C'est la mission à laquelle il appelle chacun, soit dans l'ordre religieux, soit comme laïc engagé dans le métier auquel Dieu le destinait. Mais n'attends pas que l'enfant soit déjà grand. N'attends pas non plus de rencontrer des difficultés pour associer Dieu à son éducation ou à ses choix de vie. C'est dès sa conception que tu dois commencer à le consacrer au Seigneur et lui demander de t'éclairer sur la voie dans laquelle tu dois conduire cet enfant. À partir du moment où Jochabed, la mère de Moïse, a accueilli en son cœur la vision de Dieu, elle a commencé à faire sa part à elle, qui était de tout faire pour que Moïse reste en vie. Et Dieu est venu se saisir de ses efforts pour opérer le miracle du maintien de l'enfant en vie justement. Mes amis, je le répète, lorsque Dieu a un programme sur la vie d'une personne, il se donne tous les moyens de l'accomplir. Il faut que nous le retenions. Rien ni personne, aux cieux, sur terre, ou dans les enfers, ou dans les abîmes, ne peut empêcher Dieu de nous faire entrer dans notre destinée prophétique. Dieu prépare les personnes qui doivent concourir à la réalisation de son plan. Il les prépare, même si ces personnes sont à l'autre bout du monde. Et Dieu leur communique sa pensée. Dieu organise également les circonstances pour qu'elles aussi participent à l'accomplissement de son plan. Oh Dieu, mon Seigneur, tu as un programme particulier sur la vie de ma sœur, de mon frère autorité à l'écoute. Je prie pour que, comme tu l'as fait pour Moïse, tu organises toutes les circonstances et que tu communiques ta volonté à toutes les personnes qui doivent collaborer à la réalisation de ton plan de vie, pour elle, pour lui. Je prie, Seigneur, pour que également tu déposes dans le cœur de chaque papa, de chaque maman à l'écoute, la vision que tu as pour la vie de leurs enfants. Car tu les as établis comme autorité dans la famille, pour qu'ils soient conformes à ton plan de vie pour chacun de leurs enfants. Seigneur, donne-leur de répondre à tes attentes dans la vie de leurs enfants, afin que comme la mère de Moïse, ils coopèrent fidèlement et intelligemment à ton œuvre. Gloire et louange à toi, au nom de Jésus. Amen. Voici donc Moïse, l'enfant d'un couple d'esclaves hébreux, qui va être recueilli et élevé à la cour royale par Bithia, la fille de Pharaon. Mes amis, que gloire soit rendue à Dieu, dont le livre des Proverbes dit que lorsqu'il approuve les voies d'une personne, il dispose favorablement à son égard même ses ennemis. C'est dans Proverbes chapitre 16, verset 7. La version de la Top dit précisément ceci: quand le Seigneur prend plaisir à la conduite de quelqu'un, il lui concilie même ses ennemis. Tenez-vous bien, la faveur de Dieu était sur la vie de Moïse avant même sa naissance. Moïse était destiné à être un instrument puissant pour glorifier Yahvé. D'ailleurs, quelque chose en moi est convaincu que Pharaon avait consulté ses dieux sur la destinée des Hébreux en Égypte et que par-delà la crainte qu'ils deviennent trop nombreux, il a dû avoir, tout comme Hérode du temps de Jésus, la révélation qu'un garçon à naître deviendrait à l'âge adulte un danger pour son pouvoir. Comme Hérode, Pharaon a aussitôt pris les devants en faisant massacrer les bébés masculins, espérant ainsi faire périr parmi eux le futur libérateur du peuple d'Israël. Mes amis, à partir de ces massacres d'enfants,
tant par Pharaon que par Hérode, j'ai compris une chose sur les génocides, les tueries de masse, les catastrophes naturelles ou non qui entraînent des morts en grand nombre. En fait, il y a une première explication, c'est que les démons s'en servent pour assouvir leur soif de sang. Mais également, il y a aussi que derrière ces tueries de masse, il y a un projet satanique de destruction de personnes que Dieu a marquées d'un sceau particulier pour une mission particulière. Quand nous prenons la vie de beaucoup de personnes que Dieu utilise, ou des personnes qui marquent leur génération, leur temps, par des œuvres qui réjouissent le cœur de Dieu et des hommes, il y a toujours un point commun entre eux. Ce sont soit des rescapés de l'avortement, soit des gens qui, à un moment ou à un autre, ont échappé à une mort certaine, soit des personnes dont la destinée a failli basculer dans le mal. Frères et sœurs, ne nous faisons pas d'illusions. Satan cherche toujours comment perpétuer le plus longtemps possible sa domination sur certaines régions, sur des nations, sur des continents. Il sait aussi que Dieu continue de susciter des femmes, des hommes qu'il dote d'une autorité particulière pour ruiner ses œuvres et contrebalancer cette domination. Les Moïse, les Josué et les Samson, les Judith, les Esther, les Déborah, les Gédéon, les Samuel, les David, les Daniel, les Joseph, les Marie, les Simon-Pierre, les Paul, etc. Tous ceux qui sont appelés à être sel de la terre et lumière du monde, Satan les traque sans répit et n'hésite pas à utiliser les moyens les plus abominables, les plus extrêmes pour les empêcher de naître ou pour abréger leur vie. Pour cela, il se sert de l'avortement, des épidémies, des catastrophes naturelles, des accidents, des guerres. Satan pratique aussi le génocide psychologique, le génocide psychique et moral, en occasionnant dès l'enfance des blessures, des traumatismes dans la vie de nos enfants, ou en y semant l'ivraie. Il les déforme, il les souille, il les endurcit pour en faire des problèmes pour leurs parents et pour la société, alors même que Dieu veut que les hommes soient des solutions pour l'humanité. Et bien sûr, le diable utilise des hommes et des femmes pour en faire ses bras armés, pour en faire des instruments de destruction physique ou morale de ses vies. Ô Seigneur Jésus, je te prie par la puissance de ton bras qui est toujours vainqueur, de t'interposer pour faire échec au projet de tuerie ainsi qu'aux catastrophes que le diable et ses démons sont en train de préparer en ce moment afin de satisfaire leur soif de sang et aussi afin d'éliminer ceux que tu t'es choisi pour une mission particulière. Par la puissance de ton bras, par la puissance du feu de Dieu, je fais échec à tout projet de Satan dans ce sens au nom de Jésus-Christ. Amen. Et en faisant cette prière, je voudrais, toujours au nom de Jésus-Christ de Nazareth, lancez un cri du cœur à toi qui, volontairement, sciemment, mais aussi à toi qui, inconsciemment, est un pharaon ou un Hérode pour les enfants de Dieu. Tu es du corps médical et tu pratiques des avortements ou tu te livres à des pratiques qui violent le serment d'Hippocrate que tu as prêté. Tu es mère ou père de famille et tu fais violence physiquement, sexuellement même, ou psychologiquement à tes enfants ou aux enfants des autres. Tu es une personne en apparence au-dessus de tout soupçon, mais tu vends de la drogue. Tu recrutes et tu utilises des enfants pour la guerre. Tu les utilises pour des vols, des braquages ou d'autres actes de banditisme. Dans ta maison, tu utilises des enfants pour les mettre au service de tes enfants à toi. C'est-à-dire qu'en fait, tu fais faire à des enfants ce que tu n'aimerais pas que quelqu'un d'autre fasse faire à tes enfants à toi. Tu es de ceux qui abusent des petites filles et des petits garçons. Tu assassines ou tu fais assassiner des enfants pour leur prélever du sang ou des organes afin d'asseoir ou perpétuer ton pouvoir ou ta richesse. Sache que le jour vient et il n'est pas loin où Dieu va se lever de son trône céleste pour être juge de tes œuvres de mort. Il t'a laissé le temps de te ressaisir, de te repentir et d'arrêter. Le Seigneur veut qu'enfin tu comprennes qu'il ne veut pas la mort du pécheur, mais sa conversion. Alors, si tu entends ce message, sache que Dieu vient par ma voix te donner un dernier avertissement. Arrête tes œuvres de mort avec les enfants. Renonce
à être le bras armé de Satan pour détruire ces petits êtres qui ont tant de prix aux yeux de Dieu. Dieu a dit dans Matthieu 18, verset 6, « Celui qui fait tomber un de ses plus petits qui croit en moi, il vaudrait mieux pour lui qu'on lui attache une grosse pierre au cou et qu'on le noie au fond de la mer. » Écoute la voix de Jésus qui te dit, comme à Paul sur le chemin de Damas, « Pourquoi me persécutes-tu à travers ces enfants ?» Pourquoi me crucifies-tu en détruisant la pureté, l'intégrité, la joie, l'équilibre et la vie de ces enfants? Le temps de te repentir et de réparer ce que tu as détruit est arrivé. Jésus entre aujourd'hui chez toi comme chez Zachée et il veut malgré tout t'apporter son salut. Ne résiste pas à sa voix. Il est amour, il est miséricorde et il rachète ceux qui regrettent sincèrement leurs péchés. À l'instant même, je te demande de prier avec moi. Seigneur Jésus, je viens à toi avec le poids de mes péchés. Je reconnais que j'ai été un instrument de Satan. À travers les œuvres de mort que j'ai accomplies, que j'ai favorisées ou que j'ai commanditées, j'ai exploité des enfants. J'ai abusé sexuellement d'eux. J'ai subi ou pratiqué des avortements. J'ai été auteur ou complice de manipulations, de mutilation d'enfants, de maltraitance, de violence contre des enfants. Ô Seigneur, j'ai fait bien d'autres choses qui ne te glorifient pas. Je ne suis pas digne de lever les yeux vers toi. Mais aujourd'hui, comme Paul, tu m'as saisi sur mon chemin de Damas. Aujourd'hui, devant toi, Seigneur, je renonce à mes œuvres de mort. Je me repens de tous les actes abominables que j'ai posés à l'égard des enfants. Je regrette sincèrement le mal que j'ai fait. Seigneur Jésus, je t'en supplie, pardonne-moi et remets-moi sur le droit chemin. Désormais, je veux changer de vie. Je veux aussi, comme Zachée, que tu me donnes la force de réparer le mal que j'ai fait. Seigneur Jésus, je me soumets à ton autorité et je te donne ma vie. Dans ta miséricorde infinie, je t'en prie, fasse qu'à partir de maintenant, ma vie soit vouée au service du bien. Gloire et louange à toi. Moïse était donc programmé par Satan pour une mort précoce. Et nous le disions, gloire à Dieu. Dieu qui avait posé sa main sur lui et qui a incliné favorablement le cœur de cette Égyptienne et l'a rempli d'amour pour ce bébé des Hébreux. En le prenant dans ses bras, Bithia n'a pas vu en Moïse un esclave, mais un enfant à aimer. Elle a donc pris sans hésiter la décision de l'adopter. Mes frères, mes sœurs, les sacrifices, la magie, l'ésotérisme et l'occultisme sous toutes leurs formes. Il s'agit donc de tout ce que nous faisions quand nous n'avions pas encore rencontré Jésus-Christ de façon personnelle ou quand nous n'avions pas une véritable crainte de Dieu. Parce que beaucoup ont rencontré Jésus-Christ, mais continuent de se livrer à de telles pratiques. Il s'agit de notre conception de la vie, du pouvoir, des moyens, des méthodes et pratiques qui nous semblaient légitimes pour parvenir à nos fins, pour atteindre nos objectifs. Le royaume pharaonique, ce sont les fondements que certaines autorités ont posés dans leur vie, des pactes qu'ils ont passés, des voies détournées qu'ils ont utilisées pour accéder à la richesse, à la promotion sociale, à la notoriété. C'est aussi les voies par lesquelles certaines femmes ou certains hommes sont passés pour accéder au mariage. Frères et sœurs autorités, le royaume de Pharaon, c'est cette étape de votre vie où vous avez construit votre bonheur au prix de la réputation, de la dignité et des droits des autres, au prix aussi du sang humain, du sang d'animaux, au prix du malheur et de la sueur de vos semblables qui ont été expoliés, détruits, sacrifiés. Et la deuxième réalité que représente le royaume pharaonique, c'est le cercle de la sorcellerie. Le palais de Pharaon symbolique la sorcellerie dont chacun de nous est un potentiel candidat. Oui, à cause des blessures, des malédictions, de certains pactes ancestraux, des héritages familiaux, mais aussi à cause de certains traits marqués de notre caractère, comme l'orgueil, le mensonge, la manipulation, la rancune, la

manipulation, de l'orgueil, la rancune vengeresse, le mensonge indécrottable, la convoitise viscérale, l'insatisfaction chronique, ce sont des terreaux de la sorcellerie. Frères et sœurs, nous vous devons faire très très très attention. C'est pourquoi périodiquement, nous devons nous mettre en face du Seigneur et lui demander d'ouvrir nos yeux sur l'ivraie qui est en train d'être semée en nous, sur les portes de la sorcellerie que nous sommes en train d'ouvrir en nous. Nous combattons la sorcellerie extérieure, alors que souvent la sorcellerie extérieure nous atteint parce qu'il y a des germes de sorcellerie en nous-mêmes. Et quelle que soit notre position devant Dieu, quelle que soit notre vie de prière, nous pouvons être des instruments entre les mains de Satan pour vulgariser la sorcellerie. Faisons très attention. Le royaume de Pharaon offre en apparence de nombreux attraits, de nombreux avantages. Il fait miroiter la possibilité de s'épanouir, de se réaliser. Le royaume de Pharaon nous montre le faste, le luxe, la respectabilité, les honneurs, la richesse. En un mot, toutes ces choses que l'homme recherche avec acharnement, toutes ces choses dans lesquelles Moïse a baigné 40 ans durant. Et c'est un piège parce que le trône de Pharaon ne met en évidence que ce qui est rutilant, que ce qui est beau, comme je le disais tout à l'heure, que le faste, que le luxe. A priori, on ne voit pas la boue et les horreurs. Et tous ceux qui sont initiés dans la sorcellerie, dans l'occultisme, dans l'ésotérisme, dans la magie, vous diront qu'ils ont d'abord été attirés par certaines valeurs qu'on y prône, surtout dans les groupes ésotériques, par la solidarité, l'entraide entre les membres, par le bien-être physique et psychique qu'on peut y trouver, par les capacités physiques et mentales qu'on peut y développer avec, en prime, la possibilité de se réaliser intellectuellement, financièrement, socialement. Et ce n'est que par la suite, à mesure que ces personnes avancent dans leur parcours initiatique, à mesure qu'ils gravissent les échelons, que leurs yeux s'ouvrent sur les réalités cachées de ce milieu, sur les contraintes, sur les monstruosités, les pratiques abominables auxquelles parfois ils doivent s'astreindre. Et ils deviennent des esclaves enchaînés qui ne peuvent plus se libérer. Ainsi, Moïse a passé 40 ans, comme beaucoup d'entre nous, à la cour de Pharaon. Au début, il ne semblait pas particulièrement mal à l'aise. Peut-être qu'une fois en passant, certaines attitudes, certains propos ont pu l'offusquer, le heurter. Peut-être aussi qu'il ressentait confusément sa fibre hébraïque qui est la lumière de Dieu en lui. Bien que dilué, puisqu'il était loin, n'est-ce pas, des Hébreux, il vivait à la cour du roi. Mais peut-être que cette lumière était restée intacte au fond de lui. Mais très vite, les plaisirs de la cour et le faste de la vie de prince venaient étouffer cette lumière. Oui, il en est ainsi pour beaucoup d'autorités. L'aspiration au pouvoir, à la vie facile, au plaisir du monde, nous font souvent nier ou étouffer la voix douce, mais si réelle de notre conscience, qui est la lampe que le Seigneur nous donne pour éclairer les profondeurs de notre être. Pire, Moïse se trouvait dans le camp de l'oppresseur. Et s'il accédait au trône certainement, il lui serait revenu de perpétuer la puissance du royaume en veillant à ce que les esclaves continuent de travailler dur. Et c'est ainsi que le pharaon du monde et le pharaon de la sorcellerie agissent. Ils poussent l'homme à réduire en esclavage ses propres frères, ses propres sœurs, ses parents, ses enfants, afin de perpétuer sa puissance. Une fois installé à la cour de Satan, l'homme devient un agent actif de l'oppression des siens dans les milieux de l'occultisme et de la sorcellerie. L'homme devient souvent sans cœur. Il est voilé. Il ignore les véritables réalités du monde et il n'est pas transparent à la lumière de Dieu. Nombreux sommes-nous ainsi comme Moïse à avoir été conditionnés pour occuper une place de choix à la cour de Pharaon. Certaines circonstances de nos vies, tout comme nos propres choix, pourront soit nous y conforter et nous éloigner inexorablement de la lumière de Dieu, soit au contraire, nous ramener à la maison du Père. Et encore, gloire soit rendue à Dieu, c'est ce dernier cas de figure qui s'est produit pour Moïse. Pourquoi ? Parce que la fibre hébraïque, nous le disions tout à l'heure, subsistait en lui. Bien que dilué par sa vie à la cour de Pharaon, le lien de sang hérité d'Abraham ne pouvait pas mourir. Dieu connaît les siens avant même qu'ils aient été formés dans le sein de leur mère et il les reconnaît toujours, quels que soient les camouflages et les déformations qu'ils ont subies au contact des divers pharaons avec lesquels

se sont accoquinés. Habillés et maquillés en égyptien, mangeant et vivant comme un égyptien, préparés pour occuper un trône en Égypte, Moïse s'est senti à un moment donné concerné par la vie de ses compatriotes. Et c'est cela l'appel incessant de la maison du Père à notre cœur. C'est pourquoi je voudrais ouvrir une parenthèse pour dire aux parents, n'hésitez pas à consacrer vos enfants à Jésus et à les baptiser bébés. Quand vous faites cela, vous allumez dans leur âme une flamme divine. Vous mettez le cachet de Dieu sur eux. Et l'encre de Dieu, comme vous le savez, souvent beaucoup de nos frères et sœurs le disent, l'encre de Dieu est indélébile. Même si plus tard, cet enfant se détourne de Dieu, autant marqué, Dieu le rattrapera et le ramènera à lui. Il n'y a rien à faire. C'est pourquoi je vous demande de ne pas désespérer. Vous qui rencontrez actuellement des difficultés avec votre enfant, c'est le moment du retour à la maison du Père que nous ignorons. Celui de Moïse, comme vous le voyez, a duré 40 ans. Mais une chose est sûre, Dieu reconnaît toujours les siens et les ramène des ténèbres à la lumière, quel que soit le temps qui se sera écoulé. Et là encore, je vais prier. Ô Père, je te prie de ramener à toi tous tes enfants qui, comme Moïse, se trouvent encore à la cour de Pharaon. Je te prie pour la conversion totale et le changement de vie de tous ces adolescents, garçons et filles qui vivent dans la débauche et l'indiscipline, à la grande douleur de leurs parents. Je te confie également ces adultes, particulièrement ces autorités qui continuent de marcher dans les ténèbres, loin de ta lumière. S'il te plaît, Père, ramène-les à toi, au nom de Jésus. Amen. Frères et sœurs, nous disons donc que la petite étincelle du feu de Dieu en Moïse ne s'était pas éteinte et que Moïse ressentait comme un appel à sa conscience qui le poussait de temps en temps à faire des incursions dans le camp de travail des Israélites. Le lien que Yahvé avait tissé subsistait et l'attirait à son corps défendant. Moïse se débattait dans une lutte intérieure, mais l'appel de la maison du Père va susciter une prise de conscience radicale. En même temps que sa fibre hébraïque refait surface, Moïse va supporter de moins en moins les injustices et l'oppression infligées aux enfants de Dieu. Ses yeux s'ouvrent sur les réalités du système pharaonique, sur la violence que des hommes font à d'autres hommes parce qu'ils les considèrent comme des citoyens de seconde zone. Moïse découvre que Pharaon fait la fortune de son royaume et se développe au prix de l'esclavage et du sang. Il se révolte. Oui, mes amis, quand l'Esprit de Dieu habite vraiment en vous, vous ne pouvez plus supporter ce qui vous semblait logique ou normal avant. C'est pourquoi vous verrez que les appelés de Dieu portent dans leur âme des fardeaux comme des écharpes dans leur chair. Ce sont des personnes tourmentées, pas dans le sens où elles ne sont pas stables, mais parce qu'elles souffrent une forme de martyre intérieur face à la misère, aux injustices ou face aux âmes qui se perdent. Et ces personnes, même puissamment utilisées par le Seigneur pour des œuvres d'ordre spirituel ou pour des actions au plan socio-économique, voire au plan politique, n'ont pas l'âme de fêtard ou de star. Ce sont des personnes assez solitaires, ce sont des personnes réservées, ce sont des personnes très souvent mélancoliques. Vous êtes avec eux, vous les voyez, brusquement qui changent d'humeur et qui ne parlent plus. C'est cela, quand l'Esprit de Dieu habite en vous, vous ne pouvez plus accepter les compromissions, les malversations, les pratiques douteuses. Votre âme souffre des injustices et du mal qu'on fait aux autres. Vous ne pouvez plus rester sans rien dire ou rien faire. Vous commencez à réfléchir à ce qu'il faut faire pour que les choses changent. Certes, vous vous sentez souvent impuissant et c'est cela qui augmente votre mélancolie et vos tourments. Vous savez que vous ne pouvez pas à vous seul régler le problème, que les choses ne changent pas comme cela d'un seul coup. Mais un jour, selon votre nature, selon votre caractère, selon votre vocation, vous posez un acte petit, un acte anodin. Mais cet acte isolé peut être déterminant pour la suite de votre vocation prophétique. Cet acte peut par la suite changer le cours de votre vie. Ce ne sera peut-être pas toujours aussi spectaculaire ni aussi radical que dans le cas de Moïse. Lui s'est interposé et il a tué l'Égyptien qui s'attaquait à l'Hébreu. Il a pris position radicalement pour Yahvé contre Pharaon. Alors, juste une parenthèse encore. Dieu nous encourage à lutter contre l'injustice sous toutes ses formes, contre l'oppression, contre la corruption, contre les violations des droits de l'homme et les atteintes à la vie humaine. Mais Dieu nous demande de le faire avec les mêmes armes que Jésus. C'est-à-dire d'abord en donnant nous-mêmes l'exemple par une sanctification constante de notre vie
en refusant de nous faire acteurs ou complices de ses agissements. Nous devons aussi, lorsque l'occasion nous est donnée, dire la vérité. Lorsque cela est nécessaire, nous pouvons participer à des marches, à des sit-ins. Nous pouvons même faire la grève. Nous pouvons faire le boycott passif. Mais nous devons en tout cela proscrire la violence. Dieu ne nous demande pas de combattre l'injustice en versant le sang du coupable. Il faut que cela soit bien compris des chrétiens. Au moment de l'arrestation de Jésus, quand Simon-Pierre a tiré son épée pour couper l'oreille du soldat, Jésus lui a intimé sévèrement l'ordre de ranger son épée. Il a guéri l'homme et il a dit à Simon-Pierre cette phrase que nous connaissons tous. « Ne sais-tu pas que tous ceux qui prennent l'épée périront par l'épée ?» Je ferme la parenthèse. Et pour en revenir à Moïse, nous nous rendons compte que le meurtre de l'Égyptien n'a pas été prémédité. On peut dire qu'en fait, ça a été un concours de circonstances. Toujours est-il qu'une fois cet acte posé, Moïse sait que la rupture est définitivement consommée entre lui et Pharaon. C'est vrai, Moïse était fils de la fille de Pharaon. Il était prince d'Égypte. Mais à partir du moment où il a posé cet acte, il a occasionné une rupture. Et c'est ainsi qu'à certains moments de notre vie, Dieu nous pousse à travers des situations particulières à opérer des choix qui transforment complètement le cours de notre histoire. Moïse a opéré un choix en prenant fait et cause pour Israël contre Pharaon. Et après cela, il ne pouvait plus que faire une seule chose. Quitter la maison de Pharaon, quitter le palais, fuir. Oui, celui qui, étant dans une confrérie satanique, prend un jour fait et cause pour Jésus, même ponctuellement, doit comprendre que c'est une rupture définitive qu'il vient ainsi d'opérer. Il doit en tirer les conséquences et partir. Si tu ne saisis pas les occasions que t'offre le Seigneur pour quitter résolument ton ancienne vie, ta confrérie, ta loge, tes fétiches, tes idoles, tes pratiques occultes, tes rites sataniques, il va se passer deux choses pour toi. Soit tu te mets en danger de mort parce que le royaume de Satan n'est pas celui de la miséricorde et de l'amour. Une faute commise n'est jamais pardonnée. Donc nous disons, soit tu te mets en danger de mort, soit tu deviens un agent destructeur redoutable au service de Satan contre les autres, y compris contre tes proches. Et d'ailleurs, ce dernier cas de figure ne te prémunit pas contre la mort. Pour toi, mon ami, autorité, qui en ton âme et conscience sait que tu es encore à la cour de Pharaon, Jésus te lance ici et maintenant l'appel suivant. Il te dit, ma fille, mon fils, renonce à Satan, renonce à ses œuvres, renonce à l'occultisme, à l'ésotérisme, au fétichisme, à l'idolâtrie, à la sorcellerie, à la magie. Viens à moi. Je veux te libérer de tous ces jougs pesants qui te maintiennent en esclavage et te font vivre constamment dans la peur. Je veux te donner la paix et la vie. Je veux te faire expérimenter la véritable puissance et la vraie connaissance. Je suis capable de te libérer des griffes de Satan et de te protéger contre ses représailles. Je peux t'apporter tout ce que tu recherches au péril de ton âme et même au-delà. Mon frère, ma sœur, veux-tu faire le grand saut et rompre avec ton ancienne vie et tes pratiques? Pour t'y aider, je te propose cette prière de foi et de renoncement. Seigneur Jésus-Christ, je te reconnais comme le Fils du Dieu vivant, Créateur du ciel et de la terre. Je crois et je confesse que tu es Dieu. Je crois que tu as versé ton sang précieux pour le salut de mon âme et que ton sacrifice est unique et parfait. Je t'accepte, Jésus-Christ, aujourd'hui comme mon Seigneur et mon Sauveur. J'accepte ton autorité sur ma vie. Et je te demande de venir régner en maître souverain sur mon âme, mon esprit, mon cœur, mon corps, ma bouche, mes sentiments. Règne aussi sur tout ce qui m'appartient et sur tout ce qui est lié à moi. Que tout ce qui est à moi soit placé sous ta divine souveraineté. Je te demande pardon pour tous mes péchés. Et à ce moment, tu peux prendre ton temps pour demander pardon. Après, je te conseille de reprendre cette prière dans le silence de ta chambre pour demander pardon pour tous tes péchés. Je te demande pardon pour toutes mes paroles, mes actes, mes pensées, mes lâchetés qui ont entraîné des malédictions dans ma vie et dans la vie des autres. Pardon pour toutes les abominations auxquelles je me suis livré, pour la débauche sexuelle, pour les actes contre nature et tous les comportements indignes dont je me suis rendu complice ou que moi-même j'ai eu. Je te demande pardon pour toutes les paroles insensées et vaines
les jurons, les blasphèmes, les malédictions que ma bouche a proférées. Pardon pour toutes les fois où j'ai été injuste, méchant, méprisant, égoïste. Ô Seigneur, lave-moi, purifie-moi et fais que je sois justifié par ton sang et libéré du poids de mes péchés. Seigneur, je veux également, en ce moment précis, te demander de m'aider à pardonner à ceux qui m'ont offensé, à ceux qui m'ont fait du mal. Je veux pardonner à tous ceux qui m'ont blessé, qui m'ont offensé, à tous ceux qui m'ont fait subir la méchanceté, l'injustice. Et là aussi, il faudrait faire le point devant le Seigneur pour pardonner. Parce que pour que Dieu te libère, il faut non seulement que tu sois purifié de tes péchés, mais également que toi-même, tu acceptes de pardonner à tous ceux qui t'ont offensé. À présent, au nom de Jésus-Christ, je renonce à toute pratique dans ma vie qui ne confesse pas Dieu, le Dieu d'Abraham. Je renonce à tout héritage spirituel négatif issu de ma lignée tant paternelle que maternelle et je les déclare tous nuls et de nul effet au nom de Jésus-Christ. Je déclare nul et de nul effet sur ma vie tout pacte satanique, tout mariage démoniaque, toute alliance spirituelle négative contractée par moi ou en mon nom au nom de Jésus-Christ de Nazareth. Je déclare nul et de nul effet tout engagement pris sur ma vie et ma destinée par mes aïeux, par mes parents ou par moi-même, au nom de Jésus-Christ. Je brise sur ma vie et dans ma lignée tout pacte de sang qui n'est pas de Jésus-Christ. Et j'offre le sang de Jésus-Christ pour racheter toutes les dettes spirituelles contractées par moi ou en mon nom. Désormais, je ne reconnais plus qu'un seul pacte, celui que Jésus de Nazareth a signé avec moi par son sang. Je ne reconnais désormais plus qu'un seul sauveur et maître de ma vie, Jésus-Christ de Nazareth. Ô Seigneur Jésus, prends intégralement ma vie et en échange, donne-moi ta vie. Fais de moi la femme ou l'homme que tu veux que je sois. Amen.

0: mon frère, ma sœur, à présent que tu as fait cette prière, sois fermement convaincu qu'un processus a été enclenché dans ta vie et que tu ne seras plus jamais le même, tu ne seras plus jamais la même. Cherche à rencontrer dans les meilleurs délais un prêtre ou un homme de Dieu pour achever par faire ta délivrance et pour qu'il t'aide dans ton nouveau cheminement. Moïse l'a fait, il a choisi la meilleure solution, la rupture avec Pharaon. Il s'est enfui en direction du désert. Frères et sœurs, autorité, dans 15 jours justement, nous allons poursuivre notre méditation sur la vie de Moïse avec son passage de 40 ans au désert. Que le Seigneur vous garde et vous protège, qu'il vous accorde la grâce de rompre définitivement avec tout pharaon qui règne encore sur votre vie ou avec tout pharaon que vous continuez de côtoyer tout en étant dans la maison de notre Seigneur Jésus-Christ. Thérèse d'Avila vous salue. À très bientôt, au nom de Jésus-Christ. Amen.
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0: Pour votre salut, il est 15h.

0: Au nom du Père et du Fils et du Saint-Esprit. Amen. Amen. Notre Père qui es aux cieux, que ton nom soit sanctifié, que ton règne vienne, que ta volonté soit faite sur la terre comme au ciel.
1: Donne-nous aujourd'hui notre pain de ce jour. Pardonne-nous nos offenses, comme nous pardonnons aussi à ceux qui nous ont offensés. Et ne nous laisse pas entrer en tentation, mais délivre-nous du mal.
0: Je vous salue, Marie, pleine de grâce. Le Seigneur est avec vous. Vous êtes bénie entre toutes les femmes, et Jésus, le fruit de vos entrailles, est béni.
2: Sainte Marie, Mère de Dieu, priez pour nous pauvres pécheurs, maintenant et à l'heure de notre mort. Amen.
0: Je crois en Dieu, le Père Tout-Puissant, Créateur du ciel et de la terre, et en Jésus-Christ, son Fils unique, notre Seigneur, qui a été conçu du Saint-Esprit, est né de la Vierge Marie, a souffert sous Ponce Pilate, a été crucifié, est mort, a été enseveli, est descendu aux enfers, le troisième jour est ressuscité des morts, est monté aux cieux, est assis à la droite de Dieu le Père Tout-Puissant, d'où il viendra juger les vivants et les morts.
2: Je crois en l'Esprit Saint, à la Sainte Église catholique, à la communion des saints, à la rémission des péchés, à la résurrection de la chair, à la vie éternelle. Amen.
3: Père éternel, je t'offre le corps et le sang, l'âme et la divinité de ton Fils bien-aimé, notre Seigneur Jésus-Christ.
4: En réparation de nos péchés et de ceux du monde entier.
3: Par sa douloureuse passion,
4: sois miséricordieux pour nous et pour le monde entier.
3: Par sa douloureuse passion,
4: sois miséricordieux pour nous et pour le monde entier.
3: Par sa douloureuse passion,
4: sois miséricordieux pour nous et pour le monde entier.
3: Par sa douloureuse passion,
4: sois miséricordieux pour nous et pour le monde entier.
3: Par sa douloureuse passion,
4: sois miséricordieux pour nous et pour le monde entier.
3: Par sa douloureuse passion,
4: sois miséricordieux pour nous et pour le monde entier.
3: Par sa douloureuse passion,
4: sois miséricordieux pour nous et pour le monde entier.
3: Par sa douloureuse passion,
4: sois miséricordieux pour nous et pour le monde entier.
3: Par sa douloureuse passion,
4: sois miséricordieux pour nous et pour le monde entier.
3: Par sa douloureuse passion,
4: sois miséricordieux pour nous et pour le monde entier.

0: Père éternel, je t'offre le corps et le sang, l'âme et la divinité de ton Fils bien-aimé, notre Seigneur Jésus-Christ,
1: en réparation de nos péchés et de ceux du monde entier.
0: Par sa douloureuse passion,
1: sois miséricordieux pour nous et pour le monde entier.
0: Par sa douloureuse passion,
1: sois miséricordieux pour nous et pour le monde entier.
0: Par sa douloureuse passion,
1: sois miséricordieux pour nous et pour le monde entier.
0: Par sa douloureuse passion,
1: sois miséricordieux pour nous et pour le monde entier.
0: Par sa douloureuse passion,
1: sois miséricordieux pour nous et pour le monde entier.
0: Par sa douloureuse passion,
1: sois miséricordieux pour nous et pour le monde entier.
0: Par sa douloureuse passion,
1: sois miséricordieux pour nous et pour le monde entier.
0: Par sa douloureuse passion,
1: sois miséricordieux pour nous et pour le monde entier.
0: Par sa douloureuse passion,
1: sois miséricordieux pour nous et pour le monde entier.
0: Par sa douloureuse passion,
1: sois miséricordieux pour nous et pour le monde entier.

0: Père éternel, je t'offre le corps et le sang, l'âme et la divinité de ton Fils bien-aimé, notre Seigneur Jésus-Christ.
1: En réparation de nos péchés et de ceux du monde entier.
0: Par sa douloureuse passion,
1: sois miséricordieux pour nous et pour le monde entier.
0: Par sa douloureuse passion,
1: sois miséricordieux pour nous et pour le monde entier.
0: Par sa douloureuse passion,
1: sois miséricordieux pour nous et pour le monde entier.
0: Par sa douloureuse passion,
1: sois miséricordieux pour nous et pour le monde entier.
0: Par sa douloureuse passion,
1: sois miséricordieux pour nous et pour le monde entier.
0: Par sa douloureuse passion,
1: sois miséricordieux pour nous et pour le monde entier.
0: Par sa douloureuse passion,
1: sois miséricordieux pour nous et pour le monde entier.
0: Par sa douloureuse passion,
1: sois miséricordieux pour nous et pour le monde entier.
0: Par sa douloureuse passion,
1: sois miséricordieux pour nous et pour le monde entier.
0: Par sa douloureuse passion,
1: sois miséricordieux pour nous et pour le monde entier.

0: Père éternel, je t'offre le corps et le sang, l'âme et la divinité de ton Fils bien-aimé, notre Seigneur Jésus-Christ.
1: En réparation de nos péchés et de ceux du monde entier.
0: Par sa douloureuse passion,
1: sois miséricordieux pour nous et pour le monde entier.
0: Par sa douloureuse passion,
1: sois miséricordieux pour nous et pour le monde entier.
0: Par sa douloureuse passion,
1: sois miséricordieux pour nous et pour le monde entier.
0: Par sa douloureuse passion,
1: sois miséricordieux pour nous et pour le monde entier.
0: Par sa douloureuse passion,
1: sois miséricordieux pour nous et pour le monde entier.
0: Par sa douloureuse passion,
1: sois miséricordieux pour nous et pour le monde entier.
0: Par sa douloureuse passion,
1: sois miséricordieux pour nous et pour le monde entier.
0: Par sa douloureuse passion,
1: sois miséricordieux pour nous et pour le monde entier.
0: Par sa douloureuse passion,
1: sois miséricordieux pour nous et pour le monde entier.
0: Par sa douloureuse passion,

0: Père éternel, je t'offre le corps et le sang, l'âme et la divinité de ton Fils bien-aimé, notre Seigneur Jésus-Christ.
1: En réparation de nos péchés et de ceux du monde entier.
0: Par sa douloureuse passion,
1: sois miséricordieux pour nous et pour le monde entier.
0: Par sa douloureuse passion,
1: sois miséricordieux pour nous et pour le monde entier.
0: Par sa douloureuse passion,
1: sois miséricordieux pour nous et pour le monde entier.
0: Par sa douloureuse passion,
1: sois miséricordieux pour nous et pour le monde entier.
0: Par sa douloureuse passion,
1: sois miséricordieux pour nous et pour le monde entier.
0: Par sa douloureuse passion,
1: sois miséricordieux pour nous et pour le monde entier.
0: Par sa douloureuse passion,
1: sois miséricordieux pour nous et pour le monde entier.
0: Par sa douloureuse passion,
1: sois miséricordieux pour nous et pour le monde entier.
0: Par sa douloureuse passion,
1: sois miséricordieux pour nous et pour le monde entier.
0: Par sa douloureuse passion,
1: sois miséricordieux pour nous et pour le monde entier.
2: Dieu saint, saint fort, saint immortel,
3: aie pitié de nous et du monde entier.
2: Dieu saint, saint fort, saint immortel,
3: aie pitié de nous et du monde entier.
2: Dieu saint, saint fort, saint immortel,
3: aie pitié de nous et du monde entier.
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4: Jésus, j'ai confiance en toi.
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2: Oh mon Dieu, Trinité que j'adore, pacifiez mon âme. Faites en votre ciel votre demeure aimée et le lieu de votre repos. Que je ne vous y laisse jamais seul, mais que je sois là, tout entière, tout éveillée en ma foi, tout adorante, toute livrée à votre action créatrice. Bienheureuse Élisabeth de la Trinité.
3: Que signifie que Dieu est tout puissant?
4: Dieu s'est révélé comme le fort, le vaillant. Psaume 23, verset 8. Celui auquel rien n'est impossible. Luc, chapitre 1er, verset 37. Sa toute puissance est universelle, mystérieuse. Elle se manifeste dans le fait de créer le monde à partir de rien et l'homme par amour, mais surtout dans l'incarnation et la résurrection de son Fils, dans le don de l'adoption filiale et le pardon des péchés. C'est pourquoi l'Église adresse sa prière au Dieu Tout-Puissant et Éternel, Omnipotence, Sempiterne Deus.
3: Pourquoi est-il important d'affirmer? Au commencement, Dieu créa le ciel et la terre.
4: Parce que la création est le fondement de tous les projets divins de salut. La création est la manifestation de l'amour tout-puissant et sage de Dieu. Elle est le premier pas vers l'alliance du Dieu unique avec son peuple. Elle est le commencement de l'histoire du salut qui culmine avec le Christ. Elle est la première réponse aux interrogations fondamentales de l'homme sur son origine et sur sa fin.
3: Qui a créé le monde?
4: Le Père, le Fils et l'Esprit Saint sont le principe unique et indivisible du monde, bien que l'œuvre de la création du monde soit particulièrement attribuée à Dieu le Père.
3: Pourquoi Dieu a-t-il créé le monde?
4: Le monde a été créé pour la gloire de Dieu, qui a voulu manifester et communiquer sa bonté, sa vérité et sa beauté. La fin ultime de la création, c'est que Dieu, dans le Christ, puisse être tout en tous. Première lettre aux Corinthiens, chapitre 15, verset 28. Pour sa gloire et pour notre bonheur.
2: La gloire de Dieu, c'est l'homme vivant, et la vie de l'homme, c'est la vision de Dieu. Saint Irénée.
3: Comment Dieu a-t-il créé l'univers?
4: Dieu a créé l'univers librement, avec sagesse et amour. Le monde n'est pas le produit d'une nécessité, d'un destin aveugle ou du hasard. Dieu a créé de rien, est nihilo, un monde ordonné et bon, qu'il transcende à l'infini. Dieu conserve sa création dans l'être et il la soutient, lui donnant la capacité d'agir et la conduisant vers son achèvement par son Fils et par l'Esprit Saint.
3: En quoi consiste la providence divine?
4: La divine providence, ce sont les dispositions par lesquelles Dieu conduit ses créatures vers l'ultime perfection à laquelle il les a appelées. Dieu est l'auteur souverain de son dessein, mais pour sa réalisation, il utilise aussi la coopération de ses créatures. En même temps, il leur donne la dignité d'agir par elles-mêmes et d'être cause les unes des autres.
3: Comment l'homme collabore-t-il avec la divine providence?
4: Tout en respectant sa liberté, Dieu donne à l'homme et lui demande de collaborer par ses actions, par ses prières, mais aussi par ses souffrances, en suscitant en lui le vouloir et le faire selon la bonté de son dessein.
3: Si Dieu est tout-puissant et providence, pourquoi alors le mal existe-t-il?
4: Seul l'ensemble de la foi chrétienne peut donner réponse à cette question à la fois douloureuse et mystérieuse. En aucune manière, Dieu n'est la cause du mal, ni directement, ni indirectement. Il éclaire le mystère du mal par son Fils Jésus-Christ, mort et ressuscité pour vaincre le grand mal moral qu'est le péché des hommes, racine des autres maux.
3: Pourquoi Dieu permet-il le mal?
4: La foi nous donne la certitude que Dieu ne permettrait pas le mal s'il ne faisait pas sortir le bien du mal lui-même. Cela, Dieu l'a déjà merveilleusement accompli dans la mort et la résurrection du Christ. En effet, du mal moral le plus grand, la mort de son Fils, il a tiré les plus grands biens, la glorification du Christ et notre rédemption.
2: Le ciel et la terre.
3: Qu'est-ce que Dieu a-t-il créé?
4: La Sainte Écriture dit, « Au commencement, Dieu créa le ciel et la terre. » Genèse, chapitre 1, verset 1. Dans sa profession de foi, l'Église proclame que Dieu est le créateur de toutes les choses visibles et invisibles, de tous les êtres spirituels et matériels, c'est-à-dire les anges et le monde visible, et tout particulièrement l'homme.
3: Qui sont les anges?
4: Les anges sont des créatures purement spirituelles, incorporelles, invisibles et immortelles. Ce sont des êtres personnels, doués d'intelligence et de volonté. Contemplant sans cesse Dieu face à face, ils le glorifient, ils le servent et sont ses messagers pour l'accomplissement de la mission de salut de tous les hommes.
3: Comment les anges sont-ils présents à la vie de l'Église?
4: L'Église s'unit aux anges pour adorer Dieu. Elle invoque leur assistance et dans sa liturgie, elle célèbre la mémoire de certains d'entre eux.

Seigneur, je veux te bénir parce que tu m'as comblé. Tu fais des choses, Seigneur, au-delà de ce que nous pouvons penser. Gloire à toi, Seigneur.

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0: Pour votre salut, il est 16h.
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5: Tout à coup, il vint du ciel un bruit comme celui d'un vent violent. Et il remplit toute la maison où ils étaient assis. Des langues semblables à des langues de feu leur apparurent.

0: Voici l'espérance d'un monde nouveau. Amis auditeurs, nous vous disons paix et joie, et vous l'aurez bien compris, nous allons nous confier à notre Dieu. Étant donné que, en recevant le Saint-Esprit, nous devenons des personnes nouvelles, de nouveaux témoins, nous sommes rassemblés au nom du Père et du Fils et du Saint-Esprit. Amen. Notre Père, qui es aux cieux, que ton nom soit sanctifié, que ton règne vienne, que ta volonté soit faite sur la terre comme au ciel.
1: Donne-nous aujourd'hui notre pain de ce jour.
0: Pardonne-nous nos offenses, comme nous pardonnons aussi à ceux qui nous ont offensés. Et ne nous laisse pas entrer en tentation, mais délivre-nous du mal. Délivre-nous de tout mal, Seigneur, car c'est à toi qu'appartiennent
2: le règne,
0: la puissance et la gloire pour les siècles des siècles. Amen.
3: Je vous salue, Marie, pleine de grâce, le Seigneur est avec vous. Vous êtes bénie entre toutes les femmes, et Jésus, le fruit de vos entrailles, est béni.
4: Sainte Marie, Mère de Dieu,
0: priez pour nous, pauvres pécheurs, maintenant et à l'heure de notre mort. Amen.
3: Je vous salue, Marie, pleine de grâce, le Seigneur est avec vous. Vous êtes bénie entre toutes les femmes, et Jésus, le fruit de vos entrailles, est béni.
0: Sainte Marie, Mère de Dieu, priez pour nous, pauvres pécheurs, maintenant et à l'heure de notre mort. Amen.
3: Je vous salue, Marie, pleine de grâce, le Seigneur est avec vous. Vous êtes bénie entre toutes les femmes, et Jésus, le fruit de vos entrailles, est béni.
0: Sainte Marie, Mère de Dieu, priez pour nous, pauvres pécheurs, maintenant et à l'heure de notre mort. Amen.
3: Car c'est à toi t'appartient
0: le règne, la puissance et la gloire pour les siècles des siècles. Amen.
3: Notre-Dame de toute grâce,
0: priez pour nous.
3: Notre-Dame de toute grâce,
0: priez pour nous. Éclaire-nous. Éclaire-nous. Oui, Seigneur Esprit Saint, éclaire-nous. Chers frères et sœurs, auditeurs et auditrices, pour vivre ce moment, le berger Richard Kawiti. Paix et joie, berger.
5: Paix et joie, frères et sœurs, paix et joie, précieux auditeurs, encore une joie renouvelée de partager ce moment bien planifié par le Seigneur pour nous permettre de renouer notre intimité avec le Saint-Esprit. Saint-Esprit, sans lequel une vie chrétienne debout ne peut pas être. Sans lequel une vie chrétienne épanouie, il n'y en a pas. Paix et joie. Amen. Donc je dirais que c'est le Seigneur qui a planifié ce moment pour que nous puissions nous attacher à celui qui est le soutien infaillible, le Saint-Esprit. Et le thème dit « L'action du Saint-Esprit dans la vie du chrétien ». Le texte d'appui, c'est Actes chapitre 4, verset 31. Je lis. « Quand ils eurent prié, le lieu où ils étaient assemblés trembla. Ils furent tous remplis du Saint-Esprit et ils annonçaient la parole de Dieu avec assurance. » Paix et joie.
6: Amen.
5: Voici le texte de référence qui nous a été soumis. À travers ce texte de référence, nous comprenons que le Saint-Esprit nous donne la force nécessaire pour partager notre foi dans notre génération. Nous comprenons que le Saint-Esprit, la puissance de Dieu, nous fait partager l'amour de Dieu autour de nous sans crainte. Nous comprenons que avec le Saint-Esprit, toute nouveauté est possible et à tout moment, pourvu que on se laisse guider par lui. Paix et joie.
6: Amen.
5: Mon intervention va se faire autour de quatre principaux rôles du Saint-Esprit. Le premier rôle que j'ai noté dans la vie d'un croyant, le Saint-Esprit guide et il enseigne le croyant. C'est lui qui rappelle les enseignements de Jésus. C'est lui qui nous conduit comme cela plaît à Dieu. Je suis en train de parler à quelqu'un qui est à la croisée des chemins. Je suis en train de parler à quelqu'un qui se dit que ma vie n'est qu'une suite, une répétition d'échecs. Et je ne sais quoi faire. L'Esprit de Dieu qui connaît le plan qui est prévu pour chacun d'entre nous, c'est lui qui nous guide vers le plan de bonheur prévu pour chacun d'entre nous. C'est pour cela qu'il est indispensable de l'avoir comme ami. La réalité que tu vis, ce n'est pas forcément la vérité. Paix et joie. Amen. Ce que tu vis, c'est la réalité, mais ce n'est pas forcément la vérité. La vérité, c'est ce que Dieu a dit à ton sujet. Qu'est-ce que Dieu a dit? Il dit, il a pour toi des projets de bonheur, un avenir d'espérance. C'est ça qui est la vérité. Voilà ce que Dieu a dit. Il dit, il veut que tu prospères à tous égards, comme prospère l'état de ton âme. Mais qui peut te faire rentrer dans ce plan, dans cette promesse, dans ce que Dieu a prévu pour toi? C'est le Saint-Esprit. Paix et joie. Amen. Le Saint-Esprit, celui qui nous guide. Le Saint-Esprit, celui qui nous conduit. Et il ne nous conduit pas vers la mort, non. Il nous conduit vers de verts pâturages, vers de nouvelles opportunités. Cela me fait partager un témoignage avec vous. Une année, j'accompagnais spirituellement un de nos frères qui était sans emploi. Il travaillait et après il s'est retrouvé au chômage pendant presque un an. Je lui disais, oh, certainement que Dieu a permis que pendant un an, tu te reposes un peu pour que ça te permette de te reconnecter avec lui, revoir ton intimité avec lui et après ça, les choses vont se faire. Mais j'étais persuadé que le Dieu qu'on était en train de prier, il allait ouvrir un chemin pour lui. Qu'est-ce qui s'est passé? Quand le moment est arrivé, quand l'heure de Dieu a sonné, il avait deux opportunités. Il avait la possibilité de travailler dans une entreprise qui était bien connue dans le temps. Et puis, une autre entreprise qui était naissante. Ah, berger, voilà, j'ai deux opportunités. Je dis, ok. C'est le Saint-Esprit que nous avons prié pour que tu aies ces deux opportunités. Nous allons demander au Saint-Esprit quel est son choix. Et puis, il va nous guider. Ah, berger, est-ce que dans cela, il y a choix encore? Parce que il y a une des opportunités concernant l'entreprise qui était en vogue en ce moment en Côte d'Ivoire. Le salaire que cette entreprise proposait était trois fois supérieur au salaire que l'autre proposait. Paix et joie. Amen. Avec lui, je lui ai dit, déclenchons une veine au Saint-Esprit pour se laisser conduire, guidé par le Saint-Esprit, et puis tu feras ton choix. De toute façon, tu as déjà fini l'entretien. Tu feras ton choix. Frères et sœurs, au sorti de cette neuvaine, de ce temps que nous avons pris pour demander au Saint-Esprit de nous conduire, il nous a convaincus que l'entreprise où on lui proposait peu, c'était cette entreprise-là qui avait un avenir pour lui. Je ne lui ai pas dicté, je ne l'ai pas obligé, mais quand on a fini ce temps, lui-même, il était convaincu qu'il ne s'agissait pas d'une affaire de salaire, mais il s'agissait d'une affaire d'avenir. Qu'est-ce qui va se passer? Il signe effectivement dans cette boîte qui lui proposait un salaire minime par rapport à la boîte qui était en vogue. 6 mois plus tard, il apprend que la boîte qui était en vogue connaît des difficultés. La boîte est fermée. Aujourd'hui où je vous parle, il est un des responsables de cette structure au plan de l'Afrique de l'Ouest et il travaille au Sénégal. Paix et joie.
0: Amen.
5: Qu'est-ce que je veux dire? À chaque fois, si tu demandes au Saint-Esprit de t'orienter, il est là pour te conduire. Il connaît le plan que Dieu a prévu pour toi. Malheureusement, on préfère compter bien des fois sur nos forces. Et c'est ce qui va amener le deuxième témoignage que je vais partager. Certainement que je l'ai déjà partagé ici. Une de nos sœurs qui était à la croisée des chemins, qui dit, « Oh, grand frère, je ne sais même pas quoi faire, je tourne en rond. Tout est perpétuel recommencement. » Je dis oui, Mais quand ça arrive comme ça, il faut qu'on marque une pause, il faut qu'on regarde à Dieu. Il a dit point de honte à celui qui tourne son regard vers moi. Tournons notre regard vers Dieu. C'est lui qui a dit invoque-moi le jour de la détresse et je te répondrai. Je suis tellement sûr que toi qui es à l'écoute, ce n'est pas par le fait du hasard, mais c'est parce que le Seigneur a prévu une parole pour toi. Et c'est ce que nous avons fait, ma sœur et moi, c'est ce que nous avons fait dans la prière, regarder à Dieu. Et quand nous avons ensemble regardé à Dieu à travers une neuvaine dédiée au Saint-Esprit, Dieu, pendant cette neuvaine, nous faisait voir l'activité dans laquelle il avait un avenir pour elle. Elle se retrouvait bien souvent au marché Gouraud, au marché des Vivriers, quand elle dort, les rêves qu'elle faisait. Et moi aussi, le Seigneur me montrait cela. À la fin de cette neuvaine, on s'est retrouvés, on a prié. J'ai dit, mais pendant cette neuvaine, qu'est-ce que le Seigneur t'a montré? Elle dit, oui, le Seigneur m'a montré à chaque fois Vivrier, aubergine et tout ça. Je dis, ok. Mais pour toi, qu'est-ce que ça signifie? Elle dit, pour moi, je suis fort persuadé que le Seigneur veut que je m'engage dans l'achat ou la vente des vivriers. Je dis, c'est la même chose que je pense. Elle dit, mais où je vais enlever les moyens? Je dis, prions. Le Dieu qui t'a donné la vision, le Dieu peut pouvoir également aux moyens qu'il faut pour que cette vision-là soit. On s'est attrapé les mains. Seigneur, merci pour ce que tu nous as donné de façon claire, ce qu'il y a à faire. On compte sur toi, toi qui es le Dieu de l'or et l'argent, pour être le pourvoyeur. Deux semaines plus tard, un de ses oncles à qui elle partageait ses soucis l'appelle pour dire, le Seigneur m'a mis à cœur de pouvoir t'aider, viens à la maison. Et elle vient, il sort une enveloppe de 600 000 francs qu'il lui donne. Tiens, il y a longtemps tu me parles de tes projets, mais je crois que c'est le moment. Tiens et va. Mais il faut savoir que c'est pour toi que j'ai donné comme ça. Hein. C'est fini. Il n'y a plus rien. C'est pour toi là que j'ai donné comme ça. Elle dit, il n'y a pas de problème. Puisqu'elle avait déjà, Dieu lui avait déjà révélé ce qu'il fallait faire. Mais les amis, tenez-vous bien. C'est qu'est-ce qui va se passer? Elle va prendre ses 600 000 francs. Au lieu d'exécuter clairement ce que Dieu a demandé, elle va aller au Ghana, acheter des chaussures, acheter des sacs à main. Et à mon insu, hein, elle ne m'a même pas informé. 3 mois, je n'ai pas de ses nouvelles. Et une fois, j'étais en train de me recueillir. Et le Saint-Esprit me dit, mais et ta petite sœur, là, est-ce que tu as de ses nouvelles? Je l'appelle, je dis, mais petite sœur, c'est comment? L'affaire là, c'est vrai que tu étais allé voir ton oncle pour décanter la situation. Où est-ce qu'on en est? Grand frère, je vais te dire que j'ai fait une bêtise. Quelle est la bêtise? J'ai pris l'argent là. Je suis allé au Ghana, j'ai fait des achats. Grand frère, je vais te dire, même 5 francs cassés, j'ai placé à crédit, même 5 francs cassés, je n'ai même pas pu récupérer cet argent. Paix et joie. L'Esprit du Seigneur, quand il est invoqué, quand on lui demande de claires orientations, il nous oriente. Mais est-ce que nous sommes prêts à emprunter le chemin que lui nous montre? J'ai pris ces deux exemples pour que chacun de nous voit dans quel cas de figure il se situe. Est-ce qu'il se situe dans le cas où le Seigneur demande de faire et puis il exécute pour que ça donne quelque chose, ou bien il s'oriente lui-même, comptant sur ses propres forces, et puis ça donne une vie où on tourne en rond, où on tape poteau à tout bout de champ. Paix et joie. Le Saint-Esprit, c'est lui qui nous aide. Le Saint-Esprit, le meilleur guide. Le Saint-Esprit, celui qui ne nous abandonne jamais. Paix et joie.
0: Amen.
5: Autre chose que le Saint-Esprit nous aide à faire, le Saint-Esprit est celui qui nous transforme en des personnes meilleures. Paix et joie. Le Saint-Esprit produit en nous des fruits de l'Esprit. Amour, joie, paix, patience, bonté, fidélité, douceur, maîtrise de soi. Quand on accepte de se laisser conduire par le Saint-Esprit, oui, l'Esprit de Dieu nous transforme en des personnes meilleures. Je parle à quelqu'un qui a l'écoute, qui a tout essayé, mais de ses propres forces. Et il se rend compte qu'à chaque fois, il revient sur ses mêmes erreurs. Celui qu'il te faut comme allié pour aller de l'avant, pour devenir une nouvelle personne, pour devenir une personne plus forte, pour devenir une personne qui va de l'avant, c'est le Saint-Esprit qu'il te faut. Tu ne peux pas compter sur tes propres forces et dire que toi, tu peux t'en sortir. Le Christ l'a dit, et il l'a dit clairement. Sans moi, vous ne pourrez rien faire. Paix et joie. Le Saint-Esprit est celui sur qui tu devras t'appuyer pour devenir une meilleure force personne. Oui, je le dis parce que c'est grâce au Saint-Esprit que Saul est devenu Paul. Paix et joie. Le persécuteur patenté est devenu le messager par excellence de la parole de Dieu. Qui peut faire ça? Le Saint-Esprit. Et on s'est rendu compte que par ses écrits, sans le Saint-Esprit, il ne faisait rien. Il dit, le Saint-Esprit et moi. Le Saint-Esprit m'a demandé de m'orienter ceci. Le Saint-Esprit m'a demandé d'aller. Et il n'était qu'un exécutant. On va dire, il était esclave, entre griffes, du Saint-Esprit. En parlant de sa complicité avec le Saint-Esprit. Si Dieu l'a fait pour Paul, Dieu peut le faire pour toi.
0: Amen.
5: Tu peux devenir une meilleure personne par l'aide, par la grâce du Saint-Esprit. Je vais également te parler d'un autre exemple dans la Bible. Marie-Madeleine. Celle de qui il a été expulsé comme il y a des démons. 7. Paix et joie.
0: Amen.
5: Mais elle a été celle, la première, à annoncer la résurrection du Christ. Oh, pécheresse d'hier peut devenir la personne sur qui Dieu s'appuie pour que sa parole soit connue. Je parle à quelqu'un qui était d'ancien prisonnier et qui nous suit depuis les ondes de cette radio. C'est vrai que tu as fait des erreurs, mais tu n'es pas une erreur. Tu as du prix aux yeux de Dieu. Pour Dieu, ta vie compte. Pour Dieu, tu es important. C'est le Saint-Esprit qu'il te faut pour devenir une meilleure personne. S'il a pu transformer la vie de Marie-Madeleine, ce n'est pas toi qu'il ne pourra pas transformer également. À condition que tu acceptes que le Saint-Esprit conduise ta vie. En parlant de Marie-Madeleine, je vais parler de celui qui s'est dit, mais je n'ai personne sur qui compter. Je vais parler de quelqu'un qui s'est dit, mais je n'ai pas de grand diplôme pour espérer avoir un travail décent. Je vais parler de quelqu'un qui dit, dans un univers dans lequel on est, où si ta connaissance n'est pas haut placée, tu ne peux pas avoir un travail rassurant. Je peux dire, si tu as le Saint-Esprit comme allié, lui, il peut créer des nouveautés dans ta vie. Si tu as le Saint-Esprit comme allié, il peut faire de toi une nouvelle personne. Je pense également à cette maman qui nous suit, dont le cœur est meurtri à cause des déviations de son enfant. Sexualité désordonnée, alcoolisme, drogue. Et elle se dit, mais à quel saint me vouer ce soir? C'est pour toi que cette prière est organisée. Nous allons crier au Saint-Esprit. Nous allons invoquer le Saint-Esprit. Et lui, il pourra faire quelque chose. Nous, humains, nous ne pourrons rien. Mais si on élève la voix et qu'on invoque la puissance du Saint-Esprit, c'est cette puissance-là qui transforme les cœurs. Et c'est cette puissance qui donnera du dégoût dans le cœur de l'enfant, qui mettra du dégoût des choses du monde dans le cœur de cet enfant. Paix et joie. Le Saint-Esprit également est source de puissance. Oui, je le dis, parce qu'il accorde des dons spirituels. Paix et joie. Don de sagesse, don de prophétie, don de guérison. Tout ça pour servir la maison de Dieu, pour servir l'Église, pour servir nos frères et sœurs. Paix et joie.
2: Ça me rappelle un témoignage. Généralement, quand arrivent les périodes de vacances, au renouveau, nous organisons les retraites ouvertes éclatées. Et c'était la toute première fois où j'étais responsabilisé pour une mission à Kofi Kro Bafia. J'y étais avec le berger Malin, qui était un ressortissant de la zone, paix et joie. Et puis, alors que nous avions prié toute la nuit, le matin, une maman vient voir notre équipe pour dire que j'ai mon enfant de 8 ans qui est à la maison, mais qui ne marche pas. Honnêtement, intérieurement, hein, je me suis dit, mais pourquoi elle n'a pas envoyé l'enfant pour qu'on puisse prier ensemble toute la nuit? Mais on est fatigué, là, on devait rentrer. Il y a quelqu'un qui sourit parce que lui aussi, il faisait partie de cette délégation. Et nous nous sommes déplacés pour aller pour prier pour l'enfant. Au moment où nous partions, excusez-moi, je demandais au Saint-Esprit qu'est-ce qu'il fallait faire exactement. Parce que visiblement, physiquement, on était déjà épuisé. Qu'est-ce qu'il fallait faire? Et lui, il dit, un autre Père, trois je vous salue Marie, et marquez des signes sur les pieds de l'enfant. Paix et joie.
6: Amen.
2: Quand nous sommes allés, et c'est ce que nous avons fait exactement. Quand on a fini, la question que la maman a posée, c'est, vous avez fini? Paix et joie. Quand on te pose une pareille question, tu comprends que la personne est perplexe. La personne, c'est une façon polie, te dit, c'est à cause de tout cela que moi je vous ai déplacé. Mais le Saint-Esprit a parlé, nous avons exécuté et nous sommes partis. 2 jours plus tard, je disais que Malan était de la région. Donc c'est Malan, le berger Malan qui appelle. Berger Gaudi, il y a notre poulet ici. Je dis, comment ça? L'enfant, ce matin, c'est-à-dire après 2 jours, c'est lui qui a réveillé ses parents. Il était sur pied. Paix et joie. Ce que nous avons posé comme action, nous l'avons posé sous la mouvance du Saint-Esprit. Les résultats ont été clairs. Paix et joie. Le Saint-Esprit a donné la guérison, a relevé cet enfant miraculeusement. Paix et joie. Je vais dire à celui qui est malade qui nous suit actuellement. Le Saint-Esprit fait faire quelque chose.
6: Amen.
2: Les guérisons, les restaurations, c'est, on va dire, c'est son domaine de définition. On l'appelle l'agir de Dieu. On l'appelle l'agir de Dieu. Cet autre témoignage que je partage sur une plateforme où chaque matin, on médite la parole de Dieu. Ce jour-là, j'ai médité sur la liturgie du jour où nous disait il fallait accorder de l'importance à la parole de Dieu parce que la parole de Dieu est puissance, parce que l'Esprit de Dieu accompagne sa parole. Et après cette méditation, j'ai dit juste en dessous de la méditation que celui qui croit qu'il y a de la puissance dans la parole de Dieu invoque le Saint-Esprit et impose la main là où il a mal. Frères et sœurs, un de nos frères qui est sur la plateforme au cours d'une récollection, rendait témoignage pour dire oui, une fois, avec le partage de la parole de Dieu, je l'ai expérimenté et voilà, Dieu, moi qui avais perdu ma virilité, Dieu m'a redonné ma virilité. C'était là son témoignage, que Dieu a communiqué la virilité à cet homme et Dieu l'a totalement restauré. Paix et joie, le Saint-Esprit est encore capable. Capable de relever, capable de restaurer, capable de libérer. Parce que c'est ce qu'il sait faire, c'est ce qu'il sait transmettre pour dire qu'il a compassion, pour dire qu'il est avec nous, qu'il ne peut pas nous laisser sans soutien. Le 4e élément que je souhaiterais partager, c'est le Saint-Esprit est consolateur et intercesseur. Consolateur et intercesseur. C'est par son agir que, au cœur des épreuves, nous pouvons passer des difficultés au témoignage. C'est par son agir que nous pouvons passer de grandes moqueries, de grandes humiliations à des exploits pour la gloire de Dieu. Oui, c'est le Saint-Esprit qui intercède pour nous. Quand nous prions, en réalité, nous balbutions. Mais c'est le Saint-Esprit qui arrange nos façons de prier et qui les rend agréables à Dieu. Saint-Esprit, celui qui nous aide à prier, notre intercesseur. Ceux qui ont compris que c'est grâce à l'aide du Saint-Esprit, ceux qui ont compris qu'ils ne sont plus seuls, ils mènent aujourd'hui une vie épanouie. Certainement, tu te poses la question, que faut-il faire pour que l'Esprit de Dieu fasse moi aussi de ma vie un témoignage? Que faut-il faire pour que ma vie aussi puisse être une vie qui respire la plénitude du Saint-Esprit? Quelques deux à trois petits conseils. Il faut t'imposer une vie de prière. Parce que quelquefois, les gens disent, « Oh, je me sens lourd quand je prie. Non, j'ai la paresse quand je prie. » Non. Quand tu es en difficulté, il faut que tu pries. Si tu veux être intime du Saint-Esprit, il faut que tu pries. Et regardons les premières communautés. On dit qu'ils étaient assidus dans la prière. Ils passaient du temps dans la prière. Ils ne pouvaient pas poser une action sans se mettre en prière, sans interroger le Saint-Esprit. Et l'intimité qu'ils avaient avec le Saint-Esprit faisait réussir toutes leurs actions. Tu veux être intime du Saint-Esprit, il faut que tu te décides à prier. C'est toi qui dois décider ça. Je veux prier. Et même quand cela bouscule ton programme, tu dois pouvoir t'imposer cela parce que c'est important. Deuxième chose, méditer la parole de Dieu quotidiennement. Méditer la parole de Dieu quotidiennement. C'est important. Méditer la parole de Dieu quotidiennement. Chaque jour, il faut méditer la parole de Dieu. Cette parole-là, elle est vie. Cette parole, elle est esprit de Dieu. Paix et joie. Il faut méditer la parole de Dieu. Et puis la dernière chose, c'est surtout obéir. Tout à l'heure, j'ai parlé d'un témoignage où la sœur, Dieu lui a clairement indiqué ce qu'il y avait à faire. Et elle n'a pas accepté d'obéir. Mais ne pas accepter d'obéir, c'est foirer le plan que Dieu a prévu. Dieu fera sa part. Mais toi, ta part, c'est obéir pour que tu rentres dans ce plan. Malheureusement, bien des fois, c'est là que nous sommes disqualifiés. Je voudrais partager ce témoignage qui a été conté par notre papa, le père Peter, pour dire que Dieu est encore capable. Dieu peut encore faire pour ceux qui lui obéissent. Le père disait, au cours d'une retraite fermée, il a rencontré un couple d'un certain âge. Et ce couple-là, leur fils aîné, souffrait d'un cancer de cerveau en phase terminale. Il était hospitalisé dans une clinique en France. Et pour ses soins, on demandait pratiquement plus d'une dizaine de millions. Et même là encore, on disait, les médecins disaient, ils vont essayer. Parce qu'ils ne sont même pas sûrs des résultats. Paix et joie. Et c'est comme ça que la maman est venue voir le père pour que le père puisse prier pour l'enfant. Il a donc dit à papa, et retrouvons-nous pour une messe pour présenter la situation à Dieu. Paix et joie. Le père est venu. Et c'est ce qui a été fait. Au cours de la messe, au moment où on dit « Donnez-vous la paix », la maman dit « Elle ne donne pas la paix à papa. Elle ne donne pas la paix à son mari. Paix et joie. » La messe est stoppée. La messe est arrêtée. Le père a dû marquer une pause pour écouter la maman. Pendant près d'une heure, elle n'arrivait pas à sortir ce qu'elle avait dans le cœur. De quoi il s'agit? Ils se sont connus jeunes. Jeunes, ils ont trimé, ils ont fait leur réalisation. Parmi leurs réalisations, une plantation qu'ils ont dans une localité. Et dans cette plantation, ils ont construit une petite maison. Parce que la plantation est tellement grande, les week-ends, ils se retrouvent là-bas pour gérer les questions de salaire des travailleurs. C'est là-bas que papa va sortir avec une jeune fille. Quelqu'un l'a appelé pour lui dire que papa est là avec une jeune fille. La première fois, elle n'a pas prêté attention. La seconde fois, elle a dit, mais ça me fait quoi de vérifier? Elle arrive, son pagne est noué autour de la poitrine de la jeune fille dans la maison qu'ils ont bâtie. Quand elle a vu, elle a regardé son mari, elle a regardé la jeune fille et elle est rentrée chez elle. Depuis près de 10 ans, chambre à part. Les seules choses dont ils parlaient, c'est juste les enfants. Voilà un des enfants qui est malade. Et donc, quand elle a réussi à extérioriser ça après près d'une heure, le père va l'exhorter à pardonner. Le père va lui dire, laisse Dieu faire. Laisse tomber cela. Frères et sœurs, après plusieurs façons de la convaincre, elle accepta, ils se sont fait à tout et la messe a continué. Après cela, après la messe, le père les a reçus pour échanger avec eux. Juste au moment de partir, la maman prend son téléphone portable. Son fils qui est censé être à l'hôpital a tenté de la joindre plusieurs fois. Elle rappelle ce fils-là. Le fils décroche. Maman, je suis guéri. Maman, je me porte bien. La clinique même a vérifié. Je me porte bien. Paix et joie. Je rencontre ce témoignage pour dire que l'obéissance est une des clés, est une des conditions pour être intime du Saint-Esprit et grandir dans cette intimité. À supposer que la maman ait refusé, est-ce que ce qu'elle est venue porter devant la face du Seigneur allait avoir gain de cause? L'obéissance est ce que Dieu nous demande pour être des intimes du Saint-Esprit. Je ne sais pas à quel niveau, je ne sais pas dans quelle situation tu te trouves, je ne sais pas quelle situation tu traverses en ce moment, mais je dis, si tu te fais aider par le Saint-Esprit, il peut créer un chemin nouveau là où tout semble fermé. Si tu te fais épauler par le Saint-Esprit, lui qui crée toutes choses nouvelles, lui va pouvoir t'aider. Paix et joie.
6: Amen.
2: Je voudrais également terminer en racontant ce témoignage de quelqu'un aussi qui a accepté de s'abandonner, de se laisser conduire par le Saint-Esprit. Peut-être que ce témoignage-là, je l'ai déjà raconté ici, mais c'est le témoignage d'une de nos sœurs qui, à la fin, m'a dit « Grand frère, pourquoi tu ne m'as pas dit que ton Dieu est bon comme ça ?» Paix et joie. « Grand frère, pourquoi tu n'as pas dit que ton Dieu est bon comme ça ?» Oui, elle était également à la croisée d'un chemin. Et puis, une vie qui tourne en rond, on s'est rencontrés, on a parlé et je lui ai dit « Il faille que tu te laisses abandonner par le Saint-Esprit. » il faille que tu déposes ta vie entre les mains du Seigneur. Elle est partie, elle est revenue, nous avons prié. Et ce jour-là même, quand on priait, le Seigneur a fait couler mes larmes. Et je lui demandais, mais pourquoi mes larmes coulent? Le Seigneur dit non, je vais la faire pleurer de joie. C'est ça que je te fais ressentir. Paix et joie. La sœur Ebon ne s'est plus revue. Après 6 mois, elle m'a passé un coup de fil, mais elle était à l'extérieur, aux États-Unis. Grand frère, pourquoi tu ne m'as pas dit que ton Dieu a été bon comme ça? C'est aux États-Unis que le Seigneur va lui ouvrir des portes. C'est là-bas qu'elle va se marier. C'est là-bas qu'elle va faire ses 2 enfants. C'est étant là-bas qu'elle va construire une maison pour permettre à sa maman qui était dans une cour familiale de sortir de la cour familiale et vivre dans la maison qu'elle a bâtie pour sa maman. Or, tu as l'écoute, je veux simplement te dire que rien n'est tard. Si tu décides de te laisser remplir par le Saint-Esprit, si tu décides de t'appuyer sur le Saint-Esprit, si tu décides que le Saint-Esprit conduise maintenant ta vie, ce qui est passé est passé. C'est des choses nouvelles que le Saint-Esprit veut faire avec toi. Paix et joie.
0: Amen. Père Richard Kawiti
7: vient de nous proposer un enseignement sur
2: l'action du Saint-Esprit dans la vie du chrétien.
8: Tout à coup, il vint du ciel un bruit comme celui d'un vent violent. Et il remplit toute la maison où ils étaient assis. Des langues semblables à des langues de feu leur apparurent, séparées les unes des

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1: Sous le regard de Marie, mère de l'Église, de Saint Augustin, saint patron de notre diocèse, et dans l'élan de l'Esprit Saint, entrons ensemble dans cette année 2025-2026, année pastorale et sociale, avec espérance, avec ma prière fraternelle, Joseph Aka.
0: Pour votre salut, il est 17h.
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1: Georgette Blaquière vous propose un enseignement sur Marie de Nazareth.

Dieu a donné sa promesse. Et elle contemple le dessein de Dieu sur le monde et cette sagesse de Dieu. Ah, Marie, c'est vraiment l'amie de Dieu qui entre, comme je vous le disais avant-hier, dans la contemplation du dessein du Père. Et elle contemple cette fidélité de Dieu d'Abraham jusqu'à toujours. Et elle se réjouit d'être prise dans cet océan de salut. Elle se réjouit. Le Seigneur a fait en moi de grandes choses. Ah, moi, j'aime cette parole, me réjouit le cœur. Parce que Marie ne prend aucun soin de sa propre humilité. Marie est tellement transparente à Dieu, hein, qu'elle laisse à Dieu le soin de sa gloire et le soin de son humilité. Elle dit simplement, joyeusement, en transparence, ce que Dieu lui donne, et elle le dit. Or, que de foi, et là, je crois que je le rencontre si souvent, frère, dans l'accueil spirituel. Le nombre de gens, et en particulier de prêtres, de religieuses, de laïcs aussi, vous allez me dire, il ne reste plus grand-chose, qui n'osent pas croire aux grâces que Dieu leur donne par souci, par peur d'être orgueilleux. Il y a là un piège terrible. Moi, oh non, c'est pas possible. Moi, je suis trop petit. Que Dieu puisse me visiter comme cela, mais pas moi. Non, moi, je suis un pauvre curé de campagne, ou je suis une pauvre sœur au fond de mon couvent, je fais la cuisine. Que Dieu me donne telle grâce profonde, c'est pas pour moi. Moi, je suis mère de famille. Et on se l'entend dire. On se l'entend dire aussi en confession, permettez-moi de vous le dire. Moi, j'ai été bloqué 4 ans dans ma vie de prière parce qu'un prêtre m'avait dit, vous n'avez pas à trouver Dieu dans l'oraison. Vous avez à le trouver dans les casseroles puisque vous êtes mariés. Mais je ne me confessais pas de négliger mes casseroles. Et oui, vous riez, mais je vous assure que je n'ai pas ri et que j'en ai pleuré pendant des années. Vous comprenez? Sous prétexte de humilité. Mais l'humilité, laissons-en le soin à Dieu. Jésus a dit, un autre prend soin de ma gloire. Et reconnaissons simplement, tranquillement, que Dieu fait en nous, frères et sœurs, de grandes choses. C'est tout simplement se livrer à l'amour du Père que faire ça. N'ayez pas peur des grâces que Dieu vous donne. Ayez la simplicité de Marie de dire, mais Seigneur, moi, je suis toute petite, tu me donnes ça, c'est le dessein de ta sagesse, tu n'y penses peut-être pas, tu es fou de faire ça, moi, un pauvre type comme moi, eh bien tant mieux, je m'en réjouis et je t'en bénis. Amen, alléluia. Et j'emporte témoignage devant mes frères, ce que fait Marie devant Élisabeth. Vous comprenez? N'ayez pas peur. Les grâces de Dieu, vous savez, Dieu, il ne sait pas ce qu'il fait. Regardez quand il va semer. Regardez cette prodigalité, cette imprudence du semeur. Il jette la semence partout. Il sait bien que ça ne poussera pas sur les rochers. Il sait bien que ça ne poussera pas entre les ronces. Il sait bien que ça ne poussera pas sur les cailloux. Et pourtant, il jette la semence partout. Il gaspille. Dieu est un gaspilleur de grâce. C'est pour ça que nous en ramassons au passage. Béni soit-il. Et ne nous étonnons pas. Ne nous étonnons pas. Nous sommes un peu déformés, je crois, parce que nous avons trop lu de vie de saint. Et que nous croyons que les grandes grâces sont révélées aux grands saints. Mais contentons-nous des petites grâces, croyez-moi, elles sont déjà très grandes. Et osons bénir Dieu comme Marie, dans la simplicité du cœur. Le fruit, c'est un marathon qu'il me fait faire, le fruit de cette bénédiction. Alors là, voyez-vous, il y a quelque chose de bouleversant dans la visitation. C'est l'effusion de l'esprit qui tombe sur Jean le Baptiste. Marie arrive avec sa louange qui l'habite et Jean-Baptiste est sanctifié par cette visite. Si nous sommes des êtres de louange et de bénédiction, nous sanctifions le monde à naître. Or, si tant de femmes avortent, si tant de femmes aujourd'hui n'osent pas avoir des gosses, c'est parce qu'elles ont peur du monde qui vient. Elles sont prises en disant, dans le monde qui vient, ce n'est pas la peine de faire des enfants. Pour qu'ils voient ce qu'on voit, ce n'est pas la peine. Un enfant, dans les conditions où je vis,
Ce n'est pas la peine. La vie qui l'attendra, la même que celle que j'ai connue, non, merci, je préfère avorter. Si nous, c'est par la louange que nous annonçons au monde que le salut précède toujours tout enfant à naître, que les mains de Dieu attendent un enfant dès sa naissance, il tombe, avant de tomber dans ce monde de misère et d'angoisse, il tombe dans les mains de Dieu. Et Marie sanctifie l'enfant à naître. Elle sanctifie le monde qui va venir. Jésus annèle, par la louange de Marie, par tout ce qu'il habite, peut passer pour sanctifier le monde à venir. Si nous savions combien par la louange, simplement par cette prière gratuite, cette prière de où nous proclamons la victoire de Dieu sur toutes les puissances de mal et de mort qui sont à l'œuvre dans le monde. La louange, c'est ça. Vous ne vous rendez pas compte que lorsque vous dites l'aude avec tout le cœur, vous sanctifiez le monde et vous sauvez déjà au travers de votre parole. Jésus peut passer pour accueillir les enfants qui vont naître aujourd'hui et leur donner la vie. Oui, Marie, par sa foi dans le salut de Dieu et par cette louange qu'il habite, devient porteuse, porteuse de la bénédiction de Dieu sur ce monde à venir, qui est symbolisé, porté ici par Jean-Baptiste dans le sein de sa mère. Il y a là, je crois, un mystère profond de la visitation qui va très, très loin, beaucoup plus que nous ne le croyons. La visitation, ce n'est pas seulement, c'est, et vous avez raison de le prêcher, un acte de charité de Marie, oui, c'est vrai, mais ça va beaucoup, beaucoup, beaucoup plus loin que ça. Marie est ici comme le prophète qui porte la bénédiction de Dieu. Et puis, il y a eu tout ce qui s'est passé ensuite, toutes ces épreuves de la foi de Marie, le temps avec Joseph, la mise en place de ce mariage difficile, la grossesse de Marie, dont elle n'a pas contrôlé les étapes, il n'y avait pas d'échographie à ce moment-là. Tenez, vous riez. Je pose la question, est-ce que nous ne sommes pas en permanence en train de faire l'échographie de notre vie spirituelle, de ce que nous portons en nous? Est-ce que nous prions ou est-ce que nous nous regardons prier? Est-ce que nous servons Dieu ou est-ce que nous nous regardons le servir? Est-ce que

radicale simplicité, à vivre jour par jour la grâce de Dieu, ce que fait Marie sans échographie de sa grossesse. Et puis, il nous est dit, puis les bergers, la naissance à Bethléem, les bergers, les mages, le glaive promis par Siméon, et puis la fuite en Égypte, le massacre des innocents et la fugue de Jésus à 12 ans, tant de choses que Marie a dû vivre, qui l'ont déconcertée. Et il nous est dit, devant tout cela, qu'elle gardait tout cela, tous ces événements, les roulant dans son cœur. Ils ne comprirent pas la réponse de Jésus et sa mère gardait tout cela dans son cœur. La foi de Marie, voyez-vous, est une foi patiente. Elle accepte de ne pas tout comprendre tout de suite. Mais ce n'est pas une foi passive. C'est une foi qui veut comprendre, mais qui attend que ça mûrisse en elle. Et là encore, que de gâchis dans nos vies spirituelles, parce que nous avons voulu tirer sur les salades pour les faire pousser, comme dit une expression. Nous avons voulu enjamber sur la providence. Au lieu de patiemment attendre le temps de Dieu, que la parole de Dieu mûrisse en nous. Et puis il y a autre chose qui est aussi important. C'est la mémoire du cœur. Marie nous apprend la mémoire du cœur. Alors attention! La mémoire du cœur, ce n'est pas la nostalgie des états d'âme. Ce n'est pas de dire, « Oh, il y a 10 ans, quand j'ai reçu l'effusion de l'esprit, oh, c'était beau, c'était oh, ce moment-là. » Et vouloir entretenir cette sorte de nostalgie, revenir aux oignons d'Égypte, en somme. Ça, c'est la nostalgie des états d'âme du peuple d'Israël dans le désert. Ils gardaient la nostalgie des bonnes soupes qu'il y avait en Égypte. Mais ce n'est pas ça la mémoire du cœur. La mémoire du cœur, ce n'est pas le souvenir de nos états d'âme, c'est la mémoire de ce que Dieu a fait pour nous. La mémoire des merveilles de Dieu dans nos vies. Je vous le dis tout le temps, il faut changer de religion. Il faut d'abord, avant de regarder ce que nous faisons, ce que nous avons fait, ce que nous ferons pour Dieu, regarder, recevoir, et louer, et bénir, et nous ouvrir à ce que Dieu a fait pour nous, à ce qu'il fait, à ce qu'il fera. Et là, la mémoire du cœur, c'est une contemplation du mystère de Dieu. Et Dieu s'est plaint tout au long de la Bible que son peuple était oublieux, était ingrat, était infidèle, parce qu'il ne gardait pas mémoire de ce qu'il avait fait pour lui. « Oh mon peuple !» C'est dans... Je crois que c'est osé, mais je ne suis pas sûre du tout. « Mon peuple, ton amour est comme la rosée du matin qui tôt se dissipe. Tu oublies, tu as oublié ce que j'ai fait pour toi. » Alors, voilà pourquoi tant de grâces qui nous sont faites deviennent retombent et flétrissent. Parce que la louange, la bénédiction de ce que Dieu a fait pour nous, c'est comme l'eau qui continue à faire pousser la grâce en nous, à la libérer. Marie nous apprend cela. Elle nous apprend, et ça c'est une grâce de foi. La mémoire du cœur nourrit la foi. C'est une grâce de foi. Il y a Cana. Cana où Marie est là, entre le besoin des hommes, ils n'ont plus de vin, et la parole de Dieu, faites tout ce qu'il vous dira. C'est Monseigneur Antoine, l'exarque du patriarcat de Moscou, qui disait « L'intercession, c'est d'être pleinement solidaire des hommes devant Dieu, d'être le cri des hommes devant Dieu et indissociablement, pleinement solidaire de Dieu devant les hommes, pleinement solidaire du mystère, du dessein de Dieu devant les hommes. » C'est-à-dire écartelé, c'est-à-dire crucifié. L'intercession, ce n'est pas de dire, Seigneur, tu vas, voilà, tu vois, je t'apporte non plus de vin, tu vas leur fabriquer du vin. L'intercession, ce n'est pas d'aller dire à Dieu ce qu'il faut qu'il fasse, il est assez grand pour le savoir. Marie ne fait aucune pression sur Dieu. On dit quelquefois, il ne faut pas faire de prière de demande.

0: C'est faire pression sur Dieu, il le sait, bien sûr qu'il le sait. Mais il faut faire l'aide-mémoire, ça nous était dit hier dans Malachie, l'aide-mémoire de nos besoins et les lâcher à Dieu, les lui donner. Et puis aussi, être suffisamment englouti dans la contemplation du dessein de Dieu pour transmettre à nos frères, faites ce qu'il vous dira, être vraiment solidaire de Dieu, de son dessein d'amour et de miséricorde sur le monde. Et Marie est là. Je ne commenterai pas, il y aurait eu des choses vraiment très profondes, je crois, à dire sur le « timoi kaisoi », quoi pour toi et pour moi, et tant de choses, mais nous avons du mal à y arriver. Et quelles sont nos prières d'intercession? Comment prions-nous dans nos groupes de prière ou notre intercession? Est-ce que nous ne faisons pas une intercession dans un seul sens, c'est-à-dire pleinement solidaire des hommes? Mais ça ne suffit pas. Il y a la prière de Dieu vers nous, et vous êtes là, prêtres. Vous êtes les ministres de l'intercession. Vous êtes là, dans l'Eucharistie, au cœur. On vous a dit hier que vous étiez les hommes de l'Eucharistie. Et combien, si vous saviez, c'est vrai pour nous. Si vous saviez comme c'est vrai. Vous portez dans la grande intercession du Christ. Vous portez toutes les intercessions de notre monde. Mais, vous, dans l'Eucharistie et ailleurs, vous nous transmettez la grande prière de Dieu vers notre monde. Ce que je vous disais hier, je crois. Et il y a ces deux dimensions. Marie est là, médiatrice, intermédiaire, je préférerais dire, tant ce mot de médiatrice est chargé de sens quelquefois ambigu, intermédiaire de la foi des disciples. C'est par elle que Dieu fait ce premier miracle et les disciples croient en lui. Il y a eu pour Marie cette longue marche dans la foi. Les épreuves de Marie, vous vous rendez compte de ce qu'a dû être pour Marie le rejet de Jésus par Nazareth? Vous vous rendez compte de ce que ça a dû être pour elle quand elle a vu ses voisins, ses amis, ses connaissances, tous ces gens parmi lesquels Jésus a grandi, qu'elle connaît, lui jeter des pierres et vouloir le précipiter du haut de la falaise? Vous vous rendez compte de ce qu'elle a dû souffrir là et de ce qu'elle a dû être, oui, vraiment bouleversée au sens profond? Et puis il y a la tentation de Marie, vous me pardonnez de dire ça. Mais enfin, Jésus a été tenté, pourquoi Marie ne le serait-elle pas? On prend des tas de gants pour expliquer que Marie, quand elle est allée récupérer Jésus et qu'elle, avec sa famille, en disant il est fou, que Marie, bien sûr, elle n'adhérait pas, etc. Mais enfin, Marie a cherché ce jour-là à protéger Jésus, comme toute mère cherche à protéger son enfant. J'ai dit, mais enfin, qu'est-ce qu'il fait là? Ce n'est pas le moment, il va se faire tuer, mais... Et quelle est... Moi, ça ne me choque pas du tout. Je n'en sais rien, personne ne sait rien. Mais pas plus ceux qui disent que Marie n'adhérait pas que moi qui dis que Marie, je crois, ce jour-là, a eu envie de faire que Jésus revienne un peu au repos chez elle et puis, enfin, que ça ne se passe pas comme ça, qu'elle a été tentée de protéger Jésus. Et nous avons tous à être, nous sommes tous tentés par là, nous avons tous envie de protéger, non, ou de prendre possession sur ce qui, quelquefois, hein, le glissement est facile, sur nos enfants, bien sûr, hein, c'est la pente naturelle de tout cœur de mère, mais aussi sur nos paroissiens, sur nos œuvres, sur tout. Hein? Or, Marie, ce jour-là, a entendu ces paroles qui à la fois la rejoignaient, parce qu'elle y adhérait profondément, mais qui la rejoignaient plus loin que cette envie de protéger Jésus et qui l'obligeait. Elle a entendu ces paroles, celui qui fait la volonté de Dieu, la volonté de mon Père qui est aux cieux, celui-là est mon frère et ma sœur et ma mère. Et oui, il lui a fallu accéder à une purification, non pas du péché, mais une plénitude, disons, un élargissement encore de son cœur de mère qui la prépare à ce qu'elle va vivre à la croix. Et ce dépouillement de ses liens de chair, de ses solidarités naturelles qui sont bonnes et bénies, mais un jour qu'on est appelé à dépasser pour le royaume, dans un certain dépouillement et déchirement du cœur. Et je crois que Marie a connu cela parce qu'elle est femme, que ce n'est pas un être à part, et qu'il a fallu que sa joie s'enracine non plus dans ses souvenirs de maman, heureuses les entrailles qui t'ont apporté, le sein qui t'a allaité, et Marie a dû à ce moment-là sentir remonter en elle tous ses souvenirs des mystères joyeux, et toute mère porte en elle tous ses souvenirs, et il lui a fallu remettre cela, heureux plus encore, dit Jésus, malhomme, plus encore. Ce n'est pas plus tôt qu'il faut traduire, c'est plus encore ceux qui mettent leur joie toute nue dans la parole de Dieu, dans le service de la parole de Dieu. Et ce n'est pas, Marie, je crois, là, passe dans encore une étape, un mûrissement de sa foi. Ainsi Marie est modelée, jour après jour, pour être toute ordonnée à la seule parole de Dieu, dans l'obéissance nue et dépouillée de son cœur de femme, de son cœur comme le nôtre, jusqu'à ce moment où il lui faudra passer par la nuit de la foi au pied de la croix. Marie est là debout, Marie est là debout, elle est là, là encore dans la transparence. Enfin, elle ne crie pas, elle ne dit pas « Je suis la mère du condamné, qu'est-ce que je vais devenir ?» Et nous avons tellement tendance, quand nous, devant le malheur, à ramener les choses à notre mesure, à dire « Qu'est-ce que je vais devenir ?» Alors que Marie, elle regarde Jésus. Marie est dans la transparence là. Elle n'est pas la mère du condamné qui attire et qui retient la pitié et la compassion, et elle y aurait droit. Elle est là, debout, elle regarde. Elle est debout et elle est forte. La force, il y a une vision romantique de la femme qui fait de la faiblesse une sorte de, voyez-vous, de vaseline, de charme féminin, appelez-le comme vous voudrez. Allons donc, la femme biblique, la femme juive, c'est une femme forte, douce, mais la douceur s'enracine dans la force et non pas dans la mièvrerie et dans la vaseline. Et là, elle est forte parce qu'elle est douce et parce qu'elle est transparente dans son regard. La compassion silencieuse de Marie, quel mystère! Ici, Marie entre, bien sûr, dans la communion à la souffrance de son fils, et comme elle a dû en être, je ne sais pas, comme une éponge qui sent, comme elle a dû sentir à travers elle et au travers de sa chair la souffrance de son fils, comme elle aussi, elle a dû porter en elle la parole de David, « mon fils, que ne suis-je mort à ta place ?» Et c'est là que je dis qu'elle est icône du Père et Mère de Dieu. Manifestation, signe, si vous préférez. Oui, mais la compassion, ça n'est pas la pitié et le gémissement. La compassion s'enracine dans la contemplation du mystère de Dieu sur un être. La compassion est toujours prophétique. Parce que la compassion voit plus loin que la souffrance du moment. Elle voit déjà la victoire de Dieu. Marie le voyait-elle? Je ne sais pas. Mais ce dont je suis sûre, c'est que Marie, d'une part, ressentait la souffrance de son fils, et d'autre part, adhérait pleinement et profondément au mystère de Dieu, à la, de la volonté du Père sur Jésus, même si elle n'en comprenait pas tout. Je pense que elle était entrée plus que personne, plus même que Jean peut-être, dans ce mystère en train de s'accomplir, qu'il a dépassé de partout, mais qu'il a fait tenir droite dans le oui au Père, par le oui de Jésus. La compassion, ce sera souvent, voyez-vous, partager, oui, la souffrance de l'autre, la partager pleinement, pleurer avec ceux qui pleurent, mais faire pressentir quand ils ne le pressentent pas que ce qu'ils vivent va plus loin que leurs larmes, qu'ils sont pris dans un mystère de Dieu qui les dépasse et que ce mystère, c'est un mystère de miséricorde qui aboutira à la victoire. On ne peut pas toujours annoncer la victoire au cœur de la souffrance. C'est vrai. Mais il faut le porter en nous. C'est vrai. Alors là, notre compassion devient efficace. La compassion de Marie n'est pas, est communion à la souffrance, mais elle est aussi communion au dessein du Père et à l'obéissance du Fils.
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0: Je le vois dans ton sein prendre chair à ma salutation. Avec allégresse, l'ange l'acclame.
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2: il est 18h.
3: L'ange du Seigneur porte l'annonce à Marie. Je vous salue Marie, pleine de grâce. Le Seigneur est avec vous. Vous êtes bénie entre toutes les femmes. Et Jésus, le fruit de vos entrailles, est béni.
4: Sainte Marie, Mère de Dieu, priez pour nous pauvres pécheurs, maintenant et à l'heure de notre mort. Amen.
3: Voici la servante du Seigneur.
4: Qu'il me soit fait selon ta parole.
3: Je vous salue Marie, pleine de grâce. Le Seigneur est avec vous. Vous êtes bénie entre toutes les femmes. Et Jésus, le fruit de vos entrailles, est béni.
4: Sainte Marie, Mère de Dieu, priez pour nous, pauvres pécheurs, maintenant et à l'heure de notre mort. Amen.
3: Et le Verbe s'est fait chair.
4: Et il a habité parmi nous.
3: Je vous salue, Marie, pleine de grâce. Le Seigneur est avec vous. Vous êtes bénie entre toutes les femmes. Et Jésus, le fruit de vos entrailles, est béni.
4: Sainte Marie, Mère de Dieu, priez pour nous, pauvres pécheurs, maintenant et à l'heure de notre mort. Amen.
3: Priez pour nous, Sainte Mère de Dieu,
4: afin que nous soyons rendus dignes des promesses du Christ.
3: Que ta grâce, Seigneur, se répande dans nos cœurs. Par le message de l'ange, tu nous as fait connaître l'incarnation de ton Fils bien-aimé. Conduis-nous par sa passion et par sa croix jusqu'à la gloire de la résurrection. Par le Christ notre Seigneur.
4: Amen.

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3: Prions avec les intentions qui nous sont parvenues et celles des bienfaiteurs de Radio Maria.
4: Un show Happy Yvonne Anastasie rend grâce à Dieu pour tous les bienfaits reçus dans sa vie professionnelle ainsi que dans ses activités. Que le Seigneur continue ses grâces et bénédictions dans sa vie par l'intercession de Marie, Notre-Dame de toute grâce.
3: François, Agathe, Ange-Christ et Marie-Stella demandent au Seigneur aide, assistance et protection par l'intercession de la Vierge Marie. La grande famille Kachiré demande au Seigneur aide, assistance et protection par l'intercession de la Vierge Marie.
5: Une maman demande aide, assistance et protection pour sa fille Christelle Marina Amoni par l'intercession de Saint-Michel Archange.
3: Une mère rend grâce au Seigneur pour le nouveau travail accordé à son fils après un licenciement par l'intercession de Notre-Dame de Guadeloupe.
6: Intention pour les bienfaiteurs et donateurs de Radio Maria. Ô Vierge Marie, jette ton regard de compassion sur tes enfants fatigués et affaiblis par la maladie. Par ta puissante intervention, restaure tout leur être, corps et âme. Nous t'en prions.
3: Une fidèle demande au Seigneur aide, assistance et protection pour sa famille et elle. Elle lui confie la réhabilitation de la tombe de son père par l'intercession de Notre-Dame du Perpétuel Secours. La pharmacie Marielle remercie le Seigneur pour toutes les grâces reçues. Elle demande par ailleurs aide, assistance, protection et croissance pour la pharmacie.
5: Prions pour la délivrance de Assémien Arnaud et pour la restauration de son couple par l'intercession de Notre-Dame de la délivrance, demandée par Assémien Julie. Kwaku Afoué-Marie-Emmanuel prie le Seigneur pour délivrance et restauration de la lignée de Kofi Nguesson et de sa femme Jé Aya, par l'intercession de Notre-Dame de la délivrance. Une fidèle confie son neveu Kwasi Yaouil Adams au Seigneur pour aide, assistance, guérison et délivrance par Notre-Dame de la délivrance.
7: Radio Maria confie au Seigneur le Père à Saint-Jean-Claude pour aide, assistance, protection et guérison par l'intercession de Notre-Dame, santé des malades.
3: Aide, assistance et protection du Seigneur pour les dirigeants de l'entreprise, à tout le personnel de geste aussi et à leurs familles ainsi que les installations. Une fidèle rend grâce à Dieu pour tous ses bienfaits. Elle lui confie sa santé et ses projets par l'intercession de Notre-Dame des Victoires. Assémia Juliette demande au Seigneur la guérison de sa maman Adamo Afiba. Elle remercie la Vierge Marie pour tous ses bienfaits. Je mets mon espoir dans le Seigneur. Je suis sûr de sa parole. Le Seigneur a donné, le Seigneur a repris. Que le nom du Seigneur soit béni.
8: Radio Maria prie pour la vie avec Dieu de Sébastien Kofi Kwame, dit Sébastien. Que le Seigneur l'accueille dans sa félicité céleste par l'intercession de Notre-Dame de Mort Légion.
9: Madame Kwaku Albertine prie pour la vie avec Dieu de Kwaku Kwasi Léonard.
10: 8 mai 2016, 8 mai 2026. Voici 10 ans que nous a quittés notre fille, sœur, mère et nièce Kwaku Tene Edwige, ses parents, sœurs, frères et enfants, prie pour son repos éternel. Que le Seigneur lui pardonne tous ses péchés et la reçoit dans sa félicité céleste, par l'intercession de Notre-Dame de Mont-Légion.
11: Yao Aou Yvonne prie pour la vie avec Dieu de Yao Akisi Hélène, Oufoué Yao, Yao Conan Frédéric, Yao Yao Jules, Yao Aya Clémentine, qu'il repose en paix par l'intercession de Notre-Dame de Mont-Légion.
12: Monsieur Guy Kakou Roger et Ernest Quadio prient pour la vie avec Dieu de Tano Kakou Clavet à l'occasion de son anniversaire de décès. Que le Seigneur lui pardonne ses fautes et l'accueille dans sa félicité céleste.
13: Une famille prie pour la vie avec Dieu de Nyankon Antoinette Akuba Mat, Kwasi Quadio, Ndangé Sangustave, Kwasi Afoué, tous les défunts, défuntes de la famille paternelle et maternelle et toutes les âmes en purification.
14: Monsieur Kwadio Magloire prie pour la vie avec Dieu de Kono Kwadio Maurice, son beau-père Nguessan André et tous les défunts de la famille Kwadio.
15: Madame Aka Ewia Sidoni prie pour la vie en Dieu de Aka Boni Jean et de Chi Aya Suzanne.
16: Prions pour la vie avec Dieu de Kwaku Kwasi Amoué Mathilde, Conan Afoué Antoinette, Kofi Amoué Georgette, Général Bani François, Colonel Fanou, Fatim, Oumar Cédric.
17: La famille Ba prie pour la vie avec Dieu de Vibiba et de Ouattara Fatoumata par l'intercession de la Vierge Marie. Prions pour la vie avec Dieu de Kwasi Bertin Touré, Nguesson Aminon Viviane, Touré Adjoa Jonas, Touré Ngoron Ferdinand, Koué Aminon Madeleine, demandé par leurs enfants.
18: Une fidèle prie pour la vie avec Dieu de Kwadio Kosia Marcel, Nguesson Aya Yvette, Nguesson Conan Jano, Ngoron Kwadio Michel et tous les défunts de la famille Alanikan.
19: Les enfants de Arthur Oloté prient pour la vie avec Dieu de Yorobla Agnès, Oulobo Marie et de Oloté Mathurin. En union avec la famille Ngoran, prions pour la vie avec Dieu de Gérard Ngoran, Maxime Yoboué, Joseph Ngoran, Ernest Conan, Kongwe Joséphine, Oka Kwaku, tous leurs parents défunts et les âmes du purgatoire. Prions pour la vie avec Dieu de Nguesson Conan Judicael, Béranger et de Kofi Adi Manuel Jumadin, demandé par Maman Joglo Rosalie. Prions pour la vie avec Dieu de Sœur Joséphine Adoua Apo, de la Congrégation des Sœurs Notre-Dame de la Paix. Que le Seigneur l'accueille dans sa demeure en compagnie de tous les anges et des saints. Parmi ceux qui se sont endormis dans l'espérance de la résurrection, se comptent les membres de nos familles respectives, les auditeurs, les bienfaiteurs et donateurs de Radio Maria. Seigneur notre Dieu, à cause de ton autre nom qui est miséricorde, par la puissante intercession de la Vierge Marie, accueille-les. Que le Seigneur Jésus-Christ daigne les accueillir et les accepter dans son royaume céleste et de joie sans fin, par le secours de Notre-Dame de Montlégion.

0: auditeurs et auditrices de Radio Maria Côte d'Ivoire, la radio catholique du diocèse de Yamoussoukro qui émet sur la 104.8 FM. Avec nos dames des ondes, préparons-nous à la récitation et à la méditation du rosaire. Déposons nos intentions et surtout notre pays, la Côte d'Ivoire, dans les mains très pures et très saintes de la Vierge Marie, pour qu'elle les porte à son Fils bien-aimé, notre Seigneur Jésus. Nous sommes rassemblés au nom du Père et du Fils et du Saint-Esprit. Amen. Je crois en Dieu, le Père Tout-Puissant, Créateur du ciel et de la terre, et en Jésus-Christ, son Fils unique, notre Seigneur, qui a été conçu du Saint-Esprit, est né de la Vierge Marie, a souffert sous Ponce Pilate, a été crucifié, est mort, a été enseveli, est descendu aux enfers, le troisième jour, est ressuscité des morts, est monté aux cieux, est assis à la droite de Dieu le Père Tout-Puissant, d'où il viendra juger les vivants et les morts. Je crois en l'Esprit Saint, à la Sainte Église catholique, à la communion des saints, à la rémission des péchés, à la résurrection de la chair, à la vie éternelle. Amen. Notre Père qui es aux cieux, que ton nom soit sanctifié, que ton règne vienne, que ta volonté soit faite sur la terre comme au ciel.
1: Donne-nous aujourd'hui notre pain de ce jour.
2: Donne-nous aujourd'hui notre pain de ce jour. Pardonne-nous nos offenses, comme nous pardonnons aussi à ceux qui nous ont offensés. Et ne nous laisse pas entrer en tentation, mais délivre-nous du mal. Amen.
0: Je vous salue Marie, pleine de grâce. Le Seigneur est avec vous. Vous êtes bénie entre toutes les femmes, et Jésus, le fruit de vos entrailles, est béni.
2: Sainte Marie, Mère de Dieu, priez pour nous pauvres pécheurs, maintenant et à l'heure de notre mort. Amen.
0: Je vous salue Marie, pleine de grâce. Le Seigneur est avec vous. Vous êtes bénie entre toutes les femmes, et Jésus, le fruit de vos entrailles, est béni.
2: Sainte Marie, Mère de Dieu, priez pour nous pauvres pécheurs, maintenant et à l'heure de notre mort. Amen.
0: Je vous salue Marie, pleine de grâce, le Seigneur est avec vous. Vous êtes bénie entre toutes les femmes, et Jésus, le fruit de vos entrailles, est béni.
2: Sainte Marie, Mère de Dieu, priez pour nous pauvres pécheurs, maintenant et à l'heure de notre mort. Amen.
0: Que la gloire soit rendue au Père, au Fils et au Saint-Esprit, comme il était au commencement, maintenant et toujours, dans les siècles des siècles. Amen. Prions pour que les conjoints qui se sont séparés trouvent accueil et soutien dans la communauté chrétienne.

0: Nous méditons les mystères joyeux de notre Seigneur Jésus. Premier mystère joyeux, l'Annonciation. Fruit du mystère, l'humilité. Je te bénis, Père, Seigneur du ciel et de la terre, d'avoir caché cela aux sages et aux savants et de l'avoir révélé aux tout petits. Prions. Seigneur, rends-nous humbles. Apprends-nous à accepter ta volonté, à accueillir en nos vies ton œuvre de salut. Notre Père qui es aux cieux, que ton nom soit sanctifié, que ton règne vienne, que ta volonté soit faite sur la terre comme au ciel.
1: Donne-nous aujourd'hui notre pain de ce jour. Pardonne-nous nos offenses, comme nous pardonnons aussi à ceux qui nous ont offensés. Et ne nous laisse pas entrer en tentation, mais délivre-nous du mal. Amen.
0: Je vous salue Marie, pleine de grâce. Le Seigneur est avec vous. Vous êtes bénie entre toutes les femmes, et Jésus, le fruit de vos entrailles, est béni.
1: Sainte Marie, Mère de Dieu, priez pour nous pauvres pécheurs, maintenant et à l'heure de notre mort. Amen.
0: Je vous salue Marie, pleine de grâce, le Seigneur est avec vous. Vous êtes bénie entre toutes les femmes, et Jésus, le fruit de vos entrailles, est béni.
1: Sainte Marie, Mère de Dieu, priez pour nous pauvres pécheurs, maintenant et à l'heure de notre mort. Amen.
0: Je vous salue Marie, pleine de grâce, le Seigneur est avec vous. Vous êtes bénie entre toutes les femmes, et Jésus, le fruit de vos entrailles, est béni.
1: Sainte Marie, Mère de Dieu, priez pour nous pauvres pécheurs, maintenant et à l'heure de notre mort. Amen.
0: Je vous salue Marie, pleine de grâce, le Seigneur est avec vous. Vous êtes bénie entre toutes les femmes, et Jésus, le fruit de vos entrailles, est béni.
1: Sainte Marie, Mère de Dieu, priez pour nous pauvres pécheurs, maintenant et à l'heure de notre mort. Amen.
0: Je vous salue Marie, pleine de grâce, le Seigneur est avec vous. Vous êtes bénie entre toutes les femmes, et Jésus, le fruit de vos entrailles, est béni.
1: Sainte Marie, Mère de Dieu, priez pour nous pauvres pécheurs, maintenant et à l'heure de notre mort. Amen.
0: Je vous salue Marie, pleine de grâce, le Seigneur est avec vous. Vous êtes bénie entre toutes les femmes, et Jésus, le fruit de vos entrailles, est béni.
1: Sainte Marie, Mère de Dieu, priez pour nous pauvres pécheurs, maintenant et à l'heure de notre mort. Amen.
0: Je vous salue Marie, pleine de grâce, le Seigneur est avec vous. Vous êtes bénie entre toutes les femmes, et Jésus, le fruit de vos entrailles, est béni.
1: Sainte Marie, Mère de Dieu, priez pour nous pauvres pécheurs, maintenant et à l'heure de notre mort. Amen.
0: Je vous salue Marie, pleine de grâce, le Seigneur est avec vous. Vous êtes bénie entre toutes les femmes, et Jésus, le fruit de vos entrailles, est béni.
2: Sainte Marie, Mère de Dieu,
3: priez pour nous pauvres pécheurs, maintenant et à l'heure de notre mort. Amen.
0: Je vous salue Marie, pleine de grâce, le Seigneur est avec vous. Vous êtes bénie entre toutes les femmes, et Jésus, le fruit de vos entrailles, est béni.
1: Sainte Marie, Mère de Dieu, priez pour nous pauvres pécheurs, maintenant et à l'heure de notre mort. Amen.
0: Je vous salue Marie, pleine de grâce, le Seigneur est avec vous. Vous êtes bénie entre toutes les femmes, et Jésus, le fruit de vos entrailles, est béni.
1: Sainte Marie, Mère de Dieu, priez pour nous pauvres pécheurs, maintenant et à l'heure de notre mort. Amen.
0: Que la gloire soit rendue au Père, au Fils et au Saint-Esprit,
4: comme il était au commencement, maintenant et toujours, dans les siècles des siècles. Amen.
0: Mon Dieu, je crois, j'adore, j'espère et je vous aime.
4: Je vous demande pardon pour ceux qui ne croient pas, qui n'adorent pas, qui n'espèrent pas et qui ne vous aiment pas.
0: Notre Dame de toute grâce, priez pour nous. Deuxième mystère joyeux, la visitation. Fruit du mystère, l'amour du prochain. Par la charité, mettez-vous au service les uns des autres. Galates chapitre 5, verset 13. Prions. Seigneur, ouvre nos cœurs à l'amour de nos frères. Apprends-nous à les accepter et à les servir dans leurs différences et dans leur diversité. Notre Père qui es aux cieux, que ton nom soit sanctifié, que ton règne vienne, que ta volonté soit faite sur la terre comme au ciel.
1: Donne-nous aujourd'hui notre pain de ce jour. Pardonne-nous nos offenses, comme nous pardonnons aussi à ceux qui nous ont offensés. Et ne nous laisse pas entrer en tentation, mais délivre-nous du mal. Amen.
0: Je vous salue Marie, pleine de grâce. Le Seigneur est avec vous. Vous êtes bénie entre toutes les femmes, et Jésus, le fruit de vos entrailles est béni.
1: Sainte Marie, Mère de Dieu, priez pour nous pauvres pécheurs, maintenant et à l'heure de notre mort. Amen.
0: Je vous salue Marie, pleine de grâce, le Seigneur est avec vous. Vous êtes bénie entre toutes les femmes, et Jésus, le fruit de vos entrailles, est béni.
1: Sainte Marie, Mère de Dieu, priez pour nous pauvres pécheurs, maintenant et à l'heure de notre mort. Amen.
0: Je vous salue Marie, pleine de grâce, le Seigneur est avec vous. Vous êtes bénie entre toutes les femmes, et Jésus, le fruit de vos entrailles, est béni.
1: Sainte Marie, Mère de Dieu, priez pour nous pauvres pécheurs, maintenant et à l'heure de notre mort. Amen.
0: Je vous salue Marie, pleine de grâce, le Seigneur est avec vous. Vous êtes bénie entre toutes les femmes, et Jésus, le fruit de vos entrailles, est béni.
1: Sainte Marie, Mère de Dieu, priez pour nous pauvres pécheurs, maintenant et à l'heure de notre mort. Amen.
0: Je vous salue Marie, pleine de grâce, le Seigneur est avec vous. Vous êtes bénie entre toutes les femmes, et Jésus, le fruit de vos entrailles, est béni.
1: Sainte Marie, Mère de Dieu, priez pour nous pauvres pécheurs, maintenant et à l'heure de notre mort. Amen.
0: Je vous salue Marie, pleine de grâce, le Seigneur est avec vous. Vous êtes bénie entre toutes les femmes, et Jésus, le fruit de vos entrailles, est béni.
1: Sainte Marie, Mère de Dieu, priez pour nous pauvres pécheurs, maintenant et à l'heure de notre mort. Amen.
0: Je vous salue Marie, pleine de grâce, le Seigneur est avec vous. Vous êtes bénie entre toutes les femmes, et Jésus, le fruit de vos entrailles, est béni.
1: Sainte Marie, Mère de Dieu, priez pour nous pauvres pécheurs, maintenant et à l'heure de notre mort. Amen.
0: Je vous salue Marie, pleine de grâce, le Seigneur est avec vous. Vous êtes bénie entre toutes les femmes, et Jésus, le fruit de vos entrailles, est béni.
1: Sainte Marie, Mère de Dieu, priez pour nous pauvres pécheurs, maintenant et à l'heure de notre mort. Amen.
0: Je vous salue Marie, pleine de grâce, le Seigneur est avec vous. Vous êtes bénie entre toutes les femmes, et Jésus, le fruit de vos entrailles, est béni.
1: Sainte Marie, Mère de Dieu, priez pour nous pauvres pécheurs, maintenant et à l'heure de notre mort. Amen.
0: Je vous salue Marie, pleine de grâce, le Seigneur est avec vous. Vous êtes bénie entre toutes les femmes, et Jésus, le fruit de vos entrailles, est béni.
1: Sainte Marie, Mère de Dieu, priez pour nous pauvres pécheurs, maintenant et à l'heure de notre mort. Amen.
0: Que la gloire soit rendue au Père, au Fils et au Saint-Esprit,
3: comme il était au commencement, maintenant et toujours, dans les siècles des siècles. Amen.
0: Mon Dieu, je crois, j'adore, j'espère et je vous aime.
3: Je vous demande pardon pour ceux qui ne croient pas, qui n'adorent pas, qui n'espèrent pas et qui ne vous aiment pas.
0: Notre Dame de toute grâce, priez pour nous. Troisième mystère joyeux, la naissance de Jésus. Fruit du mystère, la simplicité de cœur. Heureux ceux qui ont une âme de pauvre, car le royaume des cieux est à eux. Matthieu chapitre 5, verset 3. Prions. Seigneur, viens renaître dans nos cœurs et y répandre ta paix. Détache-nous des richesses de ce monde. Donne-nous un cœur d'enfant, simple, confiant et reconnaissant, qui cherche à donner dans la joie plutôt qu'à recevoir, prendre ou posséder. Notre Père qui es aux cieux, que ton nom soit sanctifié, que ton règne vienne, que ta volonté soit faite sur la terre comme au ciel.
1: Donne-nous aujourd'hui notre pain de ce jour. Pardonne-nous nos offenses, comme nous pardonnons aussi à ceux qui nous ont offensés. Et ne nous laisse pas entrer en tentation, mais délivre-nous du mal. Amen.
0: Je vous salue Marie, pleine de grâce. Le Seigneur est avec vous. Vous êtes bénie entre toutes les femmes, et Jésus, le fruit de vos entrailles, est béni.
1: Sainte Marie, Mère de Dieu, priez pour nous pauvres pécheurs, maintenant et à l'heure de notre mort. Amen.
0: Je vous salue Marie, pleine de grâce, le Seigneur est avec vous. Vous êtes bénie entre toutes les femmes, et Jésus, le fruit de vos entrailles, est béni.
1: Sainte Marie, Mère de Dieu, priez pour nous pauvres pécheurs, maintenant et à l'heure de notre mort. Amen.
0: Je vous salue Marie, pleine de grâce, le Seigneur est avec vous. Vous êtes bénie entre toutes les femmes, et Jésus, le fruit de vos entrailles, est béni.
1: Sainte Marie, Mère de Dieu, priez pour nous pauvres pécheurs, maintenant et à l'heure de notre mort. Amen.
0: Je vous salue Marie, pleine de grâce, le Seigneur est avec vous. Vous êtes bénie entre toutes les femmes, et Jésus, le fruit de vos entrailles, est béni.
1: Sainte Marie, Mère de Dieu, priez pour nous pauvres pécheurs, maintenant et à l'heure de notre mort. Amen.
0: Je vous salue Marie, pleine de grâce, le Seigneur est avec vous. Vous êtes bénie entre toutes les femmes, et Jésus, le fruit de vos entrailles, est béni.
1: Sainte Marie, Mère de Dieu, priez pour nous pauvres pécheurs, maintenant et à l'heure de notre mort. Amen.
0: Je vous salue Marie, pleine de grâce, le Seigneur est avec vous. Vous êtes bénie entre toutes les femmes, et Jésus, le fruit de vos entrailles, est béni.
1: Sainte Marie, Mère de Dieu, priez pour nous pauvres pécheurs, maintenant et à l'heure de notre mort. Amen.
0: Je vous salue Marie, pleine de grâce, le Seigneur est avec vous. Vous êtes bénie entre toutes les femmes, et Jésus, le fruit de vos entrailles, est béni.
1: Sainte Marie, Mère de Dieu, priez pour nous pauvres pécheurs, maintenant et à l'heure de notre mort. Amen.
0: Je vous salue Marie, pleine de grâce, le Seigneur est avec vous. Vous êtes bénie entre toutes les femmes, et Jésus, le fruit de vos entrailles, est béni.
1: Sainte Marie, Mère de Dieu, priez pour nous pauvres pécheurs, maintenant et à l'heure de notre mort. Amen.
0: Je vous salue Marie, pleine de grâce, le Seigneur est avec vous. Vous êtes bénie entre toutes les femmes, et Jésus, le fruit de vos entrailles, est béni.
1: Sainte Marie, Mère de Dieu, priez pour nous pauvres pécheurs, maintenant et à l'heure de notre mort. Amen.
0: Je vous salue Marie, pleine de grâce, le Seigneur est avec vous. Vous êtes bénie entre toutes les femmes, et Jésus, le fruit de vos entrailles, est béni.
1: Sainte Marie, Mère de Dieu, priez pour nous pauvres pécheurs, maintenant et à l'heure de notre mort. Amen.
0: Que la gloire soit rendue au Père, au Fils et au Saint-Esprit,
3: comme il était au commencement, maintenant et toujours, dans les siècles des siècles. Amen.
0: Mon Dieu, je crois, j'adore, j'espère et je vous aime. Je vous demande pardon pour ceux qui ne croient pas, qui n'adorent pas, qui n'espèrent pas et qui ne vous aiment pas. Notre Dame de toute grâce, priez pour nous. Quatrième mystère joyeux. Jésus est présenté au temple. Fruit du mystère, le don de soi. Alors j'ai dit, voici, je viens. Hébreux chapitre 10, verset 7. Prions. Seigneur, aide-nous à comprendre, à reconnaître et à accomplir ta volonté, à coopérer à ton œuvre. Notre Père qui es aux cieux, que ton nom soit sanctifié, que ton règne vienne, que ta volonté soit faite sur la terre comme au ciel.
1: Donne-nous aujourd'hui notre pain de ce jour. Pardonne-nous nos offenses, comme nous pardonnons aussi à ceux qui nous ont offensés. Et ne nous laisse pas entrer en tentation, mais délivre-nous du mal. Amen.
0: Je vous salue Marie, pleine de grâce. Le Seigneur est avec vous. Vous êtes bénie entre toutes les femmes, et Jésus, le fruit de vos entrailles, est béni.
1: Sainte Marie, Mère de Dieu, priez pour nous pauvres pécheurs, maintenant et à l'heure de notre mort. Amen.
0: Je vous salue Marie, pleine de grâce, le Seigneur est avec vous. Vous êtes bénie entre toutes les femmes, et Jésus, le fruit de vos entrailles, est béni.
1: Sainte Marie, Mère de Dieu, priez pour nous pauvres pécheurs, maintenant et à l'heure de notre mort. Amen.
0: Je vous salue Marie, pleine de grâce, le Seigneur est avec vous. Vous êtes bénie entre toutes les femmes, et Jésus, le fruit de vos entrailles, est béni.
1: Sainte Marie, Mère de Dieu, priez pour nous pauvres pécheurs, maintenant et à l'heure de notre mort. Amen.
0: Je vous salue Marie, pleine de grâce, le Seigneur est avec vous. Vous êtes bénie entre toutes les femmes, et Jésus, le fruit de vos entrailles, est béni.
1: Sainte Marie, Mère de Dieu, priez pour nous pauvres pécheurs, maintenant et à l'heure de notre mort. Amen.
0: Je vous salue Marie, pleine de grâce, le Seigneur est avec vous. Vous êtes bénie entre toutes les femmes, et Jésus, le fruit de vos entrailles, est béni.
1: Sainte Marie, Mère de Dieu, priez pour nous pauvres pécheurs, maintenant et à l'heure de notre mort. Amen.
0: Je vous salue Marie, pleine de grâce, le Seigneur est avec vous. Vous êtes bénie entre toutes les femmes, et Jésus, le fruit de vos entrailles, est béni.
1: Sainte Marie, Mère de Dieu, priez pour nous pauvres pécheurs, maintenant et à l'heure de notre mort. Amen.
0: Je vous salue Marie, pleine de grâce, le Seigneur est avec vous. Vous êtes bénie entre toutes les femmes, et Jésus, le fruit de vos entrailles, est béni.
1: Sainte Marie, Mère de Dieu, priez pour nous pauvres pécheurs, maintenant et à l'heure de notre mort. Amen.
0: Je vous salue Marie, pleine de grâce, le Seigneur est avec vous. Vous êtes bénie entre toutes les femmes, et Jésus, le fruit de vos entrailles, est béni.
1: Sainte Marie, Mère de Dieu, priez pour nous pauvres pécheurs, maintenant et à l'heure de notre mort. Amen.
0: Je vous salue Marie, pleine de grâce, le Seigneur est avec vous. Vous êtes bénie entre toutes les femmes, et Jésus, le fruit de vos entrailles, est béni.
1: Sainte Marie, Mère de Dieu, priez pour nous pauvres pécheurs, maintenant et à l'heure de notre mort. Amen.
0: Je vous salue Marie, pleine de grâce, le Seigneur est avec vous. Vous êtes bénie entre toutes les femmes, et Jésus, le fruit de vos entrailles, est béni.
1: Sainte Marie, Mère de Dieu, priez pour nous pauvres pécheurs, maintenant et à l'heure de notre mort. Amen.
0: Que la gloire soit rendue au Père, au Fils et au Saint-Esprit,
2: comme il était au commencement, maintenant et toujours, dans les siècles des siècles. Amen.
0: Mon Dieu, je crois, j'adore, j'espère et je vous aime. Je vous demande pardon pour ceux qui ne croient pas, qui n'adorent pas, qui n'espèrent pas et qui ne vous aiment pas. Notre Dame de toute grâce, priez pour nous. Cinquième mystère joyeux, Jésus est retrouvé au temple. Fruit du mystère, la recherche de Dieu. Heureux ceux qui écoutent la parole de Dieu et l'observent. Luc chapitre 11, verset 28. Prions. Seigneur, enseigne-nous. Fais grandir en nous le désir de te découvrir, de t'aimer et de te trouver en toutes choses. Notre Père qui es aux cieux, que ton nom soit sanctifié. Que ton règne vienne, que ta volonté soit faite sur la terre comme au ciel.
1: Donne-nous aujourd'hui notre pain de ce jour. Pardonne-nous nos offenses, comme nous pardonnons aussi à ceux qui nous ont offensés. Et ne nous laisse pas entrer en tentation, mais délivre-nous du mal. Amen.
0: Je vous salue Marie, pleine de grâce. Le Seigneur est avec vous. Vous êtes bénie entre toutes les femmes, et Jésus, le fruit de vos entrailles est béni.
1: Sainte Marie, Mère de Dieu, priez pour nous pauvres pécheurs, maintenant et à l'heure de notre mort. Amen.
0: Je vous salue Marie, pleine de grâce, le Seigneur est avec vous. Vous êtes bénie entre toutes les femmes, et Jésus, le fruit de vos entrailles est béni.
1: Sainte Marie, Mère de Dieu, priez pour nous pauvres pécheurs, maintenant et à l'heure de notre mort. Amen.
0: Je vous salue Marie, pleine de grâce, le Seigneur est avec vous. Vous êtes bénie entre toutes les femmes, et Jésus, le fruit de vos entrailles, est béni.
1: Sainte Marie, Mère de Dieu, priez pour nous pauvres pécheurs, maintenant et à l'heure de notre mort. Amen.
0: Je vous salue Marie, pleine de grâce, le Seigneur est avec vous. Vous êtes bénie entre toutes les femmes, et Jésus, le fruit de vos entrailles, est béni.
1: Sainte Marie, Mère de Dieu, priez pour nous pauvres pécheurs, maintenant et à l'heure de notre mort. Amen.
0: Je vous salue Marie, pleine de grâce, le Seigneur est avec vous. Vous êtes bénie entre toutes les femmes, et Jésus, le fruit de vos entrailles, est béni.
1: Sainte Marie, Mère de Dieu, priez pour nous pauvres pécheurs, maintenant et à l'heure de notre mort. Amen.
0: Je vous salue Marie, pleine de grâce, le Seigneur est avec vous. Vous êtes bénie entre toutes les femmes, et Jésus, le fruit de vos entrailles, est béni.
1: Sainte Marie, Mère de Dieu, priez pour nous pauvres pécheurs, maintenant et à l'heure de notre mort. Amen.
0: Je vous salue Marie, pleine de grâce, le Seigneur est avec vous. Vous êtes bénie entre toutes les femmes, et Jésus, le fruit de vos entrailles, est béni.
1: Sainte Marie, Mère de Dieu, priez pour nous pauvres pécheurs, maintenant et à l'heure de notre mort. Amen.
0: Je vous salue Marie, pleine de grâce, le Seigneur est avec vous. Vous êtes bénie entre toutes les femmes, et Jésus, le fruit de vos entrailles, est béni.
1: Sainte Marie, Mère de Dieu, priez pour nous pauvres pécheurs, maintenant et à l'heure de notre mort. Amen.
0: Je vous salue Marie, pleine de grâce, le Seigneur est avec vous. Vous êtes bénie entre toutes les femmes, et Jésus, le fruit de vos entrailles, est béni.
1: Sainte Marie, Mère de Dieu, priez pour nous pauvres pécheurs, maintenant et à l'heure de notre mort. Amen.
0: Je vous salue Marie, pleine de grâce, le Seigneur est avec vous. Vous êtes bénie entre toutes les femmes, et Jésus, le fruit de vos entrailles, est béni.
1: Sainte Marie, Mère de Dieu, priez pour nous pauvres pécheurs, maintenant et à l'heure de notre mort. Amen.
0: Que la gloire soit rendue au Père, au Fils et au Saint-Esprit,
2: comme il était au commencement, maintenant et toujours, dans les siècles des siècles. Amen.
0: mon Dieu, je crois, j'adore, j'espère et je vous aime. Je vous demande pardon pour ceux qui ne croient pas, qui n'adorent pas, qui n'espèrent pas et qui ne vous aiment pas. Notre Dame de toute grâce, priez pour nous.

0: Nous méditons les mystères lumineux de notre Seigneur Jésus. Premier mystère lumineux, Jésus est baptisé dans les eaux du Jourdain. Fruit du mystère, l'amour filial. À ceux qui l'ont reçu, à ceux qui croient en son nom, il a donné le pouvoir de devenir enfant de Dieu. Jean chapitre 1, verset 12. Prions. Seigneur, nous te rendons grâce de nous avoir établis héritiers, fils bien-aimé du Père, enfant de Dieu et de l'Église par le baptême. Ouvre-nous à la vie de la grâce. Renouvelle-nous chaque jour en ton amour. Notre Père qui es aux cieux, que ton nom soit sanctifié, que ton règne vienne, que ta volonté soit faite sur la terre comme au ciel.
1: Donne-nous aujourd'hui notre pain de ce jour. Pardonne-nous nos offenses, comme nous pardonnons aussi à ceux qui nous ont offensés. Et ne nous laisse pas entrer en tentation, mais délivre-nous du mal. Amen.
0: Je vous salue Marie, pleine de grâce. Le Seigneur est avec vous. Vous êtes bénie entre toutes les femmes, et Jésus, le fruit de vos entrailles, est béni.
1: Sainte Marie, Mère de Dieu, priez pour nous pauvres pécheurs, maintenant et à l'heure de notre mort. Amen.
0: Je vous salue Marie, pleine de grâce, le Seigneur est avec vous. Vous êtes bénie entre toutes les femmes, et Jésus, le fruit de vos entrailles, est béni.
1: Sainte Marie, Mère de Dieu, priez pour nous pauvres pécheurs, maintenant et à l'heure de notre mort. Amen.
0: Je vous salue Marie, pleine de grâce, le Seigneur est avec vous. Vous êtes bénie entre toutes les femmes, et Jésus, le fruit de vos entrailles, est béni.
1: Sainte Marie, Mère de Dieu, priez pour nous pauvres pécheurs, maintenant et à l'heure de notre mort. Amen.
0: Je vous salue Marie, pleine de grâce, le Seigneur est avec vous. Vous êtes bénie entre toutes les femmes, et Jésus, le fruit de vos entrailles, est béni.
1: Sainte Marie, Mère de Dieu, priez pour nous pauvres pécheurs, maintenant et à l'heure de notre mort. Amen.
0: Je vous salue Marie, pleine de grâce, le Seigneur est avec vous. Vous êtes bénie entre toutes les femmes, et Jésus, le fruit de vos entrailles, est béni.
1: Sainte Marie, Mère de Dieu, priez pour nous pauvres pécheurs, maintenant et à l'heure de notre mort. Amen.
0: Je vous salue Marie, pleine de grâce, le Seigneur est avec vous. Vous êtes bénie entre toutes les femmes, et Jésus, le fruit de vos entrailles, est béni.
1: Sainte Marie, Mère de Dieu, priez pour nous pauvres pécheurs, maintenant et à l'heure de notre mort. Amen.
0: Je vous salue Marie, pleine de grâce, le Seigneur est avec vous. Vous êtes bénie entre toutes les femmes, et Jésus, le fruit de vos entrailles, est béni.
1: Sainte Marie, Mère de Dieu, priez pour nous pauvres pécheurs, maintenant et à l'heure de notre mort. Amen.
0: Je vous salue Marie, pleine de grâce, le Seigneur est avec vous. Vous êtes bénie entre toutes les femmes, et Jésus, le fruit de vos entrailles, est béni.
1: Sainte Marie, Mère de Dieu, priez pour nous pauvres pécheurs, maintenant et à l'heure de notre mort. Amen.
0: Je vous salue Marie, pleine de grâce, le Seigneur est avec vous. Vous êtes bénie entre toutes les femmes, et Jésus, le fruit de vos entrailles, est béni.
1: Sainte Marie, Mère de Dieu, priez pour nous pauvres pécheurs, maintenant et à l'heure de notre mort. Amen.
0: Je vous salue Marie, pleine de grâce, le Seigneur est avec vous. Vous êtes bénie entre toutes les femmes, et Jésus, le fruit de vos entrailles, est béni.
1: Sainte Marie, Mère de Dieu, priez pour nous pauvres pécheurs, maintenant et à l'heure de notre mort. Amen.
0: Que la gloire soit rendue au Père, au Fils et au Saint-Esprit,
2: comme il était au commencement, maintenant et toujours, dans les siècles des siècles. Amen.
0: Mon Dieu, je crois, j'adore, j'espère.

0: Père, et
1: et je
0: je vous
1: vous
0: aime.
1: aime.
0: Je
1: Je
0: vous
1: vous
0: demande
1: demande
0: pardon
1: pardon
0: pour
1: pour
0: ceux
1: ceux
0: qui
1: qui
0: ne
1: ne
0: croient
1: croient
0: pas,
1: pas,
0: qui
1: qui
0: n'adorent
1: n'adorent
0: pas,
1: pas,
0: qui
1: qui
0: n'espèrent
1: n'espèrent
0: pas
1: pas
0: et
1: et
0: qui
1: qui
0: ne
1: ne
0: vous
1: vous
0: aiment
1: aiment
0: pas.
1: pas.
0: Notre Dame de l'Eucharistie, priez
1: Priez
0: pour
1: pour
0: nous.
1: nous.
0: Deuxième mystère lumineux. Jésus change l'eau en vin. Fruit du mystère, la joie de la révélation. Tel fut le premier des signes de Jésus. Il accomplit à Cana de Galilée et il manifesta sa gloire et ses disciples crurent en lui. Jean chapitre 2, verset 11. Prions. Seigneur, par l'intercession de Marie, médiatrice de toute grâce, veille et pourvois à nos besoins. Ouvre nos cœurs à ton œuvre de rédemption et affermis notre foi. Notre Père qui es aux cieux, que ton nom soit sanctifié, que ton règne vienne, que ta volonté soit faite sur la terre comme au ciel.
2: Donne-nous aujourd'hui notre pain de ce jour. Pardonne-nous nos offenses, comme nous pardonnons aussi à ceux qui nous ont offensés. Et ne nous laisse pas entrer en tentation, mais délivre-nous du mal. Amen.
0: Je vous salue Marie, pleine de grâce. Le Seigneur est avec vous. Vous êtes bénie entre toutes les femmes, et Jésus, le fruit de vos entrailles, est béni.
2: Sainte Marie, Mère de Dieu, priez pour nous pauvres pécheurs, maintenant et à l'heure de notre mort. Amen.
0: Je vous salue Marie, pleine de grâce, le Seigneur est avec vous. Vous êtes bénie entre toutes les femmes, et Jésus, le fruit de vos entrailles, est béni.
2: Sainte Marie, Mère de Dieu, priez pour nous pauvres pécheurs, maintenant et à l'heure de notre mort. Amen.
0: Je vous salue Marie, pleine de grâce, le Seigneur est avec vous. Vous êtes bénie entre toutes les femmes, et Jésus, le fruit de vos entrailles, est béni.
2: Sainte Marie, Mère de Dieu, priez pour nous pauvres pécheurs, maintenant et à l'heure de notre mort. Amen.
0: Je vous salue Marie, pleine de grâce, le Seigneur est avec vous. Vous êtes bénie entre toutes les femmes, et Jésus, le fruit de vos entrailles, est béni.
2: Sainte Marie, Mère de Dieu, priez pour nous pauvres pécheurs, maintenant et à l'heure de notre mort. Amen.
0: Je vous salue Marie, pleine de grâce, le Seigneur est avec vous. Vous êtes bénie entre toutes les femmes, et Jésus, le fruit de vos entrailles, est béni.
2: Sainte Marie, Mère de Dieu, priez pour nous pauvres pécheurs, maintenant et à l'heure de notre mort. Amen.
0: Je vous salue Marie, pleine de grâce, le Seigneur est avec vous. Vous êtes bénie entre toutes les femmes, et Jésus, le fruit de vos entrailles, est béni.
2: Sainte Marie, Mère de Dieu, priez pour nous pauvres pécheurs, maintenant et à l'heure de notre mort. Amen.
0: Je vous salue Marie, pleine de grâce, le Seigneur est avec vous. Vous êtes bénie entre toutes les femmes, et Jésus, le fruit de vos entrailles, est béni.
2: Sainte Marie, Mère de Dieu, priez pour nous pauvres pécheurs, maintenant et à l'heure de notre mort. Amen.
0: Je vous salue Marie, pleine de grâce, le Seigneur est avec vous. Vous êtes bénie entre toutes les femmes, et Jésus, le fruit de vos entrailles, est béni.
2: Sainte Marie, Mère de Dieu, priez pour nous pauvres pécheurs, maintenant et à l'heure de notre mort. Amen.
0: Je vous salue Marie, pleine de grâce, le Seigneur est avec vous. Vous êtes bénie entre toutes les femmes, et Jésus, le fruit de vos entrailles, est béni.
2: Sainte Marie, Mère de Dieu, priez pour nous pauvres pécheurs, maintenant et à l'heure de notre mort. Amen.
0: Je vous salue Marie, pleine de grâce, le Seigneur est avec vous. Vous êtes bénie entre toutes les femmes, et Jésus, le fruit de vos entrailles, est béni.
2: Sainte Marie, Mère de Dieu, priez pour nous pauvres pécheurs, maintenant et à l'heure de notre mort. Amen.
0: Que la gloire soit rendue au Père, au Fils et au Saint-Esprit,
3: comme il était au commencement, maintenant et toujours, dans les siècles des siècles. Amen.
0: Mon Dieu, je crois, j'adore, j'espère et je vous aime. Je vous demande pardon pour ceux qui ne croient pas, qui n'adorent pas, qui n'espèrent pas et qui ne vous aiment pas. Notre Dame de l'Eucharistie, priez pour nous. Troisième mystère lumineux, la prédication de Jésus. Fruit du mystère, la conversion et la confiance en la miséricorde. Approchez-vous de Dieu. Et il s'approchera de vous. Humiliez-vous devant le Seigneur, et il vous élèvera. Jacques chapitre 4, verset 8. Prions. Seigneur, confiant en ta miséricorde, fais-nous venir à toi avec foi et humilité dans le sacrement de la réconciliation. Rétablis-nous dans ta grâce et dans ta paix,
1: et aide-nous à vivre selon le message de l'Évangile et l'esprit des béatitudes. Notre Père qui es aux cieux, que ton nom soit sanctifié, que ton règne vienne, que ta volonté soit faite sur la terre comme au ciel.
2: Donne-nous aujourd'hui notre pain de ce jour. Pardonne-nous nos offenses, comme nous pardonnons aussi à ceux qui nous ont offensés. Et ne nous laisse pas entrer en tentation, mais délivre-nous du mal. Amen.
1: Je vous salue Marie, pleine de grâce. Le Seigneur est avec vous. Vous êtes bénie entre toutes les femmes, et Jésus, le fruit de vos entrailles, est béni.
2: Sainte Marie, Mère de Dieu, priez pour nous pauvres pécheurs, maintenant et à l'heure de notre mort. Amen.
1: Je vous salue Marie, pleine de grâce, le Seigneur est avec vous. Vous êtes bénie entre toutes les femmes, et Jésus, le fruit de vos entrailles, est béni.
2: Sainte Marie, Mère de Dieu, priez pour nous pauvres pécheurs, maintenant et à l'heure de notre mort. Amen.
1: Je vous salue Marie, pleine de grâce, le Seigneur est avec vous. Vous êtes bénie entre toutes les femmes, et Jésus, le fruit de vos entrailles, est béni.
2: Sainte Marie, Mère de Dieu, priez pour nous pauvres pécheurs, maintenant et à l'heure de notre mort. Amen.
1: Je vous salue Marie, pleine de grâce, le Seigneur est avec vous. Vous êtes bénie entre toutes les femmes, et Jésus, le fruit de vos entrailles, est béni.
2: Sainte Marie, Mère de Dieu, priez pour nous pauvres pécheurs, maintenant et à l'heure de notre mort. Amen.
1: Je vous salue Marie, pleine de grâce, le Seigneur est avec vous. Vous êtes bénie entre toutes les femmes, et Jésus, le fruit de vos entrailles, est béni.
2: Sainte Marie, Mère de Dieu, priez pour nous pauvres pécheurs, maintenant et à l'heure de notre mort. Amen.
1: Je vous salue Marie, pleine de grâce, le Seigneur est avec vous. Vous êtes bénie entre toutes les femmes, et Jésus, le fruit de vos entrailles, est béni.
2: Sainte Marie, Mère de Dieu, priez pour nous pauvres pécheurs, maintenant et à l'heure de notre mort. Amen.
1: Je vous salue Marie, pleine de grâce, le Seigneur est avec vous. Vous êtes bénie entre toutes les femmes, et Jésus, le fruit de vos entrailles, est béni.
2: Sainte Marie, Mère de Dieu, priez pour nous pauvres pécheurs, maintenant et à l'heure de notre mort. Amen.
1: Je vous salue Marie, pleine de grâce, le Seigneur est avec vous. Vous êtes bénie entre toutes les femmes, et Jésus, le fruit de vos entrailles, est béni.
2: Sainte Marie, Mère de Dieu, priez pour nous pauvres pécheurs, maintenant et à l'heure de notre mort. Amen.
1: Je vous salue Marie, pleine de grâce, le Seigneur est avec vous. Vous êtes bénie entre toutes les femmes, et Jésus, le fruit de vos entrailles, est béni.
2: Sainte Marie, Mère de Dieu, priez pour nous pauvres pécheurs, maintenant et à l'heure de notre mort. Amen.
1: Je vous salue Marie, pleine de grâce, le Seigneur est avec vous. Vous êtes bénie entre toutes les femmes, et Jésus, le fruit de vos entrailles, est béni.
2: Sainte Marie, Mère de Dieu, priez pour nous pauvres pécheurs, maintenant et à l'heure de notre mort. Amen.
1: Que la gloire soit rendue au Père, au Fils et au Saint-Esprit,
3: comme il était au commencement, maintenant et toujours, dans les siècles des siècles. Amen.
1: Mon Dieu, je crois, j'adore, j'espère et je vous aime. Je vous demande pardon pour ceux qui ne croient pas, qui n'adorent pas, qui n'espèrent pas et qui ne vous aiment pas. Notre Dame de l'Eucharistie, priez pour nous. Quatrième mystère lumineux, la transfiguration. Fruit du mystère, la contemplation et la ferveur. Nous sommes transfigurés en son image avec une gloire de plus en plus grande. Par l'action du Seigneur qui est Esprit. 2 Corinthiens chapitre 3, verset 18. Prions. Seigneur, tu nous appelles à recevoir la lumière de la vie et à partager la gloire de ton royaume. Revêt-nous de ta beauté. Fais resplendir sur nous l'éclat de ta face. Que la joie et la béatitude que tu nous laisses entrevoir nous donnent la vigueur pour affronter les difficultés, lutter contre le mal et marcher avec ferveur à ta suite, fortifié et sanctifié par ta présence et par ton amour. Notre Père qui es aux cieux, que ton nom soit sanctifié, que ton règne vienne, que ta volonté soit faite sur la terre comme au ciel.
2: Donne-nous aujourd'hui notre pain de ce jour. Pardonne-nous nos offenses, comme nous pardonnons aussi à ceux qui nous ont offensés. Et ne nous laisse pas entrer en tentation, mais délivre-nous du mal. Amen.
1: Je vous salue Marie, pleine de grâce. Le Seigneur est avec vous. Vous êtes bénie entre toutes les femmes, et Jésus,
4: le fruit de vos entrailles est béni.
2: Sainte Marie, Mère de Dieu, priez pour nous pauvres pécheurs, maintenant et à l'heure de notre mort. Amen.
4: Je vous salue Marie, pleine de grâce, le Seigneur est avec vous. Vous êtes bénie entre toutes les femmes, et Jésus, le fruit de vos entrailles, est béni.
2: Sainte Marie, Mère de Dieu, priez pour nous pauvres pécheurs, maintenant et à l'heure de notre mort. Amen.
4: Je vous salue Marie, pleine de grâce, le Seigneur est avec vous. Vous êtes bénie entre toutes les femmes, et Jésus, le fruit de vos entrailles, est béni.
2: Sainte Marie, Mère de Dieu, priez pour nous pauvres pécheurs, maintenant et à l'heure de notre mort. Amen.
4: Je vous salue Marie, pleine de grâce, le Seigneur est avec vous. Vous êtes bénie entre toutes les femmes, et Jésus, le fruit de vos entrailles, est béni.
2: Sainte Marie, Mère de Dieu, priez pour nous pauvres pécheurs, maintenant et à l'heure de notre mort. Amen.
4: Je vous salue Marie, pleine de grâce, le Seigneur est avec vous. Vous êtes bénie entre toutes les femmes, et Jésus, le fruit de vos entrailles, est béni.
2: Sainte Marie, Mère de Dieu, priez pour nous pauvres pécheurs, maintenant et à l'heure de notre mort. Amen.
4: Je vous salue Marie, pleine de grâce, le Seigneur est avec vous. Vous êtes bénie entre toutes les femmes, et Jésus, le fruit de vos entrailles, est béni.
2: Sainte Marie, Mère de Dieu, priez pour nous pauvres pécheurs, maintenant et à l'heure de notre mort. Amen.
4: Je vous salue Marie, pleine de grâce, le Seigneur est avec vous. Vous êtes bénie entre toutes les femmes, et Jésus, le fruit de vos entrailles, est béni.
2: Sainte Marie, Mère de Dieu, priez pour nous pauvres pécheurs, maintenant et à l'heure de notre mort. Amen.
4: Je vous salue Marie, pleine de grâce, le Seigneur est avec vous. Vous êtes bénie entre toutes les femmes, et Jésus, le fruit de vos entrailles, est béni.
2: Sainte Marie, Mère de Dieu, priez pour nous pauvres pécheurs, maintenant et à l'heure de notre mort. Amen.
4: Je vous salue Marie, pleine de grâce, le Seigneur est avec vous. Vous êtes bénie entre toutes les femmes, et Jésus, le fruit de vos entrailles, est béni.
2: Sainte Marie, Mère de Dieu, priez pour nous pauvres pécheurs, maintenant et à l'heure de notre mort. Amen.
4: Je vous salue Marie, pleine de grâce, le Seigneur est avec vous. Vous êtes bénie entre toutes les femmes, et Jésus, le fruit de vos entrailles, est béni.
2: Sainte Marie, Mère de Dieu, priez pour nous pauvres pécheurs, maintenant et à l'heure de notre mort. Amen.
4: Que la gloire soit rendue au Père, au Fils et au Saint-Esprit,
3: comme il était au commencement, maintenant et toujours, dans les siècles des siècles. Amen.
4: Mon Dieu, je crois, j'adore, j'espère et je vous aime. Je vous demande pardon pour ceux qui ne croient pas, qui n'adorent pas, qui n'espèrent pas et qui ne vous aiment pas. Notre-Dame de l'Eucharistie, priez pour nous. Cinquième mystère lumineux, l'institution de l'Eucharistie. Fruit du mystère, l'amour de Jésus présent dans l'Eucharistie. Qui mange ma chair et boit mon sang, demeure en moi. Et moi en lui. Jean chapitre 6, verset 56. Prions. Seigneur, nous te rendons grâce pour le don de ton corps et de ton sang, nourriture de vie éternelle, pour ta présence vivante et sainte, pour la force, la joie et l'amour que tu nous donnes dans ton Eucharistie. Notre Père qui es aux cieux, que ton nom soit sanctifié, que ton règne vienne, que ta volonté soit faite sur la terre comme au ciel.
2: Donne-nous aujourd'hui notre pain de ce jour. Pardonne-nous nos offenses, comme nous pardonnons aussi à ceux qui nous ont offensés. Et ne nous laisse pas entrer en tentation, mais délivre-nous du mal. Amen.
4: Je vous salue Marie, pleine de grâce. Le Seigneur est avec vous. Vous êtes bénie entre toutes les femmes, et Jésus, le fruit de vos entrailles, est béni.
2: Sainte Marie, Mère de Dieu, priez pour nous pauvres pécheurs, maintenant et à l'heure de notre mort. Amen.
4: Je vous salue Marie, pleine de grâce, le Seigneur est avec vous. Vous êtes bénie entre toutes les femmes, et Jésus, le fruit de vos entrailles, est béni.
2: Sainte Marie, Mère de Dieu, priez pour nous pauvres pécheurs, maintenant et à l'heure de notre mort. Amen.
4: Je vous salue Marie, pleine de grâce, le Seigneur est avec vous. Vous êtes bénie entre toutes les femmes, et Jésus, le fruit de vos entrailles, est béni.
2: Sainte Marie, Mère de Dieu, priez pour nous pauvres pécheurs, maintenant et à l'heure de notre mort. Amen.
4: Je vous salue Marie, pleine de grâce, le Seigneur est avec vous.
5: Vous êtes bénie entre toutes les femmes, et Jésus, le fruit de vos entrailles, est béni.
2: Sainte Marie, Mère de Dieu, priez pour nous pauvres pécheurs, maintenant et à l'heure de notre mort. Amen.
5: Je vous salue Marie, pleine de grâce, le Seigneur est avec vous. Vous êtes bénie entre toutes les femmes, et Jésus, le fruit de vos entrailles, est béni.
2: Sainte Marie, Mère de Dieu, priez pour nous pauvres pécheurs, maintenant et à l'heure de notre mort. Amen.
5: Je vous salue Marie, pleine de grâce, le Seigneur est avec vous. Vous êtes bénie entre toutes les femmes, et Jésus, le fruit de vos entrailles, est béni.
2: Sainte Marie, Mère de Dieu, priez pour nous pauvres pécheurs, maintenant et à l'heure de notre mort. Amen.
5: Je vous salue Marie, pleine de grâce, le Seigneur est avec vous. Vous êtes bénie entre toutes les femmes, et Jésus, le fruit de vos entrailles, est béni.
2: Sainte Marie, Mère de Dieu, priez pour nous pauvres pécheurs, maintenant et à l'heure de notre mort. Amen.
5: Je vous salue Marie, pleine de grâce, le Seigneur est avec vous. Vous êtes bénie entre toutes les femmes, et Jésus, le fruit de vos entrailles, est béni.
2: Sainte Marie, Mère de Dieu, priez pour nous pauvres pécheurs, maintenant et à l'heure de notre mort. Amen.
5: Je vous salue Marie, pleine de grâce, le Seigneur est avec vous. Vous êtes bénie entre toutes les femmes, et Jésus, le fruit de vos entrailles, est béni.
2: Sainte Marie, Mère de Dieu, priez pour nous pauvres pécheurs, maintenant et à l'heure de notre mort. Amen.
5: Je vous salue Marie, pleine de grâce, le Seigneur est avec vous. Vous êtes bénie entre toutes les femmes, et Jésus, le fruit de vos entrailles, est béni.
2: Sainte Marie, Mère de Dieu, priez pour nous pauvres pécheurs, maintenant et à l'heure de notre mort. Amen.
5: Que la gloire soit rendue au Père, au Fils et au Saint-Esprit,
3: comme il était au commencement, maintenant et toujours, dans les siècles des siècles. Amen.
5: Mon Dieu, je crois, j'adore, j'espère et je vous aime. Je vous demande pardon pour ceux qui ne croient pas, qui n'adorent pas, qui n'espèrent pas et qui ne vous aiment pas. Notre Dame de l'Eucharistie, priez pour nous.

0: Nous méditons les mystères douloureux de notre Seigneur Jésus. Premier mystère douloureux, l'agonie de Jésus. Fruit du mystère, le regret des péchés. Pitié pour moi, mon Dieu, en ta grande tendresse. Efface mon péché. Lave-moi tout entier de mon mal. Et de ma faute, purifie-moi. Psaume 50, versets 3 à 4. Prions. Seigneur, donne-nous de regretter nos péchés, de confesser nos fautes. Pardonne-nous. Notre Père qui es aux cieux, que ton nom soit sanctifié, que ton règne vienne, que ta volonté soit faite sur la terre comme au ciel.
1: Donne-nous aujourd'hui notre pain de ce jour. Pardonne-nous nos offenses, comme nous pardonnons aussi à ceux qui nous ont offensés. Et ne nous laisse pas entrer en tentation, mais délivre-nous du mal. Amen.
0: Je vous salue Marie, pleine de grâce. Le Seigneur est avec vous. Vous êtes bénie entre toutes les femmes, et Jésus, le fruit de vos entrailles, est béni.
1: Sainte Marie, Mère de Dieu, priez pour nous pauvres pécheurs, maintenant et à l'heure de notre mort. Amen.
0: Je vous salue Marie, pleine de grâce, le Seigneur est avec vous. Vous êtes bénie entre toutes les femmes, et Jésus, le fruit de vos entrailles, est béni.
1: Sainte Marie, Mère de Dieu, priez pour nous pauvres pécheurs, maintenant et à l'heure de notre mort. Amen.
0: Je vous salue Marie, pleine de grâce, le Seigneur est avec vous. Vous êtes bénie entre toutes les femmes, et Jésus, le fruit de vos entrailles, est béni.
1: Sainte Marie, Mère de Dieu, priez pour nous pauvres pécheurs, maintenant et à l'heure de notre mort. Amen.
0: Je vous salue Marie, pleine de grâce, le Seigneur est avec vous. Vous êtes bénie entre toutes les femmes, et Jésus, le fruit de vos entrailles, est béni.
1: Sainte Marie, Mère de Dieu, priez pour nous pauvres pécheurs, maintenant et à l'heure de notre mort. Amen.
0: Je vous salue Marie, pleine de grâce, le Seigneur est avec vous. Vous êtes bénie entre toutes les femmes, et Jésus, le fruit de vos entrailles, est béni.
1: Sainte Marie, Mère de Dieu, priez pour nous pauvres pécheurs, maintenant et à l'heure de notre mort. Amen.
0: Je vous salue Marie, pleine de grâce, le Seigneur est avec vous. Vous êtes bénie entre toutes les femmes, et Jésus, le fruit de vos entrailles, est béni.
1: Sainte Marie, Mère de Dieu, priez pour nous pauvres pécheurs, maintenant et à l'heure de notre mort. Amen.
0: Je vous salue Marie, pleine de grâce, le Seigneur est avec vous. Vous êtes bénie entre toutes les femmes, et Jésus, le fruit de vos entrailles, est béni.
1: Sainte Marie, Mère de Dieu, priez pour nous pauvres pécheurs, maintenant et à l'heure de notre mort. Amen.
0: Je vous salue Marie, pleine de grâce, le Seigneur est avec vous. Vous êtes bénie entre toutes les femmes, et Jésus, le fruit de vos entrailles, est béni.
1: Sainte Marie, Mère de Dieu, priez pour nous pauvres pécheurs, maintenant et à l'heure de notre mort. Amen.
0: Je vous salue Marie, pleine de grâce, le Seigneur est avec vous. Vous êtes bénie entre toutes les femmes, et Jésus, le fruit de vos entrailles, est béni.
1: Sainte Marie, Mère de Dieu, priez pour nous pauvres pécheurs, maintenant et à l'heure de notre mort. Amen.
0: Je vous salue Marie, pleine de grâce, le Seigneur est avec vous. Vous êtes bénie entre toutes les femmes, et Jésus, le fruit de vos entrailles, est béni.
1: Sainte Marie, Mère de Dieu, priez pour nous pauvres pécheurs, maintenant et à l'heure de notre mort. Amen.
0: Que la gloire soit rendue au Père, au Fils et au Saint-Esprit,
2: comme il était au commencement, maintenant et toujours, dans les siècles des siècles. Amen.
0: Mon Dieu, je crois, j'adore, j'espère et je vous aime. Je vous demande pardon pour ceux qui ne croient pas, qui n'adorent pas, qui n'espèrent pas et qui ne vous aiment pas. Marie, refuge des pécheurs, priez pour nous. Deuxième mystère douloureux, Jésus est flagellé. Fruit du mystère, la pureté. Ceux qui appartiennent au Christ Jésus ont crucifié la chair avec ses passions et ses convoitises. Galates chapitre 5, verset 14. Prions. Seigneur, apprends-nous la maîtrise de nos sens. Rends-nous dignes et responsables. Fais-nous découvrir et aimer la modération, le jeûne, la pureté, la chasteté. Notre Père qui es aux cieux, que ton nom soit sanctifié, que ton règne vienne, que ta volonté soit faite sur la terre comme au ciel.
1: Donne-nous aujourd'hui notre pain de ce jour. Pardonne-nous nos offenses, comme nous pardonnons aussi à ceux qui nous ont offensés. Et ne nous laisse pas entrer en tentation, mais délivre-nous du mal. Amen.
0: Je vous salue Marie, pleine de grâce. Le Seigneur est avec vous. Vous êtes bénie entre toutes les femmes, et Jésus, le fruit de vos entrailles, est béni.
1: Sainte Marie, Mère de Dieu, priez pour nous pauvres pécheurs, maintenant et à l'heure de notre mort. Amen.
0: Je vous salue Marie, pleine de grâce, le Seigneur est avec vous. Vous êtes bénie entre toutes les femmes, et Jésus, le fruit de vos entrailles, est béni.
1: Sainte Marie, Mère de Dieu, priez pour nous pauvres pécheurs, maintenant et à l'heure de notre mort. Amen.
0: Je vous salue Marie, pleine de grâce, le Seigneur est avec vous. Vous êtes bénie entre toutes les femmes, et Jésus, le fruit de vos entrailles, est béni.
1: Sainte Marie, Mère de Dieu, priez pour nous pauvres pécheurs, maintenant et à l'heure de notre mort. Amen.
0: Je vous salue Marie, pleine de grâce, le Seigneur est avec vous. Vous êtes bénie entre toutes les femmes, et Jésus, le fruit de vos entrailles, est béni.
1: Sainte Marie, Mère de Dieu, priez pour nous pauvres pécheurs, maintenant et à l'heure de notre mort. Amen.
0: Je vous salue Marie, pleine de grâce, le Seigneur est avec vous. Vous êtes bénie entre toutes les femmes, et Jésus, le fruit de vos entrailles, est béni.
1: Sainte Marie, Mère de Dieu, priez pour nous pauvres pécheurs, maintenant et à l'heure de notre mort. Amen.
0: Je vous salue Marie, pleine de grâce, le Seigneur est avec vous. Vous êtes bénie entre toutes les femmes, et Jésus, le fruit de vos entrailles, est béni.
1: Sainte Marie, Mère de Dieu, priez pour nous pauvres pécheurs, maintenant et à l'heure de notre mort. Amen.
0: Je vous salue Marie, pleine de grâce, le Seigneur est avec vous. Vous êtes bénie entre toutes les femmes, et Jésus, le fruit de vos entrailles, est béni.
1: Sainte Marie, Mère de Dieu, priez pour nous pauvres pécheurs, maintenant et à l'heure de notre mort. Amen.
0: Je vous salue Marie, pleine de grâce, le Seigneur est avec vous. Vous êtes bénie entre toutes les femmes, et Jésus, le fruit de vos entrailles, est béni.
1: Sainte Marie, Mère de Dieu, priez pour nous pauvres pécheurs, maintenant et à l'heure de notre mort. Amen.
0: Je vous salue Marie, pleine de grâce, le Seigneur est avec vous. Vous êtes bénie entre toutes les femmes, et Jésus, le fruit de vos entrailles, est béni.
1: Sainte Marie, Mère de Dieu, priez pour nous pauvres pécheurs, maintenant et à l'heure de notre mort. Amen.
0: Je vous salue Marie, pleine de grâce, le Seigneur est avec vous. Vous êtes bénie entre toutes les femmes, et Jésus, le fruit de vos entrailles, est béni.
1: Sainte Marie, Mère de Dieu, priez pour nous pauvres pécheurs, maintenant et à l'heure de notre mort. Amen.
0: Que la gloire soit rendue au Père, au Fils et au Saint-Esprit,
2: comme il était au commencement, maintenant et toujours, dans les siècles des siècles. Amen.
0: Mon Dieu, je crois, j'adore, j'espère et je vous aime.
2: Je vous demande pardon pour ceux qui ne croient pas, qui n'adorent pas, qui n'espèrent pas et qui ne vous aiment pas.
0: Marie, refuge des pécheurs, priez pour nous. Troisième mystère douloureux, Jésus est couronné d'épines. Fruit du mystère, la lutte contre l'orgueil. Laissez-vous attirer par ce qui est humble. Romains chapitre 12, verset 16. Prions. Seigneur, apprends-nous à être doux et effacés, à reconnaître notre petitesse et à ne pas tomber dans l'orgueil. Notre Père qui es aux cieux, que ton nom soit sanctifié, que ton règne vienne, que ta volonté soit faite sur la terre comme au ciel.
1: Donne-nous aujourd'hui notre pain de ce jour. Pardonne-nous nos offenses, comme nous pardonnons aussi à ceux qui nous ont offensés. Et ne nous laisse pas entrer en tentation, mais délivre-nous du mal. Amen.
0: Je vous salue Marie, pleine de grâce. Le Seigneur est avec vous. Vous êtes bénie entre toutes les femmes, et Jésus, le fruit de vos entrailles, est béni.
1: Sainte Marie, Mère de Dieu, priez pour nous pauvres pécheurs, maintenant et à l'heure de notre mort. Amen.
0: Je vous salue Marie, pleine de grâce, le Seigneur est avec vous. Vous êtes bénie entre toutes les femmes, et Jésus, le fruit de vos entrailles, est béni.
1: Sainte Marie, Mère de Dieu, priez pour nous pauvres pécheurs, maintenant et à l'heure de notre mort. Amen.
0: Je vous salue Marie, pleine de grâce, le Seigneur est avec vous. Vous êtes bénie entre toutes les femmes, et Jésus, le fruit de vos entrailles, est béni.
1: Sainte Marie, Mère de Dieu, priez pour nous pauvres pécheurs, maintenant et à l'heure de notre mort. Amen.
0: Je vous salue Marie, pleine de grâce, le Seigneur est avec vous. Vous êtes bénie entre toutes les femmes, et Jésus, le fruit de vos entrailles, est béni.
1: Sainte Marie, Mère de Dieu, priez pour nous pauvres pécheurs, maintenant et à l'heure de notre mort. Amen.
0: Je vous salue Marie, pleine de grâce, le Seigneur est avec vous. Vous êtes bénie entre toutes les femmes, et Jésus, le fruit de vos entrailles, est béni.
1: Sainte Marie, Mère de Dieu, priez pour nous pauvres pécheurs, maintenant et à l'heure de notre mort. Amen.
0: Je vous salue Marie, pleine de grâce, le Seigneur est avec vous. Vous êtes bénie entre toutes les femmes, et Jésus, le fruit de vos entrailles, est béni.
1: Sainte Marie, Mère de Dieu, priez pour nous pauvres pécheurs, maintenant et à l'heure de notre mort. Amen.
0: Je vous salue Marie, pleine de grâce, le Seigneur est avec vous. Vous êtes bénie entre toutes les femmes, et Jésus, le fruit de vos entrailles, est béni.
1: Sainte Marie, Mère de Dieu, priez pour nous pauvres pécheurs, maintenant et à l'heure de notre mort. Amen.
0: Je vous salue Marie, pleine de grâce, le Seigneur est avec vous. Vous êtes bénie entre toutes les femmes, et Jésus, le fruit de vos entrailles, est béni.
1: Sainte Marie, Mère de Dieu, priez pour nous pauvres pécheurs, maintenant et à l'heure de notre mort. Amen.
0: Je vous salue Marie, pleine de grâce, le Seigneur est avec vous. Vous êtes bénie entre toutes les femmes, et Jésus, le fruit de vos entrailles, est béni.
1: Sainte Marie, Mère de Dieu, priez pour nous pauvres pécheurs, maintenant et à l'heure de notre mort. Amen.
0: Je vous salue Marie, pleine de grâce, le Seigneur est avec vous. Vous êtes bénie entre toutes les femmes, et Jésus, le fruit de vos entrailles, est béni.
1: Sainte Marie, Mère de Dieu, priez pour nous pauvres pécheurs, maintenant et à l'heure de notre mort. Amen.
0: Que la gloire soit rendue au Père, au Fils et au Saint-Esprit,
2: comme il était au commencement, maintenant et toujours, dans les siècles des siècles. Amen.
0: Mon Dieu, je crois, j'adore, j'espère et je vous aime. Je vous demande pardon pour ceux qui ne croient pas, qui n'adorent pas, qui n'espèrent pas et qui ne vous aiment pas. Marie, refuge des pécheurs, priez pour nous. Quatrième mystère douloureux, Jésus porte sa croix. Fruit du mystère, la patience et la compassion dans les épreuves. Si quelqu'un veut venir à ma suite, qu'il renonce à lui-même, qu'il prenne sa croix chaque jour et qu'il me suive. Luc chapitre 9, verset 23. Prions. Seigneur, apprends-nous à être patients dans les épreuves. Donne-nous ta paix dans les difficultés. Apprends-nous à aider nos frères. Notre Père qui es aux cieux, que ton nom soit sanctifié, que ton règne vienne, que ta volonté soit faite sur la terre comme au ciel.
1: Donne-nous aujourd'hui notre pain de ce jour. Pardonne-nous nos offenses, comme nous pardonnons aussi à ceux qui nous ont offensés. Et ne nous laisse pas entrer en tentation, mais délivre-nous du mal. Amen.
0: Je vous salue Marie, pleine de grâce. Le Seigneur est avec vous. Vous êtes bénie entre toutes les femmes, et Jésus, le fruit de vos entrailles, est béni.
1: Sainte Marie, Mère de Dieu, priez pour nous pauvres pécheurs, maintenant et à l'heure de notre mort. Amen.
0: Je vous salue Marie, pleine de grâce, le Seigneur est avec vous. Vous êtes bénie entre toutes les femmes, et Jésus, le fruit de vos entrailles, est béni.
1: Sainte Marie, Mère de Dieu, priez pour nous pauvres pécheurs, maintenant et à l'heure de notre mort. Amen.
0: Je vous salue Marie, pleine de grâce, le Seigneur est avec vous. Vous êtes bénie entre toutes les femmes, et Jésus, le fruit de vos entrailles, est béni.
1: Sainte Marie, Mère de Dieu, priez pour nous pauvres pécheurs, maintenant et à l'heure de notre mort. Amen.
0: Je vous salue Marie, pleine de grâce, le Seigneur est avec vous. Vous êtes bénie entre toutes les femmes, et Jésus, le fruit de vos entrailles, est béni.
1: Sainte Marie, Mère de Dieu, priez pour nous pauvres pécheurs, maintenant et à l'heure de notre mort. Amen.
0: Je vous salue Marie, pleine de grâce, le Seigneur est avec vous. Vous êtes bénie entre toutes les femmes, et Jésus, le fruit de vos entrailles, est béni.
1: Sainte Marie, Mère de Dieu, priez pour nous pauvres pécheurs, maintenant et à l'heure de notre mort. Amen.
0: Je vous salue Marie, pleine de grâce, le Seigneur est avec vous. Vous êtes bénie entre toutes les femmes, et Jésus, le fruit de vos entrailles, est béni.
1: Sainte Marie, Mère de Dieu, priez pour nous pauvres pécheurs, maintenant et à l'heure de notre mort. Amen.
0: Je vous salue Marie, pleine de grâce, le Seigneur est avec vous. Vous êtes bénie entre toutes les femmes, et Jésus, le fruit de vos entrailles, est béni.
1: Sainte Marie, Mère de Dieu, priez pour nous pauvres pécheurs, maintenant et à l'heure de notre mort. Amen.
0: Je vous salue Marie, pleine de grâce, le Seigneur est avec vous. Vous êtes bénie entre toutes les femmes, et Jésus, le fruit de vos entrailles, est béni.
1: Sainte Marie, Mère de Dieu, priez pour nous pauvres pécheurs, maintenant et à l'heure de notre mort. Amen.
0: Je vous salue Marie, pleine de grâce, le Seigneur est avec vous. Vous êtes bénie entre toutes les femmes, et Jésus, le fruit de vos entrailles, est béni.
1: Sainte Marie, Mère de Dieu, priez pour nous pauvres pécheurs, maintenant et à l'heure de notre mort. Amen.
0: Je vous salue Marie, pleine de grâce, le Seigneur est avec vous. Vous êtes bénie entre toutes les femmes, et Jésus, le fruit de vos entrailles, est béni.
1: Sainte Marie, Mère de Dieu, priez pour nous pauvres pécheurs, maintenant et à l'heure de notre mort. Amen.
0: Que la gloire soit rendue au Père, au Fils et au Saint-Esprit,
2: comme il était au commencement, maintenant et toujours, dans les siècles des siècles. Amen.
0: Mon Dieu, je crois, j'adore, j'espère et je vous aime. Je vous demande pardon pour ceux qui ne croient pas, qui n'adorent pas, qui n'espèrent pas et qui ne vous aiment pas. Marie, refuge des pécheurs, priez pour nous. Cinquième mystère douloureux, Jésus est crucifié. Pour ceux qui peuvent se mettre à genoux, faites-le humblement. Fruit du mystère, l'amour de Dieu, de Jésus, de Marie. À ceci, nous avons connu l'amour. Celui-là a donné sa vie pour nous. Et nous devons, nous aussi, donner notre vie pour nos frères. En Jean chapitre 3, verset 16. Prions. Seigneur, fais-nous comprendre l'amour de Dieu, ton amour, l'amour de Marie pour chacun de nous. Guéris-nous, convertis-nous, sauve-nous, touche les cœurs de ceux qui se perdent loin de toi. Notre Père qui es aux cieux, que ton nom soit sanctifié, que ton règne vienne, que ta volonté soit faite sur la terre comme au ciel.
1: Donne-nous aujourd'hui notre pain de ce jour. Pardonne-nous nos offenses, comme nous pardonnons aussi à ceux qui nous ont offensés. Et ne nous laisse pas entrer en tentation, mais délivre-nous du mal. Amen.
0: Je vous salue Marie, pleine de grâce. Le Seigneur est avec vous. Vous êtes bénie entre toutes les femmes, et Jésus, le fruit de vos entrailles, est béni.
1: Sainte Marie, Mère de Dieu, priez pour nous pauvres pécheurs, maintenant et à l'heure de notre mort. Amen.
0: Je vous salue Marie, pleine de grâce, le Seigneur est avec vous. Vous êtes bénie entre toutes les femmes, et Jésus, le fruit de vos entrailles, est béni.
1: Sainte Marie, Mère de Dieu, priez pour nous pauvres pécheurs, maintenant et à l'heure de notre mort. Amen.
0: Je vous salue Marie, pleine de grâce, le Seigneur est avec vous. Vous êtes bénie entre toutes les femmes, et Jésus, le fruit de vos entrailles, est béni.
1: Sainte Marie, Mère de Dieu, priez pour nous pauvres pécheurs, maintenant et à l'heure de notre mort. Amen.
0: Je vous salue Marie, pleine de grâce, le Seigneur est avec vous. Vous êtes bénie entre toutes les femmes, et Jésus, le fruit de vos entrailles, est béni.
1: Sainte Marie, Mère de Dieu, priez pour nous pauvres pécheurs, maintenant et à l'heure de notre mort. Amen.
0: Je vous salue Marie, pleine de grâce, le Seigneur est avec vous. Vous êtes bénie entre toutes les femmes, et Jésus, le fruit de vos entrailles, est béni.
1: Sainte Marie, Mère de Dieu, priez pour nous pauvres pécheurs, maintenant et à l'heure de notre mort. Amen.
0: Je vous salue Marie, pleine de grâce, le Seigneur est avec vous. Vous êtes bénie entre toutes les femmes, et Jésus, le fruit de vos entrailles, est béni.
1: Sainte Marie, Mère de Dieu, priez pour nous pauvres pécheurs, maintenant et à l'heure de notre mort. Amen.
0: Je vous salue Marie, pleine de grâce, le Seigneur est avec vous. Vous êtes bénie entre toutes les femmes, et Jésus, le fruit de vos entrailles, est béni.
1: Sainte Marie, Mère de Dieu, priez pour nous pauvres pécheurs, maintenant et à l'heure de notre mort. Amen.
0: Je vous salue Marie, pleine de grâce, le Seigneur est avec vous. Vous êtes bénie entre toutes les femmes, et Jésus, le fruit de vos entrailles, est béni.
1: Sainte Marie, Mère de Dieu, priez pour nous pauvres pécheurs, maintenant et à l'heure de notre mort. Amen.
0: Je vous salue Marie, pleine de grâce, le Seigneur est avec vous. Vous êtes bénie entre toutes les femmes, et Jésus, le fruit de vos entrailles, est béni.
1: Sainte Marie, Mère de Dieu, priez pour nous pauvres pécheurs,
3: maintenant et à l'heure de notre mort. Amen.
0: Je vous salue Marie, pleine de grâce, le Seigneur est avec vous. Vous êtes bénie entre toutes les femmes, et Jésus, le fruit de vos entrailles, est béni.
1: Sainte Marie, Mère de Dieu, priez pour nous pauvres pécheurs, maintenant et à l'heure de notre mort. Amen.
0: Que la gloire soit rendue au Père, au Fils et au Saint-Esprit,
2: comme il était au commencement, maintenant et toujours, dans les siècles des siècles. Amen.
0: Mon Dieu, je crois, j'adore, j'espère et je vous aime. Je vous demande pardon pour ceux qui ne croient pas, qui n'adorent pas, qui n'espèrent pas et qui ne vous aiment pas. Marie, refuge des pécheurs, priez pour nous.

0: Nous méditons les mystères glorieux. Premier mystère glorieux, Jésus est ressuscité. Fruit du mystère, la foi et la joie en Jésus-Christ ressuscité. Que le Christ habite en vos cœurs par la foi. Éphésiens 3, verset 17. Prions. Seigneur, fais grandir en nous la foi. Viens habiter nos cœurs. Renouvelle-nous chaque jour dans ta grâce. Garde-nous dans la joie. Aide-nous à être vainqueurs du mal par le bien. Notre Père qui es aux cieux, que ton nom soit sanctifié, que ton règne vienne, que ta volonté soit faite sur la terre comme au ciel.
1: Donne-nous aujourd'hui notre pain de ce jour. Pardonne-nous nos offenses, comme nous pardonnons aussi à ceux qui nous ont offensés. Et ne nous laisse pas entrer en tentation, mais délivre-nous du mal. Amen.
0: Je vous salue Marie, pleine de grâce. Le Seigneur est avec vous. Vous êtes bénie entre toutes les femmes, et Jésus, le fruit de vos entrailles, est béni.
1: Sainte Marie, Mère de Dieu, priez pour nous pauvres pécheurs, maintenant et à l'heure de notre mort. Amen.
0: Je vous salue Marie, pleine de grâce, le Seigneur est avec vous. Vous êtes bénie entre toutes les femmes, et Jésus, le fruit de vos entrailles, est béni.
1: Sainte Marie, Mère de Dieu, priez pour nous pauvres pécheurs, maintenant et à l'heure de notre mort. Amen.
0: Je vous salue Marie, pleine de grâce, le Seigneur est avec vous. Vous êtes bénie entre toutes les femmes, et Jésus, le fruit de vos entrailles, est béni.
1: Sainte Marie, Mère de Dieu, priez pour nous pauvres pécheurs, maintenant et à l'heure de notre mort. Amen.
0: Je vous salue Marie, pleine de grâce, le Seigneur est avec vous. Vous êtes bénie entre toutes les femmes, et Jésus, le fruit de vos entrailles, est béni.
1: Sainte Marie, Mère de Dieu, priez pour nous pauvres pécheurs, maintenant et à l'heure de notre mort. Amen.
0: Je vous salue Marie, pleine de grâce, le Seigneur est avec vous. Vous êtes bénie entre toutes les femmes, et Jésus, le fruit de vos entrailles, est béni.
1: Sainte Marie, Mère de Dieu, priez pour nous pauvres pécheurs, maintenant et à l'heure de notre mort. Amen.
0: Je vous salue Marie, pleine de grâce, le Seigneur est avec vous. Vous êtes bénie entre toutes les femmes, et Jésus, le fruit de vos entrailles, est béni.
1: Sainte Marie, Mère de Dieu, priez pour nous pauvres pécheurs, maintenant et à l'heure de notre mort. Amen.
0: Je vous salue Marie, pleine de grâce, le Seigneur est avec vous. Vous êtes bénie entre toutes les femmes, et Jésus, le fruit de vos entrailles, est béni.
1: Sainte Marie, Mère de Dieu, priez pour nous pauvres pécheurs, maintenant et à l'heure de notre mort. Amen.
0: Je vous salue Marie, pleine de grâce, le Seigneur est avec vous. Vous êtes bénie entre toutes les femmes, et Jésus, le fruit de vos entrailles, est béni.
1: Sainte Marie, Mère de Dieu, priez pour nous pauvres pécheurs, maintenant et à l'heure de notre mort. Amen.
0: Je vous salue Marie, pleine de grâce, le Seigneur est avec vous. Vous êtes bénie entre toutes les femmes, et Jésus, le fruit de vos entrailles, est béni.
1: Sainte Marie, Mère de Dieu, priez pour nous pauvres pécheurs, maintenant et à l'heure de notre mort. Amen.
0: Je vous salue Marie, pleine de grâce, le Seigneur est avec vous. Vous êtes bénie entre toutes les femmes, et Jésus, le fruit de vos entrailles, est béni.
1: Sainte Marie, Mère de Dieu, priez pour nous pauvres pécheurs, maintenant et à l'heure de notre mort. Amen.
0: Que la gloire soit rendue au Père, au Fils et au Saint-Esprit,
2: comme il était au commencement, maintenant et toujours, dans les siècles des siècles. Amen.
0: Mon Dieu, je crois, j'adore, j'espère et je vous aime. Je vous demande pardon pour ceux qui ne croient pas, qui n'adorent pas, qui n'espèrent pas et qui ne vous aiment pas. Notre-Dame de la paix, priez pour nous. Deuxième mystère glorieux, l'Ascension. Fruit du mystère, le désir du ciel. Le monde passe avec ses convoitises, mais celui qui fait la volonté de Dieu demeure éternellement. 1 Jean chapitre 2, verset 17. Prions. Seigneur, donne-nous le désir du ciel. Garde-nous dans l'espérance tout au long de notre pèlerinage sur la terre. Notre Père qui es aux cieux, que ton nom soit sanctifié, que ton règne vienne, que ta volonté soit faite sur la terre comme au ciel.
1: Donne-nous aujourd'hui notre pain de ce jour. Pardonne-nous nos offenses, comme nous pardonnons aussi à ceux qui nous ont offensés. Et ne nous laisse pas entrer en tentation, mais délivre-nous du mal.
3: Amen.
4: Je vous salue Marie, pleine de grâce, le Seigneur est avec vous. Vous êtes bénie entre toutes les femmes, et Jésus, le fruit de vos entrailles, est béni.
1: Sainte Marie, Mère de Dieu, priez pour nous pauvres pécheurs, maintenant et à l'heure de notre mort. Amen.
4: Je vous salue Marie, pleine de grâce, le Seigneur est avec vous. Vous êtes bénie entre toutes les femmes, et Jésus, le fruit de vos entrailles, est béni.
1: Sainte Marie, Mère de Dieu, priez pour nous pauvres pécheurs, maintenant et à l'heure de notre mort. Amen.
4: Je vous salue Marie, pleine de grâce, le Seigneur est avec vous. Vous êtes bénie entre toutes les femmes, et Jésus, le fruit de vos entrailles, est béni.
1: Sainte Marie, Mère de Dieu, priez pour nous pauvres pécheurs, maintenant et à l'heure de notre mort. Amen.
4: Je vous salue Marie, pleine de grâce, le Seigneur est avec vous. Vous êtes bénie entre toutes les femmes, et Jésus, le fruit de vos entrailles, est béni.
1: Sainte Marie, Mère de Dieu, priez pour nous pauvres pécheurs, maintenant et à l'heure de notre mort. Amen.
4: Je vous salue Marie, pleine de grâce, le Seigneur est avec vous. Vous êtes bénie entre toutes les femmes, et Jésus, le fruit de vos entrailles, est béni.
1: Sainte Marie, Mère de Dieu, priez pour nous pauvres pécheurs, maintenant et à l'heure de notre mort. Amen.
4: Je vous salue Marie, pleine de grâce, le Seigneur est avec vous. Vous êtes bénie entre toutes les femmes, et Jésus, le fruit de vos entrailles, est béni.
1: Sainte Marie, Mère de Dieu, priez pour nous pauvres pécheurs, maintenant et à l'heure de notre mort. Amen.
4: Je vous salue Marie, pleine de grâce, le Seigneur est avec vous. Vous êtes bénie entre toutes les femmes, et Jésus, le fruit de vos entrailles, est béni.
1: Sainte Marie, Mère de Dieu, priez pour nous pauvres pécheurs, maintenant et à l'heure de notre mort. Amen.
4: Je vous salue Marie, pleine de grâce, le Seigneur est avec vous. Vous êtes bénie entre toutes les femmes, et Jésus, le fruit de vos entrailles, est béni.
1: Sainte Marie, Mère de Dieu, priez pour nous pauvres pécheurs, maintenant et à l'heure de notre mort. Amen.
4: Je vous salue Marie, pleine de grâce, le Seigneur est avec vous. Vous êtes bénie entre toutes les femmes, et Jésus, le fruit de vos entrailles, est béni.
1: Sainte Marie, Mère de Dieu, priez pour nous pauvres pécheurs, maintenant et à l'heure de notre mort. Amen.
4: Je vous salue Marie, pleine de grâce, le Seigneur est avec vous. Vous êtes bénie entre toutes les femmes, et Jésus, le fruit de vos entrailles, est béni.
1: Sainte Marie, Mère de Dieu, priez pour nous pauvres pécheurs, maintenant et à l'heure de notre mort. Amen.
4: Que la gloire soit rendue au Père, au Fils et au Saint-Esprit,
2: comme il était au commencement, maintenant et toujours, dans les siècles des siècles. Amen.
4: Mon Dieu, je crois, j'adore, j'espère et je vous aime. Je vous demande pardon pour ceux qui ne croient pas, qui n'adorent pas, qui n'espèrent pas et qui ne vous aiment pas. Notre Dame de la paix, priez pour nous. Troisième mystère glorieux, la Pentecôte. Fruit du mystère, une âme d'apôtre et le feu de la charité. Allez dans le monde entier, proclamez l'Évangile à toute la création. Marc chapitre 16, verset 15. Prions. Seigneur, renouvelle en nous les dons de ton Esprit Saint et apprends-nous à vivre de ton Esprit. Donne-nous la force pour t'annoncer dans la confiance et dans la joie, pour témoigner de la vérité et de ton amour, source de bonheur. Notre Père qui es aux cieux, que ton nom soit sanctifié, que ton règne vienne, que ta volonté soit faite sur la terre comme au ciel.
1: Donne-nous aujourd'hui notre pain de ce jour. Pardonne-nous nos offenses, comme nous pardonnons aussi à ceux qui nous ont offensés. Et ne nous laisse pas entrer en tentation, mais délivre-nous du mal. Amen.
4: Je vous salue Marie, pleine de grâce. Le Seigneur est avec vous. Vous êtes bénie entre toutes les femmes, et Jésus, le fruit de vos entrailles, est béni.
1: Sainte Marie, Mère de Dieu, priez pour nous pauvres pécheurs, maintenant et à l'heure de notre mort. Amen.
4: Je vous salue Marie, pleine de grâce, le Seigneur est avec vous. Vous êtes bénie entre toutes les femmes, et Jésus, le fruit de vos entrailles, est béni.
1: Sainte Marie, Mère de Dieu, priez pour nous pauvres pécheurs, maintenant et à l'heure de notre mort. Amen.
4: Je vous salue Marie, pleine de grâce, le Seigneur est avec vous. Vous êtes bénie entre toutes les femmes, et Jésus, le fruit de vos entrailles, est béni.
1: Sainte Marie, Mère de Dieu, priez pour nous pauvres pécheurs,
3: maintenant et à l'heure de notre mort. Amen.
5: Je vous salue Marie, pleine de grâce, le Seigneur est avec vous. Vous êtes bénie entre toutes les femmes, et Jésus, le fruit de vos entrailles, est béni.
1: Sainte Marie, Mère de Dieu, priez pour nous pauvres pécheurs, maintenant et à l'heure de notre mort. Amen.
5: Je vous salue Marie, pleine de grâce, le Seigneur est avec vous. Vous êtes bénie entre toutes les femmes, et Jésus, le fruit de vos entrailles, est béni.
1: Sainte Marie, Mère de Dieu, priez pour nous pauvres pécheurs, maintenant et à l'heure de notre mort. Amen.
5: Je vous salue Marie, pleine de grâce, le Seigneur est avec vous. Vous êtes bénie entre toutes les femmes, et Jésus, le fruit de vos entrailles, est béni.
1: Sainte Marie, Mère de Dieu, priez pour nous pauvres pécheurs, maintenant et à l'heure de notre mort. Amen.
5: Je vous salue Marie, pleine de grâce, le Seigneur est avec vous. Vous êtes bénie entre toutes les femmes, et Jésus, le fruit de vos entrailles, est béni.
1: Sainte Marie, Mère de Dieu, priez pour nous pauvres pécheurs, maintenant et à l'heure de notre mort. Amen.
5: Je vous salue Marie, pleine de grâce, le Seigneur est avec vous. Vous êtes bénie entre toutes les femmes, et Jésus, le fruit de vos entrailles, est béni.
1: Sainte Marie, Mère de Dieu, priez pour nous pauvres pécheurs, maintenant et à l'heure de notre mort. Amen.
5: Je vous salue Marie, pleine de grâce, le Seigneur est avec vous. Vous êtes bénie entre toutes les femmes, et Jésus, le fruit de vos entrailles, est béni.
1: Sainte Marie, Mère de Dieu, priez pour nous pauvres pécheurs, maintenant et à l'heure de notre mort. Amen.
5: Je vous salue Marie, pleine de grâce, le Seigneur est avec vous. Vous êtes bénie entre toutes les femmes, et Jésus, le fruit de vos entrailles, est béni.
1: Sainte

0: siècles. Amen.
1: Mon Dieu, je crois, j'adore, j'espère et je vous aime. Je vous demande pardon pour ceux qui ne croient pas, qui n'adorent pas, qui n'espèrent pas et qui ne vous aiment pas. Notre-Dame de la paix, priez pour nous. Quatrième mystère glorieux, l'Assomption de Marie. Fruit du mystère, la grâce d'une bonne mort dans la foi et l'espérance. Je vous prendrai près de moi, afin que là où je suis, vous aussi, vous soyez. Jean chapitre 14, verset 3. Prions. Seigneur, accorde à chacun la grâce d'une bonne mort. Garde-nous dans la lumière de la foi au moment de notre départ et accepte nos prières pour le salut des âmes. Notre Père qui es aux cieux, que ton nom soit sanctifié, que ton règne vienne, que ta volonté soit faite sur la terre comme au ciel.
2: Donne-nous aujourd'hui notre pain de ce jour. Pardonne-nous nos offenses, comme nous pardonnons aussi à ceux qui nous ont offensés. Et ne nous laisse pas entrer en tentation, mais délivre-nous du mal. Amen.
1: Je vous salue Marie, pleine de grâce. Le Seigneur est avec vous. Vous êtes bénie entre toutes les femmes, et Jésus, le fruit de vos entrailles, est béni.
2: Sainte Marie, Mère de Dieu, priez pour nous pauvres pécheurs, maintenant et à l'heure de notre mort. Amen.
1: Je vous salue Marie, pleine de grâce, le Seigneur est avec vous. Vous êtes bénie entre toutes les femmes, et Jésus, le fruit de vos entrailles, est béni.
2: Sainte Marie, Mère de Dieu, priez pour nous pauvres pécheurs, maintenant et à l'heure de notre mort. Amen.
1: Je vous salue Marie, pleine de grâce, le Seigneur est avec vous. Vous êtes bénie entre toutes les femmes, et Jésus, le fruit de vos entrailles, est béni.
2: Sainte Marie, Mère de Dieu, priez pour nous pauvres pécheurs, maintenant et à l'heure de notre mort. Amen.
1: Je vous salue Marie, pleine de grâce, le Seigneur est avec vous. Vous êtes bénie entre toutes les femmes, et Jésus, le fruit de vos entrailles, est béni.
2: Sainte Marie, Mère de Dieu, priez pour nous pauvres pécheurs, maintenant et à l'heure de notre mort. Amen.
1: Je vous salue Marie, pleine de grâce, le Seigneur est avec vous. Vous êtes bénie entre toutes les femmes, et Jésus, le fruit de vos entrailles, est béni.
2: Sainte Marie, Mère de Dieu, priez pour nous pauvres pécheurs, maintenant et à l'heure de notre mort. Amen.
1: Je vous salue Marie, pleine de grâce, le Seigneur est avec vous. Vous êtes bénie entre toutes les femmes, et Jésus, le fruit de vos entrailles, est béni.
2: Sainte Marie, Mère de Dieu, priez pour nous pauvres pécheurs, maintenant et à l'heure de notre mort. Amen.
1: Je vous salue Marie, pleine de grâce, le Seigneur est avec vous. Vous êtes bénie entre toutes les femmes, et Jésus, le fruit de vos entrailles, est béni.
2: Sainte Marie, Mère de Dieu, priez pour nous pauvres pécheurs, maintenant et à l'heure de notre mort. Amen.
1: Je vous salue Marie, pleine de grâce, le Seigneur est avec vous. Vous êtes bénie entre toutes les femmes, et Jésus, le fruit de vos entrailles, est béni.
2: Sainte Marie, Mère de Dieu, priez pour nous pauvres pécheurs, maintenant et à l'heure de notre mort. Amen.
1: Je vous salue Marie, pleine de grâce, le Seigneur est avec vous. Vous êtes bénie entre toutes les femmes, et Jésus, le fruit de vos entrailles, est béni.
2: Sainte Marie, Mère de Dieu, priez pour nous pauvres pécheurs, maintenant et à l'heure de notre mort. Amen.
1: Je vous salue Marie, pleine de grâce, le Seigneur est avec vous. Vous êtes bénie entre toutes les femmes, et Jésus, le fruit de vos entrailles, est béni.
2: Sainte Marie, Mère de Dieu, priez pour nous pauvres pécheurs, maintenant et à l'heure de notre mort. Amen.
1: Que la gloire soit rendue au Père, au Fils et au Saint-Esprit,
3: comme il était au commencement, maintenant et toujours, dans les siècles des siècles. Amen.
1: Mon Dieu, je crois, j'adore, j'espère et je vous aime. Je vous demande pardon pour ceux qui ne croient pas, qui n'adorent pas, qui n'espèrent pas et qui ne vous aiment pas. Notre-Dame de la paix, priez pour nous. Cinquième mystère glorieux, Marie est couronnée reine du ciel et de la terre par la Sainte Trinité. Fruit du mystère, la persévérance et une grande dévotion envers Marie. Le don gratuit de Dieu, c'est la vie éternelle dans le Christ Jésus, notre Seigneur. Romains, chapitre 6, verset 23. Prions. Seigneur, apprends-nous la persévérance. Garde-nous fidèles tout au long de notre route. Donne-nous d'aimer toujours mieux Marie, notre Mère, notre Reine et l'Église. Notre Père qui es aux cieux, que ton nom soit sanctifié,

0: Que ton règne vienne, que ta volonté soit faite sur la terre comme au ciel.
1: Donne-nous aujourd'hui notre pain de ce jour. Pardonne-nous nos offenses, comme nous pardonnons aussi à ceux qui nous ont offensés. Et ne nous laisse pas entrer en tentation, mais délivre-nous du mal. Amen.
0: Je vous salue Marie, pleine de grâce. Le Seigneur est avec vous. Vous êtes bénie entre toutes les femmes, et Jésus, le fruit de vos entrailles, est béni.
1: Sainte Marie, Mère de Dieu, priez pour nous pauvres pécheurs, maintenant et à l'heure de notre mort. Amen.
0: Je vous salue Marie, pleine de grâce, le Seigneur est avec vous. Vous êtes bénie entre toutes les femmes, et Jésus, le fruit de vos entrailles, est béni.
1: Sainte Marie, Mère de Dieu, priez pour nous pauvres pécheurs, maintenant et à l'heure de notre mort. Amen.
0: Je vous salue Marie, pleine de grâce, le Seigneur est avec vous. Vous êtes bénie entre toutes les femmes, et Jésus, le fruit de vos entrailles, est béni.
1: Sainte Marie, Mère de Dieu, priez pour nous pauvres pécheurs, maintenant et à l'heure de notre mort. Amen.
0: Je vous salue Marie, pleine de grâce, le Seigneur est avec vous. Vous êtes bénie entre toutes les femmes, et Jésus, le fruit de vos entrailles, est béni.
1: Sainte Marie, Mère de Dieu, priez pour nous pauvres pécheurs, maintenant et à l'heure de notre mort. Amen.
0: Je vous salue Marie, pleine de grâce, le Seigneur est avec vous. Vous êtes bénie entre toutes les femmes, et Jésus, le fruit de vos entrailles, est béni.
1: Sainte Marie, Mère de Dieu, priez pour nous pauvres pécheurs, maintenant et à l'heure de notre mort. Amen.
0: Je vous salue Marie, pleine de grâce, le Seigneur est avec vous. Vous êtes bénie entre toutes les femmes, et Jésus, le fruit de vos entrailles, est béni.
1: Sainte Marie, Mère de Dieu, priez pour nous pauvres pécheurs, maintenant et à l'heure de notre mort. Amen.
0: Je vous salue Marie, pleine de grâce, le Seigneur est avec vous. Vous êtes bénie entre toutes les femmes, et Jésus, le fruit de vos entrailles, est béni.
1: Sainte Marie, Mère de Dieu, priez pour nous pauvres pécheurs, maintenant et à l'heure de notre mort. Amen.
0: Je vous salue Marie, pleine de grâce, le Seigneur est avec vous. Vous êtes bénie entre toutes les femmes, et Jésus, le fruit de vos entrailles, est béni.
1: Sainte Marie, Mère de Dieu, priez pour nous pauvres pécheurs, maintenant et à l'heure de notre mort. Amen.
0: Je vous salue Marie, pleine de grâce, le Seigneur est avec vous. Vous êtes bénie entre toutes les femmes, et Jésus, le fruit de vos entrailles, est béni.
1: Sainte Marie, Mère de Dieu, priez pour nous pauvres pécheurs, maintenant et à l'heure de notre mort. Amen.
0: Je vous salue Marie, pleine de grâce, le Seigneur est avec vous. Vous êtes bénie entre toutes les femmes, et Jésus, le fruit de vos entrailles, est béni.
1: Sainte Marie, Mère de Dieu, priez pour nous pauvres pécheurs, maintenant et à l'heure de notre mort. Amen.
0: Que la gloire soit rendue au Père, au Fils et au Saint-Esprit,
2: comme il était au commencement, maintenant et toujours, dans les siècles des siècles. Amen.
0: Mon Dieu, je crois, j'adore, j'espère et je vous aime. Je vous demande pardon pour ceux qui ne croient pas, qui n'adorent pas, qui n'espèrent pas et qui ne vous aiment pas. Nos dames de la paix,
2: priez pour nous.
0: Au terme de ce temps de grâce, la fraternité de l'adoration vous dit merci pour votre participation à la méditation et à la récitation du rosaire. Elle vous confie au cœur immaculé de Marie, afin qu'elle ravive la foi de l'amour du prochain en chacun pour un monde de paix.

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2: Vierge Marie, femme et mère, toute disponible à la volonté de Dieu, communiquez-moi la force de votre foi et de votre amour. Je viens à vous aujourd'hui, le cœur chargé de douleur, pleurer dans les bras de la mère qui toujours nous écoute, supporte tout, croit tout. Je vous demande seulement de m'écouter. Marie, ma mère, présentez mes supplications à votre Fils bien-aimé. Intercédez pour moi. Pour que je puisse dire à mon tour, Seigneur, que votre volonté soit faite. Rendez-moi capable d'accueillir le projet de Dieu pour ma vie. Chaque jour, je trébuche dans les filets de mon orgueil, de mon manque d'amour. Libérez-moi des faits ces nœuds qui m'empêchent d'être heureux, de me rapprocher de vous et de votre Fils. Changez mon cœur de pierre et faites de moi l'artisan d'un monde meilleur et plus généreux. Marie, écoutez ma prière.
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que tu dois garder dans ton cœur. Il est écrit dans le livre de Saint Paul, « Si Christ n'est pas ressuscité d'entre les morts, alors

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0: Pour votre salut, il est 20h.
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0: histoire. Le Saint-Esprit va façonner ta vie. Le Saint-Esprit, bien-aimé de Dieu, dis à quelqu'un, ça va chauffer.
1: Voilà. Paix et joie. Alors, bonne arrivée à la paroisse Saint-Michel de Toubody. Alors, Saint-Michel, comme vous le savez, c'est le saint patron de la cour de la milice céleste. Alors, une voix mieux autorisée que la nôtre pour vous souhaiter le traditionnel Akwaba. C'est pourquoi maintenant, tu vas te lever et tu vas dire merci au Seigneur par des acclamations pour accueillir le curé de la paroisse Saint-Michel.
0: Acclamons le curé de la paroisse.

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1: Veuillez vous asseoir. Bonsoir, paix et joie. Le frère a dit ça va chauffer, mais c'est déjà chaud, non? C'est déjà chaud. Oui, c'est chaud à Saint-Michel de Toumaudi. Mes frères, mes sœurs, au nom de notre évêque, Monseigneur Joseph Faka, qui est notre père à nous tous au niveau de la famille diocésaine, au nom de mes frères prêtres qui sont en service avec moi ici à Saint-Michel, et au nom de tous les fidèles catholiques de la paroisse Saint-Michel de Toumaudi, en vous regardant chacun, chacune dans les yeux et en lui serrant chaudement les mains, je vous dis à quoi va. Bienvenue en Monimbalais. Maïs Yeri Kiewa.

0: À ce titre-là, elle est toujours ouverte. Ses bras sont ouverts comme les bras maternels de Marie, Notre-Dame de toute grâce, pour accueillir chaque chrétien, chaque chrétienne qui franchit le seuil de cette paroisse. Ici, chacun doit se sentir chez lui. Spécialement aujourd'hui, après que le Seigneur ait infusé son esprit sur nous, nous sommes heureux de vous accueillir. Certains sont venus de loin, et même de très loin. Mais devant Dieu, il n'y a pas de loin. Parce que Dieu est partout. Et partout où vous êtes chez vous. Nous sommes un seul et même peuple. Nous sommes un même corps, une même famille. Et nous avons été désaltérés par l'Esprit Saint. L'Esprit parle à nos cœurs. Il nous dit que Jésus est Seigneur. Il nous dit que nous sommes des frères. Il nous dit que avec lui, nous sommes sur le chemin qui conduit au Père et au Fils. L'Esprit Saint, vous le connaissez, puisque nous proclamons dans le Je crois en Dieu qu'il est Seigneur et qu'il donne la vie. La fonction de l'Esprit, c'est cela, donner la vie. Et vous êtes venus ce soir pour le recevoir à nouveau. Parce que le Seigneur ne cesse pas de diffuser l'Esprit sur nous, de nous donner l'Esprit, parce que c'est l'Esprit qui sanctifie, c'est lui qui éclaire, c'est lui qui inspire. Je prie avec vous pour que ce soir, il traverse les allées de notre église paroissiale, qu'il touche chacun, chacune, du plus profond de son cœur, et qu'il lui dise, tu es le fils bien-aimé du Père. Tu es la fille bien-aimée du Père. Tu n'es pas né par hasard. Tu as une mission dans l'Église. Tu es fils et fille. Tu n'es pas de passage devant Dieu. Tu n'es pas un travailleur saisonnier. Tu es fils et fille. Et à ce prix-là, tu es héritier du Père. Tu es héritière du Père. C'est ce que nous allons apprendre ce soir. Et si nous savons ce que nous sommes devant Dieu, si nous découvrons notre vocation devant Dieu, notre dignité devant Dieu, nous sommes transformés. Parce que nous savons que nous ne sommes pas seuls. Nous ne cheminons pas seuls. Mais nous cheminons avec l'Esprit qui nous conduit vers le Père et vers le Fils. C'est ce que je vous souhaite ce soir, que cette soirée soit une soirée féconde, féconde en tout point de vue, que chacun de vous découvre les lumières de l'Esprit ici, comme quand nous montons sur la montagne et que nous avons rencontré le Seigneur. Qu'en repartant d'ici, nos visages s'illuminent. Que nos visages soient lumineux, lumineux de la lumière de l'Esprit, lumineux de la force de l'Esprit, et que nous puissions témoigner devant nos frères et nos sœurs que nous sommes des hommes et des femmes sauvés par Dieu. Je vous souhaite une belle soirée de prière, et que l'Esprit Saint nous conduise sur tous nos chemins. Merci.
1: Merci, Père Curé. On acclame le Seigneur pour la vie du Père Curé. Acclame encore le Seigneur pour la vie du Père Curé.

0: paix et joie. Alors, il faut savoir que nous sommes en direct avec la Radio Maria du diocèse de Yamoussoukro. Acclame le Seigneur pour cela. Bien. La responsable d'intercession Bokanda est demandée. Responsable d'intercession Bokanda est demandée. Nous venons de retrouver une carte d'identité nationale. Tano Étienne Pain Noël. Si tu es là, tu passes récupérer la carte. Paix et joie. Pour les demandes de messe, allez-y juste à côté de la grotte pour demander vos messes. Pour les toilettes aussi, merci. Pour les toilettes, si vous voulez faire des besoins, référez-vous au ministère accueil, ils vont vous conduire au lieu approprié. Paix et joie. Et tout à l'heure, tout à l'heure, le cœur s'apprête parce que on va rentrer dans un temps d'animation. On va permettre aux uns et aux autres de danser pour la gloire de Dieu. Mais avant, nous allons inviter le berger diocésain qui va nous adresser un petit mot. On acclame le Seigneur pour la vie du berger diocésain. Acclame encore le Seigneur pour la vie de notre papa diocésain. S'il te plaît, acclame encore le Seigneur. Merci.
1: Paix et joie. Paix et joie. Alors nous bénissons le Seigneur, chers frères et sœurs, pour notre présence ce soir ici. Nous disons merci au Père curé pour ces mots qui nous réconfortent. Nous lui disons merci pour avoir ouvert les portes de l'église de Saint-Michel pour ce grand rassemblement. Alors mon frère, ma sœur, tu sais pourquoi tu es venu. Tu sais pourquoi tu es là. Je voudrais que tu profites effectivement de ce temps avant de sortir d'ici. Paix et joie. Amen. Tu sais pourquoi tu as quitté la maison. Tu as laissé tes enfants. Tu as laissé tes activités pour être là. Ce que je te souhaite, c'est que tu puisses profiter pleinement de ce temps. Comme nous l'a déjà recommandé notre père curé. Paix et joie. Amen. 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
0: Voilà. Bon de quand femme y est, bon de femme en y a bien strong. Bon de pas. Voilà. Paix et joie. Seigneur, et à Djao, Djao, quand il est à l'aise dedans, on va se mettre debout. À l'aise in Boko. Ministère louange, et à quand tu es un camp, à fin, et à si ablé, on va danser. On va glorifier le Seigneur à travers nos pas de danse, nos acclamations, nos cris, paix et joie. Il faut t'étirer un peu dans le nom de Jésus. Étire-toi comme ça. Étire-toi un peu. Il faut faire un peu d'EPS là. Étire-toi un peu dans le nom de Jésus. Il faut sautiller un peu. Sautille un peu. De là où tu es, tu sautilles un peu dans le nom de Jésus. Mister Louange, vous êtes prêts? À vous.
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1: Jésus, Jésus, Jésus, Jésus, Jésus,
2: Jésus.

0: Amen.
1: Amen.
2: Amen.
0: Amen.
2: Jésus, honneur, gloire, louange à toi, puissance, élévation à toi. Magnificence encore à toi, sois élevé, mon Jésus, mon roi. La puissance et l'élévation te reviennent. Puissance et gloire à toi, Jésus. Amen. Jésus. Jésus.

0: Gloire à toi, Jésus. Honneur et puissance à toi.
1: On acclame le Seigneur. Acclame encore. Qu'il est bon.
2: Jésus.
1: Pour des frères.
2: Jésus.
1: Paix et joie. Paix et joie. Tout à l'heure.
2: Jésus.
1: Nous venons de danser.
2: Gloire à Jésus.
1: À travers nos voix,
3: paix et joie.
1: On va louer encore, célébrer paix le Seigneur, parler au Seigneur. Alors, j'invite.
3: Paix et joie. Paix et joie.
2: Paix et joie.
3: Paix et joie.
2: Paix et joie.
3: Paix et joie.
0: Paix et joie. Jésus. Paix et joie.
4: Le Dieu créateur, Seigneur, nous avons confiance en toi. Nous avons le Dieu, Seigneur. Et c'est pour cela.
1: On se met debout. Amédao.
2: Béni sois-tu, Dieu de gloire et de victoire.
0: Jésus.
2: Nous voulons encore te célébrer.

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1: Dieu de gloire éternel tout puissant toi qui es le maître de toutes choses ce soir nous te rendons toute la gloire tu nous permets de traverser ce temps pascal pour l'achever aujourd'hui par la Pentecôte. Tu es le maître de toutes choses. Rien ne peut se comparer à toi. Tu dis, et ce que tu dis se réalise.
2: Alléluia.
1: Nous voulons ce soir élever encore ton nom. Proclamer que tu es Dieu. Et qu'il n'y a point d'autre Dieu semblable à toi. Toi qui as créé tout et qui as dit, faisons l'homme à l'image de Dieu. Nous avons été façonnés. Nous bénissons ton nom pour cela.
2: Béni sois-tu, Seigneur.
1: Nous voulons t'exalter.
2: Sois exalté.
1: Te magnifier, te célébrer tellement tu es grand. Tu fais toutes choses bonnes. Et à nous convient ici ce soir, tu permettras que nous puissions t'expérimenter encore une fois de plus. C'est pourquoi tu vas élever ta voix pour magnifier ce Dieu trois fois saint. Combien de fois il est grand pour toi? Quand tu regardes les étoiles, quand tu regardes la lune, quand tu regardes le soleil, les nuages, les arbres, qu'il est grand. Élève ta voix, dis à Dieu qu'il est grand, dis à Dieu qu'il est le maître de toutes choses. Moi, Nieso, maman, Nyamie, Yinyamie, c'est comme les Méosou. Il y a bien fille, on y sait pas.
3: On peut te dire merci, Seigneur. On a une élévation à toi, Seigneur.
0: Oh, bien, il aura assez, tu crois.

Tu es le roi des rois. Tu es l'alpha et l'oméga de nos vies. À qui irions-nous? Tu as les paroles de la vie éternelle. Et ce soir encore, nous voulons magnifier ton saint nom. Nous voulons t'adorer. Nous voulons te proclamer. Nous voulons te célébrer. Parce que tu es un Dieu vrai. Tu n'es pas un homme pour mentir. Et ce soir, Seigneur, par ta puissance, par ta gloire, tu te révéleras à chacun dans ton nom. Parce que ton nom guérit, ton nom restaure, ton nom transforme, ton nom libère. Et ce soir, en ce jour de Pentecôte, oui Seigneur, nous voulons être intimes à toi. Parce que tu as dit, venez à moi, vous tous qui êtes fatigués, je vous donnerai le repos. Nous sommes là pour t'expérimenter parce que ton amour est plus grand que tout. Et au nom de cet amour, tu t'es fait homme, tu as habité parmi nous, tu as pris soin de nous, tu as marché avec nous, tu as vécu avec nous, tu as expérimenté la condition humaine. Malgré que tu es Dieu, tu t'es abandonné à nous, tu t'es livré à nous, tu t'es offert à nous par amour, au nom de ton amour pour chacun de tes créatures, que ton nom soit encore élevé, élevé, élevé au-delà des firmaments, au-delà des collines, au-delà des montagnes. Béni sois-tu, Seigneur, pour que tu as pour nous.

0: message n'avait rien de discours persuasif de la sagesse. C'était une démonstration d'esprit et de puissance. Pour que votre foi reposât non sur la sagesse des hommes, mais sur la puissance de Dieu.
1: Que leur foi repose sur, non pas la sagesse humaine, mais sur la foi, l'esprit de Dieu. Parce qu'on disait en réalité que Paul ne sait pas parler. Paul, bof, il ne connaît rien de la philosophie, il n'est pas sage. Et il leur dit, non, moi je ne suis pas venu vous parler de la sagesse humaine. Moi je suis venu vous montrer que la parole de Dieu là, elle est puissance, elle est dynamique. Et c'est elle qui donne la foi. Parce que c'est Dieu qui agit. Ce n'est pas votre sagesse humaine là.
0: Pourtant, c'est bien de sagesse que nous parlons parmi les parfaits. Mais non d'une sagesse de ce monde, ni des princes de ce monde voués à la destruction. Ce dont nous parlons, au contraire, c'est d'une sagesse de Dieu mystérieuse, demeurée cachée. Celle que, dès avant les siècles, Dieu a par avant destinée pour notre gloire. Celle qu'aucun des princes de ce monde n'a connue. S'il l'avait connue, en effet, il n'aurait pas crucifié le Seigneur de la gloire. Mais selon qu'il est écrit, nous annonçons ce que l'œil n'a pas vu, ce que l'oreille n'a pas entendu, ce qui n'est pas monté au cœur de l'homme, tout ce que Dieu a préparé pour ceux qui l'aiment. Car c'est à nous que Dieu l'a révélé par l'Esprit. L'Esprit, en effet, sonde tout, jusqu'aux profondeurs de Dieu. Qui donc entre les hommes, c'est ce qui concerne l'homme, sinon l'esprit de l'homme qui est en lui. De même, ce qui concerne Dieu, sinon l'esprit de Dieu.
1: Voilà. Donc il y a... Yes.

Et il nous dit qu'il nous donne qui? L'Esprit Saint pour nous aider. Non seulement à bien comprendre ce qu'il a déjà dit, mais à nous révéler encore des choses cachées. Donc, si tu as vraiment cette amitié, intimité avec le Saint-Esprit, il y a des choses qui vont te révéler dans la prière. Tu peux te le faire aussi par des émotions, comme par des songes, comme également en te donnant l'occasion de lire certains passages où il donne la réponse à tes questionnements ou à certains événements qui se passent dans ta vie, parce qu'il est Dieu. Et donc, si nous sommes dans le monde, c'est vrai. Mais nous n'avons pas à épouser l'esprit du monde. C'est ce que Jésus nous dit.

0: propre rachat. Glorifiez donc Dieu par votre corps.
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1: Pour votre salut, il est 22h.
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à tous nos auditeurs de Radio Maria Côte d'Ivoire, dans les diocèses de Yamoussoukro et des Morts. Nous vous saluons depuis Toumoudi, où nous vivons en ce moment cette grande célébration de la Pentecôte. Veuillez nous excuser pour les quelques perturbations du signal que vous pourriez constater par moment. Alors, malgré ces difficultés techniques, nous restons unis dans la prière et dans la joie de l'Esprit Saint. En cette nuit des grâces, l'Église révise la venue de l'Esprit Saint sur les apôtres. Alors, cet esprit de feu, de paix et de communion qui renouvelle encore aujourd'hui le cœur des fidèles. L'ambiance en toujours à Toumoudi est profondément spirituelle. Les fidèles sont rassemblés dans la ferveur. Les chants montent, les prières s'intensifient et chacun se prépare à accueillir une nouvelle effusion de l'Esprit Saint. Alors, dans quelques instants, nous allons reprendre le direct depuis Toumoudi. Alors, nous demandons à tous nos auditeurs du moment de Yamoussoukro de rester toujours en contact et de rester toujours unis à Radio Maria Côte d'Ivoire. Bonne écoute radiophonique, que Dieu vous bénisse.

Elles ont toutes échoué, car la main de l'Éternel reste la main la plus puissante. Aucune arme ne peut se lever contre.

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0: Pour votre salut, il est 23h.

Du livre de l'Apocalypse. Les serviteurs de Dieu verront son visage et son nom sera écrit sur leur front. La nuit n'existera plus, ils n'auront plus besoin de la lumière d'une lampe ni de la lumière du soleil, parce que le Seigneur Dieu les illuminera et ils régneront pour les siècles des siècles.

0: Alléluia. Nous allons partager sur le test de cette femme qui avait les pètes de sang. En somme, nous allons prêcher sur la foi miraculeuse, du miracle. Marc chapitre 5, verset 25 au verset 34. Or, il y avait une femme atteinte d'une pète de sang depuis 12 ans. Elle avait beaucoup souffert entre les mains de plusieurs médecins. Elle avait dépensé tout ce qu'elle possédait et elle n'avait éprouvé aucun soulagement, mais était allée plutôt en empirant. Ayant entendu parler de Jésus-Christ, elle vint dans la foule par derrière et toucha son vêtement, car elle disait: si je puis seulement toucher ses vêtements, je serai guéri. Au même instant, la bête de sang s'arrêta et elle sentit dans son corps qu'elle était guérie de son mal. Jésus connut aussitôt en lui-même qu'une force était sortie de lui et, se retournant au milieu de la foule, il dit: qui a touché mes vêtements? Ses disciples lui dirent: tu vois la foule qui te presse et tu dis: qui m'a touché? Et il regardait autour de lui pour voir celle qui avait fait cela. La femme, effrayée et tremblante, sachant ce qui s'était passé en elle, vint se jeter à ses pieds et lui dit toute la vérité. Mais Jésus lui dit: ma fille, ta foi t'a sauvée. Va en paix et sois guérie de ton mal. Que Dieu ajoute sa bénédiction à cette parole. Que le peuple dit amen. Acclame le Seigneur. Saint-Esprit, je te rends grâce et je bénis ton nom. Merci pour ta présence. Il est dit de toi que tu es l'Esprit qui inspire la vérité qui vient même du trône de Dieu. Je me dispose à ta grâce. Je compte sur ta fidélité et le secours de ton inspiration. Mets sur mes lèvres la parole que tu veux que j'annonce. Que chacune des paroles soit chargée d'intensité prophétique et que, descendant dans le cœur de tes enfants, ces paroles produisent le miracle escompté. Ce que tu accomplis pour cette femme, selon ce qui est mentionné dans les Écritures, que la parole exécute la volonté et le dessein de Dieu au milieu de nous, au nom puissant de Jésus-Christ. Amen. Bien-aimés dans le Seigneur, la Bible dit ici qu'il y a une femme atteinte d'un mal depuis 12 ans. Et la maladie de cette femme, c'était une perte de sang. Sans doute, c'est une hémorragie, sans doute consécutive à une infection ou un mal qu'elle porte dans son appareil génital. Et il est dit que cette femme avait beaucoup, beaucoup souffert. Durant 12 années de sa vie, le peu d'argent qu'elle avait, elle l'a utilisé pour voir les médecins, les professeurs de son époque. Tous se sont rendus compte de leur inefficacité devant le mal que portait cette femme. Alors, son cas était un cas désespéré. Bien-aimé, peut-être que ce soir, tu es dans la même situation. Peut-être que ce soir, tu es à l'image de cette femme qui, pendant 12 années de sa vie, a souffert. Ton mal, peut-être, ce n'est pas une perte de sang. Ton mal, ce n'est pas, sans doute, la même souffrance que cette femme porte. Mais le mal, peut-être, c'est un cancer qui est dans ton sein. C'est un cancer qui est dans ton utérus. C'est un cancer qui est dans ton sang. Peut-être ton mal. C'est une infirmité que tu portes dans ton corps. Les médecins disent, ton cas est un cas impossible. On ne peut rien faire pour toi. Et pour ne pas te dire cela de manière crue, chaque fois que tu vas à l'hôpital, on te donne ordonnance sur ordonnance. On te dit, reviens le mois prochain pour faire les analyses, sachant que ton cas va de mal en pire. Tu souffres et ton espoir n'est plus au niveau de la médecine moderne. Tu t'es dit sans doute qu'auprès des tradits praticiens, je pourrais avoir une consolation, un soulagement à mon mal, parce que je n'ai pas envie de mourir. Je ne veux pas mourir. Je suis trop jeune. Peut-être que tu as atteint du sida. Et tellement que cette maladie crée la psychose. À l'idée de savoir que tu es séropositif ou séropositif, l'angoisse a pris tout ton cœur. Tu n'as plus la paix. Tes nuits sont des nuits tourmentées. Et tu te dis, à quel saint me vouer? Où trouver la solution à mon mal? Et cette femme, elle était dans cette même situation. Peut-être pour toi, ce n'est pas la maladie. C'est le fait que dans ton foyer, il n'y a plus de paix. L'homme à qui tu as mis tout ton amour, ton affection, il ne te regarde plus. Tu es désespéré alors que tes camarades ont la joie dans le cœur. Exprime la joie d'un mariage réussi. Toi, tu es obligé de pleurer chaque soir à l'idée de te rendre compte que l'homme avec qui tu t'es marié n'a plus de regard pour toi. Le mal est dans ton cœur. La souffrance habite ton âme. Le désespoir te gagne. Et pendant des années et des années, tu as cherché la solution à ton problème. Tu as cherché la consolation. Et tu t'es dit, où trouver cette consolation? Où trouver cette paix? Où trouver le recours, le secours? Cette femme était dans la même situation que toi. Tu as essayé par tous les moyens de trouver la solution à ton problème. Et le mal continue de te ronger. Le mal continue de te ronger. La solitude envahit tout ton être. Chaque jour qui passe, tu te rapproches de la ménopause. Et tu te dis, je n'aurai pas d'occasion de donner un héritier à l'homme que j'aime. Et cela occasionne dans ta vie beaucoup de souffrances. Cette femme a connu la même souffrance que toi. La Bible dit que ce n'est pas 5 années de sa vie qu'elle portait ce mal dans son corps. Sans doute qu'elle avait totalement, son corps était asséché parce que un écoulement de sang pendant 12 années, même si les globules rouges essayent de compétir pour lui donner soulagement, je suis sûr que le processus de création des globules rouges vont connaître eux aussi un tarissement. Mais cette femme, sans doute, était toute maigre. Elle était souffrante. Elle était anémiée. Peut-être tu es anémiée, toi aussi. Tu es malade. Et le fait de ne pas vouloir mourir te met dans une situation où la paix a quitté ton cœur. Où trouver la solution? Et la Bible nous dit que cette femme a entendu parler de Jésus-Christ de Nazareth. Elle s'est dit, cet homme, ce Galiléen a tellement accompli beaucoup de choses. Les témoignages de Jésus sont parvenus à cette femme. Elle a vu les exploits de Dieu au travers de cet homme. Elle s'est dit, sans doute, la solution à mon problème se trouve dans la vie de cette personne. Il est important que je le rencontre. Elle va utiliser toute la dernière énergie qu'elle avait pour braver la foule. Elle va braver la foule pour serait-ce que le toucher. Parce que Jésus est celui qui porte la solution de l'humanité. La Bible dit qu'il est entré dans la présence de Dieu pendant 40 jours et 40 nuits dans une adoration. Et il a touché la gloire suprême de Dieu. Et cette gloire est descendue sur sa vie comme étant la solution de l'humanité. Et partout où Jésus passait, les maladies trépassaient. Partout où Jésus passait, les solutions étaient données. Et cette femme a entendu dire que Jésus avait guéri beaucoup de malades. Cette femme avait entendu dire que Jésus-Christ avait purifié les lépreux. Cette femme avait entendu dire
1: que tous les malades qui venaient à Jésus repartaient guéris. Elle s'est dit, il faut que moi aussi je l'expérimente. Elle va se lever avec toute la fatigue de la maladie. Elle va braver les obstacles et elle va toucher la frange de sa robe. Et la Bible dit, au même instant, la puissance de Dieu, l'onction du Saint-Esprit qui reposait sur Jésus-Christ de Nazareth, est sortie et a guéri cette femme. Mais ce qui est merveilleux que je voudrais partager avec vous, c'est que Jésus a dit une parole qui va être la clé de l'intervention surnaturelle de Dieu dans la vie de cette femme. Parce que frères et sœurs, nous savons que Jésus guérit. Nous savons que Jésus opère des miracles. Nous savons que des situations d'impossibilité au contact de Jésus deviennent possibles. Car l'ange a dit dans Luc chapitre 1, 37 que rien n'est impossible à Dieu. Mais ce n'est pas de savoir que Jésus fait, mais c'est comment il fait. Par quelle méthode? Si nous savons comment Dieu opère, il est facile d'entrer dans la réception de l'intervention de Dieu. Jésus va dire, le dernier verset, il dit, mais Jésus lui dit, ma fille, ta foi t'a sauvée. Cela veut dire quoi? Cela veut dire que cette femme qui était malade avait besoin de la foi pour voir sa solution venir dans sa vie. Quel que soit le problème que nous traversons, quelles que soient les difficultés, quelle que soit la maladie, le blocage, la stérilité, quel que soit le mal que tu portes, sache une chose, réalise que rien n'est impossible à Dieu et que par ta foi seule, Dieu peut rendre l'impossible possible dans ta vie. Frères et sœurs, n'oublions pas à qui nous avons affaire. Nous avons affaire à celui qui a fait le ciel et la terre. Nous avons affaire à celui qui, par sa parole, a créé l'univers. N'oublions pas à qui nous avons affaire. Nous avons affaire à celui qui, malgré le fait que la terre soit ronde, maintient l'océan par sa main. Sachez à qui nous avons affaire. Celui à qui nous avons affaire, la Bible dit, il donne la vie aux morts et il appelle à l'existence ce qui n'existe pas. Réalise que tu ne marches pas avec un homme. Réalise que tu ne travailles pas. Tu n'es pas en relation avec un être humain. Il est en dehors du temps et de l'espace. Il est Dieu pour l'éternité. Le Tout-Puissant. Le glorieux Dieu. Oh, écoute-moi bien. L'apôtre Paul dit, la nature elle-même exprime la toute-puissance de Dieu. Dis à ton frère, rien n'est impossible à Dieu. Il est tout-puissant. Il peut tout accomplir. On vient vers Jésus. On lui dit, Lazare est mort. Il dit, non, taisez-vous. Lazare dort. Parce que je suis la résurrection et la vie. Rien n'est impossible à Dieu. Vous voyez, Dieu, il est en dehors de notre logique. Si tu entres dans la logique de Dieu, tu posséderas la logique de Dieu. Mais si tu es en dehors de la logique de Dieu, tu ne posséderas rien. Parce que vois comme Dieu voit, raisonne comme Dieu raisonne, agis comme Dieu agit, interviens comme Dieu intervient et confesse comme Dieu confesse. C'est pourquoi Jésus, quand il est arrivé dans sa patrie, Matthieu chapitre 13, verset 58, on dit qu'il ne fit pas beaucoup de miracles parce que ceux-ci étaient incrédules. Je dis souvent, les chrétiens font l'effort d'être incrédules. Ils compétissent avec Dieu par l'incrédulité. Dieu dit, je peux faire. Ils disent, non, ça là, Dieu ne peut pas faire. La foi en toi, par la foi, tout est possible. Cette foi, c'est comme la conviction divine que Dieu dépose dans ton cœur pour adhérer à ses promesses. Voilà la définition de la foi inventée par le frère Mathias Marie. Laissez les théologiens du vent raisonner sur ce que j'ai dit. La foi, c'est la conviction divine que l'Esprit dépose en nous et nous donne d'adhérer aux promesses de Dieu. Quand Dieu dit, tu es guéri, la conviction qui est à moi me donne de saisir cette vérité et je confesse que je suis guéri. C'est ça la foi. Et un homme de Dieu dit, la foi, c'est une ferme assurance des choses qu'on espère. Si tu as confiance en ce que Dieu est capable de te guérir, il le fera. Il le fera. Parce que toute intervention de Dieu dans la vie de sa créature est un sujet de manifestation de sa gloire. Parce que Dieu vit dans la manifestation continuelle de sa gloire. Quand Dieu n'est pas glorifié, c'est qu'il y a problème. C'est qu'il y a problème. Donc chaque fois, il utilise des occasions pour manifester sa gloire. Alors j'ai compris pourquoi. Quand on est venu dire à Jésus dans Jean chapitre 9, qu'il y avait quelqu'un qui était aveugle depuis la naissance, Jésus dit, ça c'est une bonne maladie. Parce qu'il est aveugle afin que la gloire de Dieu se manifeste. Si tu es là et que tu portes une maladie, c'est une occasion que tu donnes à Dieu de se glorifier. Parce que si tu es guéri, tu vas venir en lambeau ici. Frère, j'avais telle maladie de sang. Oui, vraiment, dans la prière, Dieu m'a touché. Vraiment, je voudrais rendre gloire à Dieu. Tout Abidjan va savoir que Jésus-Christ continue de guérir. Et Dieu est glorifié. Et Dieu est glorifié. Donc, frères et sœurs, c'est la foi. C'est la foi qui amène Dieu à intervenir dans notre vie. Qu'est-ce que c'est que la foi? C'est une conviction. C'est une confiance qui doit habiter ton cœur par rapport aux promesses de Dieu te concernant, par rapport à ce que Dieu a dit à ton sujet. Dieu peut le dire de manière indirecte, mais Dieu peut le dire aussi de manière directe. De manière directe, lorsque le serviteur de Dieu, sous l'onction de l'Esprit de Dieu, déclare quelque chose sur ta vie, dans la foi, tu saisis ça pour toi. La manière de saisir ce qui est dit à ton sujet déterminera et activera l'accomplissement de ce que Dieu a promis faire pour toi. Mais si tu doutes, tu retardes alors son intervention. C'est pourquoi Jésus prend l'image des enfants pour exprimer comment doit être notre comportement, notre attitude par rapport à sa parole. Il dit, soyez comme des petits enfants. Quand tu aimes beaucoup raisonner, quand tu aimes beaucoup réfléchir, il est difficile de saisir tout ce qui est intervention miraculeuse. Je vous dis, je suis étudiant à l'ICAO. C'est là-bas que je discute toujours. Moi, je dis, je crois au miracle. Parce que les dimanches, je vois le miracle de Dieu. Je vois toujours Dieu agir. Vous ne pouvez pas me dire, ah, tu aimes trop le miracle. Mais parce que je vois le miracle, Dieu va encore accomplir. Et il a commencé à le faire. Je l'ai dit, quand quelqu'un quitte jusqu'à Doufou, jusqu'à Bassam, pour venir, il est venu pour regarder mon visage. Parce qu'ici, il sait qu'il y a pour lui qui va sortir. Parce qu'il sait, la foi qu'il a à venir ici, le dispose à recevoir de Dieu. Et c'est tout à fait normal, il est qualifié pour recevoir le miracle de Dieu dans sa vie. Et cette femme a eu la foi. Elle a eu la foi. Et pendant que je suis en train de parler, la foi est en train de descendre dans ton cœur. Comment cette foi vient? La Bible dit, Paul dit dans Romains chapitre 10, le verset 17, la foi vient de ce que l'on entend. Et ce que l'on entend vient de la bonne nouvelle. Mais la bonne nouvelle, c'est quoi? Quand je parle de bonne nouvelle, quand quelqu'un est malade, la bonne nouvelle pour lui, c'est qu'on lui dise, Dieu va le guérir. N'est-ce pas? Quand quelqu'un a l'hémorroïde chronique, comme un frère qui est au milieu de nous ici, et quand je vais déclarer au nom de Jésus, l'hémorroïde disparaît, l'incrédule qui est à côté, il va dire, lui aussi, il veut dire quoi? Mais si le frère saisit ce que je viens de dire, le miracle va venir. Le mort, quand il va arriver à la maison, il va croire que la mort des ventes, il va aller, pouf, tout hémorroïde va descendre dans le lavabo, là, comme pouf. Et c'est ce qui va se passer. Alléluia. Dieu annonce et puis il agit. C'est pourquoi je l'aime, c'est propre. Ici, Trump n'a pas poussé. Ce soir-là, c'est même pas Trump qui va pousser. Tu vas voir ce qui va se passer. Et la foi, crois en Dieu et confiance. Quelle que soit la situation dans laquelle tu te trouves, quel que soit ton problème, cette femme a eu la foi. Pendant 12 années, elle a souffert. Toi aussi. Mais la foi a permis à ce que son problème soit résolu. Elle n'est pas allée loin. Elle a dit, Jésus-Christ est la solution à mon problème. Elle s'est avancée, elle a touché. La foi vient de ce que l'on entend. Vient des témoignages, des actions de Dieu. Cela veut dire, si Dieu l'a réalisé dans la vie de ton frère, c'est qu'il va le réaliser dans ta vie. Parce que beaucoup de personnes sont souvent très timides et ne rendent pas témoignage. Vous voyez, c'est ce que Dieu fait. Elle a eu la foi. La foi, quand elle vient dans notre cœur, elle grandit. Elle grandit. Elle grandit. Comment cette foi grandit? Elle grandit à partir des épreuves de la vie de tous les jours. En fonction des épreuves, la foi connaît un accroissement. Chaque fois qu'il aura une épreuve, que tu vas traverser cette épreuve par ta confiance en Dieu, la foi va augmenter. Dieu peut commencer d'abord par t'éprouver par rapport, par exemple, à une attaque spirituelle. La nuit, tu as attaqué. Ta disposition intérieure à te tenir par rapport à cette attaque va être la manifestation. Sera révélateur de l'état de ta foi. Si tu es tourmenté, si tu as peur, cela veut dire que ta foi n'est pas encore solide. Mais malgré ce que tu as vécu, on peut venir te dire, on a fait rêve sur toi. Quand tu as vu, on allait à ton funérail. Tu te lèves, tu dis gloire à Jésus-Christ de Nazareth. Parce que la Bible dit que Dieu ne confirme pas les rêves démoniaques, mais il honore sa parole. Il n'a pas dit je mourrai, il dit je vivrai. Alors, tu viens de démontrer un degré de foi. Quand tu passes cette étape, il enverra encore une autre épreuve. Cette épreuve sera peut-être une épreuve de maladie. Ta manière de tenir vis-à-vis de cette maladie. Alors que les gens confessent le désespoir, toi tu dis, mon Dieu est vivant. Cette maladie n'entraîne pas, ne conduit pas à la mort. Mais c'est une maladie qui est venue afin que le nom de mon Dieu soit glorifié. Pendant que tu dis ça, il suffit que tu prennes un petit comprimé, puis le mal disparaît. Pouf! Ça fait que tu as augmenté dans la foi. Et au fur et à mesure, Dieu va permettre certain nombre de preuves jusqu'à ce que ta foi devienne une foi surnaturelle. Et la preuve que tu as la foi surnaturelle, c'est que, quelles que soient les circonstances de la vie, quelles que soient les épreuves, tu restes toujours serein. Tu es imperturbable. Et deuxième élément, c'est que tu marches toujours selon ce que Dieu a dit à ton sujet. Non parce que les gens ont dit, non parce que les circonstances veulent te faire croire, mais tu marches en fonction de ce que tu sais de Dieu, ce que Dieu a dit à ton sujet et ce que Dieu a promis d'accomplir pour toi. C'est comme ça on marche par la foi. Et cette femme, c'est cette attitude qu'elle a eue. Il y a eu beaucoup de preuves. Quelle est l'épreuve? Il y a eu la foule, mais elle a bravé la foule. Elle ne s'est pas dit, mais je suis assez affaibli. Regarde, t'es costaud, parce que Pierre était costaud. N'oublions pas que c'est un pêcheur. Pour tirer les filets, il n'y avait pas Troie à leur époque. C'est la force physique qu'on tirait les filets. Donc, c'était un homme qui était baraclé. Il y avait plus de 12 personnes qui entouraient Jésus. La garde est rapprochée. En plus de 12 personnes, il y avait la foule qui était bien portante, qui cherchait aussi à recevoir quelque chose. Et il fallait que cette femme brave. En somme, Dieu était en train de nous dire, pour que la foi s'active, il faut traverser les épreuves. Parce que ce sont les épreuves qui permettent à la foi d'être solide. Si cette femme n'avait pas traversé, qu'elle était facilement en contact de Jésus-Christ, on n'aurait pas eu la détermination de son cœur qui était un élément. La détermination est un élément de la foi. Je suis déterminé. Je sais que la solution à mon problème se trouve ici. Même si je viens aujourd'hui, ça ne marche pas. Demain, je viens encore. Après demain, je viens. Mais je sais que là se trouve la solution à mon problème. Je ne quitterai pas sans qu'il ne m'ait béni. C'est un peu l'image du bassin ou la piscine de Bethsaïda. Les malades venaient tous les jours. Ils savaient qu'une fois en passant, l'ange vient pour agiter l'eau. Et le premier qui descend trouve la guérison. Mais pourtant, les aveugles étaient là. Pourtant, les sous étaient là. Comment les aveugles savent que l'ange est descendu? Mais pourtant, ils sont là. Ils sont déterminés. Ils se disent, quelles que soient les circonstances, quel que soit le fait que je ne vois pas, quel que soit le fait que je n'entends pas, quel que soit le fait que je ne peux pas me lever pour danser, mais je sais qu'un jour j'aurai ma guérison. Et ce qui a fait que, à cause de leur détermination à venir être guéri, Jésus était présent pour leur dire, j'ai vu votre détermination, j'ai vu votre foi. Vous n'aurez plus besoin de la piscine que l'ange agite, mais je suis là pour vous donner la guérison. C'est ce que Jésus veut faire pour toi. Aie la foi. Aie la foi, aie confiance. Il n'y a pas de cas impossible à Dieu. J'ai dit, il n'y a pas de cas impossible. quand Dieu décide de faire quelque chose, il le fait. Mais quand il décide de ne pas faire, il ne le fera pas. Mais comme la Bible me donne quelque chose qui me permet de savoir qu'il n'est pas insensible à la souffrance, chaque fois que Jésus voyait des malades, la Bible dit qu'il était ému de compassion. On ne peut pas être ému de compassion un moment et ne pas être ému de compassion un autre moment pour les mêmes cas. Les sentiments de notre cœur demeurent devant la souffrance. Et Jésus de Nazareth était ému de compassion chaque fois qu'il voyait des malades. Aujourd'hui encore, quand il regarde notre foule, cette assemblée, cette foule nombreuse, chacun avec son problème, chacun avec son cas, Jésus ne peut pas ne pas être ému de compassion pour nous. Mais il dit, est-ce que tu lui fais confiance? Est-ce que tu crois qu'il peut le faire? Moi, je ne peux rien faire pour toi. Parce que moi aussi, j'ai besoin

0: fais-lui confiance ce soir. N'aie pas le regard sur moi, parce que moi je ne peux rien faire pour toi. Mais que ton regard soit fixé sur lui. Il porte l'onction, il porte la solution à ton problème. Lorsque nous allons commencer le ministère, n'attends rien de moi, mais attends tout de Jésus de Nazareth. Il est réel, il est au milieu de nous. Ce soir, il est là. Comme dans cette foule nombreuse, il se tient à côté de chacun de nous. Il dit simplement, touche-moi. Touche-le par ta foi. Touche-le par ta foi, la sincérité de ta foi. Dis que je crois qu'aujourd'hui est un moment favorable pour moi. Dis que ce soir, la solution à mon problème, ce n'est pas demain, parce qu'il m'a donné rendez-vous. C'est le lieu de la présence continuelle de Dieu. Le lieu où la grâce de Dieu descend, comme dit le roi David. Où la rosée de l'Hermon descend. Le lieu où la présence de Dieu fait du bien. Ce n'est même pas. Il y a des personnes ici qui ont été guéries. Sans même qu'on donne de paroles de connaissance. Peu importe la manière avec laquelle Dieu va intervenir ce soir. Mais la seule chose, que ta foi ne faiblisse point. Ne regarde pas ce que Dieu sera en train de faire dans la vie de ton frère. Mais regarde et sois attentif à ce qu'il est en train de faire pour toi. Et tu verras que quelque chose de bon va arriver dans ta vie. Quelque chose de merveilleux va arriver dans ta vie. Dieu est fidèle.
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0: Pour votre salut, il est 01.
3: Le chapelet des larmes de sang de Marie. Ce chapelet a été révélé à une sœur brésilienne en 1930 comme une arme puissante pour mettre en fuite le démon et obtenir la conversion des pécheurs avec une efficacité particulière dans les cas de possession. Ce chapelet fait pleuvoir les grâces et tout au long de cette prière, sûr que le Seigneur va accomplir sa promesse. Amen. Au nom du Père, du Fils et du Saint-Esprit. Amen. Je crois en Dieu, le Père Tout-Puissant, Créateur du ciel et de la terre, et en Jésus-Christ, son Fils unique, notre Seigneur, qui a été conçu